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1: Mesdames, Messieurs, bienvenue à cette émission consacrée aux enfants et jeunes désœuvrés et démunis au Tchad. Des milliers d'enfants et jeunes quittent chaque année leur famille poussée par le manque d'accès aux soins de base, à l'éducation ou à un mieux-être. Ces derniers qui souvent fuient des conditions sociales ou culturelles les empêchant de s'épanouir et garantir leurs droits se retrouvent dans la rue. Yanamadi Céline. Plusieurs enfants et jeunes démunis, sensibilisés à travers la danse, ont été placés dans le centre d'accueil et de réinsertion sociale. Nous sommes allés à leur rencontre.
2: Bonjour.
3: Et bonjour.
2: Comment t'appelles-tu?
3: Djibril Hissène.
2: Djibril Hissène. Qu'est-ce que tu fais ici?
3: Et je suis là pour prendre une danse. Pourquoi il n'y a rien? On va partir au marché. On va vendre halawa avec le goro, tout ça, on va vendre. Et le soir, on va venir manger des mêmes choses. C'est comme ça seulement.
2: Et tu es ici au centre espoir d'Akuna. Qu'est-ce qui t'a amené ici?
3: Moi, je suis là en route toujours. Et Maître Alpha, il m'a trouvé en route. Je suis arrivé à Mundo là-bas. C'est comme ça que lui, il est trouvé en route. Il dit que tu viens, tu restes avec moi au centre de Kun Espoir. Les enfants, beaucoup, ils sont là. C'est comme ça que lui, il m'a amené.
2: Et qu'est-ce qui t'a poussé à sortir de la maison pour être dans la rue?
3: Je suis amené à mon école coranique et moi, je fuis là-bas. C'est comme ça que je suis là ici.
2: Tu as laissé papa, maman ainsi que tes frères pour te retrouver dans la rue à cause de l'école coranique?
3: Oui.
2: Pourquoi?
3: De rien.
2: Tu peux pas dire à papa ou maman, on peut t'inscrire dans une école française. Pourquoi tu t'es retrouvé sur la route?
3: Ils sont forcément et moi je sors. C'est comme ça seulement.
2: Comment tu t'es senti dans la rue avant de trouver ton chef pour t'amener au centre d'Akuna Espoir?
3: Moi, je fais travail. Je peux aller au marché. Je travaille avec la nuit là. Je veux partir dehors là, dans cette camion de car, Lingeli là-bas, et ce matin je vais arriver au demi, c'est comme ça seulement.
2: Tu n'as pas envie de repartir à Mundo?
3: Je vais repartir.
2: Donc tu souhaites repartir à Mundo, retrouver papa, maman et tes frères et sœurs?
3: Oui.
2: Tu veux dire quoi aux autres enfants qui ont quitté la maison pour être dans la rue?
3: Rien.
2: Rien. D'accord, merci. Bonjour.
4: Bonjour.
2: Comment t'appelles-tu?
4: Je m'appelle Ouattara Obek.
2: Aubin.
4: Obek.
2: Qu'est-ce qui t'a poussé à sortir de la maison?
4: Okay.
2: Mamsé.
5: Bonjour.
2: Comment tu t'appelles?
5: Je réponds au nom de Mme Cynthia. Pour moi, ce qui m'a fait, je suis sortie dans la rue, c'est à cause de la femme de mon oncle. Après des années, ma maman était décédée et puis je suis venue rester avec la femme de mon oncle. Après ça, mon oncle était voyagé, je me suis retrouvée avec la femme seule. Quand la femme sortait, elle me laissait à la maison, je suis seule. Et après, elle vient, elle se saoule, elle part, elle prend l'autre la boisson, elle se saoule et puis elle vient me maltraiter, elle me frappe. Je suis sortie dans la rue, après ça, c'est elle qui est venue me chercher encore. Je me suis retournée à la maison. Après ça, mon oncle était venu, elle a fait semblant comme si je suis à la maison. Après ça, directement, moi aussi, je suis sorti. Je suis dans la rue, il a fait là, 3 mois. Après ça, c'est mon maître qui m'a trouvé. Il m'a dit, il y a un centre qui est là, puisque je peux venir rester. Le premier jour, j'ai refusé de rester. Je suis parti, après la nuit, je suis revenu. Il passait, il m'a appelé. Et ça, moi aussi, je suis décidé pour venir rester au centre.
2: Quand tu étais sorti dans la rue, tu avais quel âge?
5: Quand j'étais sorti dans la rue, il y a 10 ans.
2: Et aujourd'hui, vous en avez combien?
5: Aujourd'hui, il y a 18 ans.
2: Comment te sentais-tu dans la rue sans ta famille?
5: Je me sens mal à l'aise, mais malgré si ma maman était là à côté de moi, je ne pourrais pas sortir dans la rue. Si la maman est décidée, c'est toujours le père qui prend toutes les choses. Et après ça, on était deux. Il y a ma petite qui est au village et puis moi, je suis là.
2: Et tu souhaites un jour repartir chez ton oncle?
5: Je souhaite pour repartir pour trouver ma petite, mais chez mon oncle, non.
2: D'accord. Et là, ici au centre, on vous forme, toi précisément, tu es formée en quoi?
5: Je suis danseuse, chorégraphe, je forme mes petits frères qui sont ici aussi.
2: D'accord, merci. C'est tout, ou bien tu as un message à donner aux filles qui seront à l'écoute?
5: Pour les filles qui sont sorties dans la rue, c'est du maltraitance et après ça, les parents vont venir te chercher pour te dire pour que tu repars à la maison. Et après ça, moi, ce que j'ai à dire, il faut qu'ils prennent leur courage et puisqu'ils ne sortent pas dans la rue.
2: Bonjour.
6: Bonjour.
2: Comment vous appelez?
6: Je réponds au nom de Bangamdindo de Ange Gabriel.
2: Ange Gabriel, qu'est-ce qui vous a poussé à sortir de la maison?
6: C'est les circonstances de la vie qui m'ont poussé à être là. C'est la famille. Avant, j'étais à Guérindon avec ma maman. Donc, ma maman est un peu malade. Après, elle m'a ramené en Djamena. Je suis venu ici retrouver mon oncle et Stéphane. Nous étions ensemble et je suis là aussi avec mon grand-père. Hein? La mort de mon grand-père. Après, je suis venu ici avec mon oncle Jérémy. On m'a accueilli bien après. On me maltraite comme un âne. J'ai dit que non, ça là, ça va pas aller. J'ai quitté la maison pour me retrouver dans la rue avec mes amis. Il y a un de mes amis qui m'a dit qu'il y a un centre là. Il faut que je vienne. Je suis venu maintenant, ça fait 6 ans. Non, je ne suis pas retourné. Et même la famille sont venus me dire pour que je retourne à la maison. Mais je les ai dit que je ne peux pas retourner à la maison. Pour que je retourne, pour qu'on me traite comme un âne, je ne peux pas. C'est pour cela que je suis ici. Je suis ici même, je suis à l'aise. On m'a inscrit à l'école, je fréquentais. Maintenant, je suis en classe 4e. Il y a d'autres formations qu'on fait aussi. La miniserie, couture aussi.
2: Merci.
7: Je réponds à Steven.
2: Steven, qu'est-ce qui t'a poussé à sortir de la maison?
7: C'est une longue histoire alors. Ce qui m'a poussé à être dans la rue, parce que ça a été le problème avec mon père et sa femme. Lorsque ma mère n'est plus là, ma mère a voyagé. Quand sa femme commence même à préparer la nourriture, elle n'arrive même pas à me donner. Et ce que je n'ai même pas fait aussi, elle va venir dire à mon père que je fais ceci, je fais ceci. Et mon père commence comme ça, c'est là, m'a frappé. Et moi aussi, j'ai vu ça comme ça, là, je suis sorti.
2: Comment te sens-tu ici au centre par rapport à la rue?
7: Et quand je reste comme ça, là, je pense beaucoup sur mes frères et ça, c'est pas une idée. Quoi.
2: Et là, tu souhaites un jour repartir dans la famille?
7: Oui, oui. Elle est partie chez la famille pour les voir, pour les savoir, pour tout bon.
2: D'accord, pour l'instant, tu es en quelle classe?
7: Je suis en 6e.
2: Tu rêves de devenir quoi un jour?
7: Bon, je ne sais pas ce que Dieu va faire, mais même si je deviens avocat, même là, c'est bon.
2: Pourquoi tu souhaites devenir un avocat un jour?
7: C'est pour défendre. Jean.
8: Bonjour.
2: Comment t'appelles-tu?
8: Je réponds au nom de Yumtu Dijan Alexis.
2: Qu'est-ce qui t'a poussé à être ici au centre d'Akouma?
8: Bon, pour moi, je peux dire que ce sont les mauvaises compagnies. Et ce n'est pas venu volontiers et je me suis retrouvé là. Et puis, c'est là, ici, maintenant, au centre d'Akouma. Grâce au maître, il m'a retrouvé dans la rue et puis... C'est là, il me retrouve là, et puis je fais de la danse, et puis allez, c'est pour ça que je suis là.
2: Comment te sens-tu? Étant dans la rue... Sans ta famille.
8: Bon, ta maman reste ta maman, tes parents, ce sont tes parents. Ce qu'elle a eu que se sentir loin de tes parents, ça ne peut pas te plaire aussi bien. Comme je suis ici, je vois comme si c'est le destin, donc je fais avec.
2: Et on vous apprend quand même des petits métiers?
8: Oui, on nous apprend des petits métiers. Actuellement, comme moi, je fais la danse et certaines font certaines formations ailleurs. Et moi, je suis dans la danse jusqu'à maintenant au centre.
2: Et tu souhaites revenir en famille plus tard?
8: Oui, c'est mon souhait même. C'est que si le jour viendra que je pourrai aussi aller visiter les parents ou bien si ça arrive que je rentre à la maison, ça va aussi venir.
2: Ils vivent ici à Djamena?
8: Non, pas ici à Djamena.
2: Où?
8: Ils sont au Cameroun.
2: Au Cameroun.
8: Yeah.
2: Si vous avez quelque chose à dire aux enfants de la rue ou bien aux enfants qui vous écoutent en général.
8: Le conseil que je peux donner aux autres frères aussi qui sont dans la rue est que la rue, ce n'est pas une maison familiale. Quand tu es dans la rue, tu es libre de faire tout ce que tu veux. Mais il y a certaines conséquences qui vont t'arriver et ça va te pousser à faire des mauvaises choses. Bon, raison pour laquelle je conseille de rester tranquille, même si à la maison ça ne va pas ou il y a des problèmes même à la maison, il faut essayer de supporter. C'est la famille dont tu dois faire avec. Il faut avoir le cœur très posé et puis ça va aller un jour.
2: Qui vous a amené ici au Tchad?
8: C'est moi-même. Je me suis retrouvé ici au Tchad. Donc c'est de ma volonté que je suis venu ici. Et je suis Camerounais. C'est là, ici, ça fait de cela de quelques années que je suis ici. Donc je me sens un peu habitué.
1: Le fondateur du centre d'accueil et réinsertion des enfants et jeunes démunis d'Akuna Espoir. Aleva Ndavogo Jude, à qui nous avons tendu le micro, nous parle de la structure.
9: Oui, bonjour. Je suis le président fondateur du centre d'Akuna Espoir, un centre d'accueil et de réinsertion sociale des enfants et des jeunes démunis, pour ne pas dire de la rue. Et donc, ça fait aujourd'hui presque 10 ans déjà que nous œuvrons à la réinsertion de ces enfants abandonnés à leur triste sort. Et donc, avec mon association, mon équipe, on intervient en urgence à la rencontre de ces enfants dans la rue, puisqu'on les considère qu'ils sont des victimes qui n'ont plus la force ni la volonté d'aller vers les structures de la commune. L'appât utilisé, c'est la danse. Et à travers la danse, aujourd'hui, qui n'est plus à présenter, parce que beaucoup nous connaissent déjà et qui nous voient un peu danser dans les rues, un peu partout, en Djamena. Et à travers ces danses que nous utilisons pour pouvoir donner d'abord le sourire, de l'espoir à ces enfants, on les récupère dans la rue, on les amène au centre pour pouvoir les écouter et savoir qu'est-ce qui les a poussés à être dans la rue. Et un travail d'accompagnement psychosocial qui se passe et le travail de rééducation, puisqu'il y a des jeunes, des enfants qui sont affectés par les stupéfiants, l'alcool, les drogues, tout ça. On les accompagne psychologiquement. Il y a aussi le travail d'éducation qui s'est fait au centre. Et après cela, il y a l'écoute et la réunification familiale. Parce qu'il faut dire de tout, notre slogan est « un enfant, une famille ». Et que la rue n'a jamais enfanté, ces enfants viennent tous d'une maison et ils ont des parents, des familles. Et donc nous sommes chargés à faire cette réunification, essayer de comprendre la cause entre les enfants et les parents et pourquoi les enfants sont dans la rue. Est-ce que les parents savent, est-ce qu'ils sont vraiment concernés de la situation auxquelles ces enfants sont exposés et autres. Quel que soit le problème qu'on essaie de résoudre, afin que les parents acceptent l'enfant. Et donc nous nous mettons à la disposition un suivi pour essayer de voir si l'enfant est à la maison, est-ce que tout va bien, est-ce qu'il est, il a encore ces questions de récidive et autres. Voilà à peu près le travail que nous faisons, ça fait aujourd'hui 10 ans en Djamena, pour aider ces enfants.
1: Et d'où vous vient l'aide pour leur prise en charge?
9: Il faut dire d'abord que nous, à la base, nous sommes une structure d'abord culturelle. Et beaucoup plus nos prestations artistiques que nous offrons, auxquelles les gens nous sollicitent un peu partout, ce qui nous fait d'abord entrer des revenus, qui nous permet d'abord, premier pas, de subvenir aux besoins de ces enfants. C'est aussi aujourd'hui, on a créé le complexe d'Akuna Service. C'est un restaurant qui aide aussi les jeunes, aujourd'hui les enfants, à se prendre en charge, qui sont aussi indépendants. Nous permet aussi de générer un peu le moyen pour pouvoir subvenir aussi à nos besoins, et aider aussi ces enfants. Et aussi à des personnes de bonne volonté, de loin de près, qui croient à ce qu'on fait, et qui nous tend la main, qui nous accompagnent. Et nous voulons profiter de cette occasion pour remercier vraiment Paris Cash, qui est une entreprise au Tchad, la toute première fois depuis 10 ans. On vient de signer notre première convention avec cette entreprise au Tchad, qui aujourd'hui vraiment nous allège un peu par rapport au loyer, qui ont pris vraiment, qui s'occupent pour pouvoir nous donner un peu l'argent, qui nous permet de payer le loyer depuis plus de 10 ans qu'on loue. Vraiment, c'est une occasion pour nous de dire aussi un grand merci à la ministre d'État, Amina Longo, qui connaît vraiment le travail qu'on fait. On a plaidé auprès d'elle, afin d'avoir vraiment un terrain propre à nous. Et ce qui a été fait aussi, elle a soumis le dossier au niveau de son collègue de l'aménagement, et qui est en cours, qui nous ont répondu, qui veulent vraiment les garanties financières. Et donc, on nous lance un OCS à tous les partenaires qui sont vraiment plantés au Tchad, afin de nous accompagner dans ce sens, pour qu'on puis vraiment avoir notre propre terrain et qu'on va construire pour pouvoir aider ses enfants.
1: Et comment faire pour, par exemple, si un particulier, si l'équipe, par exemple, de l'ONAMA veut donner un coup de main, il y a des procédures ou bien comment ça se passe pour venir auprès de vous?
9: Oui, il faut dire qu'on a notre page sur Facebook, effectivement. On a aussi nos contacts et il y a des gens qui nous contactent à travers notre page Facebook. Il y a aussi les gens qui cherchent vraiment à nous soutenir. Et voilà, donc à travers aussi ce que les médias nous accompagnent, à travers vraiment la communication médiatique qui nous permet vraiment de communiquer un peu sur notre travail, que ces personnes aussi sont à l'écoute, qui nous accompagnent. Nous, nous sommes ici à Paris, Congo. Il faut dire, en 2017, on était à Chagua. On a été vraiment expulsé. On est venu à Muxal. C'est là où ça a été un peu difficile. Aujourd'hui, on se retrouve à Paris, Congo. Et donc, nous sommes ici à Paris, Congo, non loin de l'église catholique Imario. Donc, après le canal de Paris, Congo, à Djumbal. Et c'est là où le centre se trouve. La porte est ouverte à tous ceux qui veulent vraiment nous accompagner dans ce sens. Déjà, on a mis en place le projet de réunification, de réintégration et réunification au placement familial et appui à la scolarité de ces enfants. Il faut dire aujourd'hui, ils sont plus de 40 et on a pu identifier 31 qui veulent vraiment regagner la famille. Effectivement, ça, c'est déjà un atout parce que notre but, ce n'est pas de maintenir les enfants à long terme au centre d'accueil d'Akuna. Nous sommes contre l'institutionnalisation des enfants dans les centres d'accueil. parce que quand ils sont vraiment idiots au centre, ils ne bénéficient pas d'éducation. Alors qu'un enfant doit vraiment bénéficier de l'éducation de ses parents, de la famille ou de la famille d'accueil. Et donc nous, ce que nous on fait ici au centre, c'est une orientation pour pouvoir aider ces enfants à avoir vraiment l'amour fraternel, de l'émotion vraiment paternelle avec d'autres gens qui puissent vraiment grandir. Et donc c'est ce que nous faisons, le projet est déjà en place et voilà, nous sommes en train de chercher vraiment de moyens. Nous lançons vraiment une chaise à tous les partenaires qui croient à ce qu'on fait, qui ont vraiment la volonté d'aider les enfants vulnérables. Voilà, les bénéficiaires sont là, donc vraiment, ils peuvent nous accompagner dans ce sens sur le projet de réunification et de réintégration au placement familial de ces enfants. Il faut dire qu'ils viennent de toutes les régions du Tchad. Ils viennent de Mundu, Abéché, Ati, Mongo, Faya, à ceux qui viennent de Kélo, Bongo, Glendeng, d'Ndjamena, ils viennent de toutes les 23 régions. Et nous, aujourd'hui, on ne distingue pas les catégories de ces enfants. Tous les enfants en situation de détresse, on tend la main à tout le monde, que ça soit musulman, que ça soit chrétien, on accepte tout le monde, enfin, vraiment de rééduquer pour que l'enfant réintègre la société et qu'il puisse vraiment réussir. Ces enfants, on les laisse dans la rue, ils deviennent des délinquants. Aujourd'hui, on a reçu vraiment à réinsérer plus de 644 enfants dans leur famille. Aujourd'hui, il y en a qui sont indépendants, qui se prennent en charge. On peut dire qu'ils sont plus de 84 qui sont indépendants. Il y a d'autres qui sont là, mais par manque de moyens d'accompagnement, il y a question des récidives. Ils deviennent des délinquants, ils sont incarcérés en prison, ils sont libérés, il n'y a pas toujours de moyens d'accompagnement, ils reviennent encore aux mêmes habitudes. Et nous, quand on voit ça, on a mal. Parce que quand ils reviennent, ils volent, ils agressent, c'est un mal dans la société et c'est un danger. Nous avons mis en place le projet de réintégration des délinquants pour la prévention des crimes. Ces jeunes aujourd'hui, ils sont venus, certains qui se plaignent, ils veulent les formations, ils veulent avoir un logement, mais ils ne savent pas comment faire. On a mis le projet en place. C'est toujours manque d'accompagnement qui nous fait défaut. Et c'est vraiment l'occasion de lancer un NECS à l'endroit vraiment du ministère de la Sécurité publique, de la Justice, ainsi que le DG de la police et aussi les partenaires qui sont plantés au Tchad pour pouvoir aider le gouvernement pour le développement. On a vraiment la volonté, on a l'audace, on a l'engagement, on a la détermination, mais nous sommes manqués de moyens d'accompagnement. Nous avons vraiment des belles idées, des bons projets, mais c'est ce côté d'accompagnement qui nous fait défaut. C'est question maintenant qu'ils puissent vraiment de voir vraiment le sérieux du travail qu'on fait. Si aujourd'hui on a fait 10 ans bénévolat, ça veut dire qu'on a vraiment la passion, on a vraiment l'amour d'aider, de transformer ces enfants. Et donc voilà, aujourd'hui, nous voulons aussi profiter pour remercier vraiment Agiel qui est déjà venu pour pouvoir nous aider à nous accompagner dans ce sens, dans ce projet. Et nous espérons que d'autres partenaires vont devoir emboîter les pas pour qu'ensemble, en synergie, on puisse vraiment aider les enfants. Quand on parle des enfants, ce n'est pas seulement que le travail de la protection de la petite enfance ou bien et Madame la ministre de la protection de l'enfance. Si le travail, c'est un combat à nous tous. Chacun de nous doit mettre la main dans la pâte pour qu'ensemble qu'on ait cette énergie pour pouvoir aider ses enfants. Quand un enfant réussit, n'est pas seulement pour le père ou bien la mère, c'est pour toute une nation. Et vraiment l'occasion pour nous de dire que le président de la République puisse nous accepter, de nous recevoir, enfin de nous écouter. C'est ça notre souhait. Enfin qu'on puisse soumettre nos différents projets que nous sommes en train vraiment de faire pour pouvoir aider ses enfants. Aujourd'hui, il y a des jeunes qui ont vraiment du talent, qui peuvent vraiment représenter dignement le pays à travers la danse. Mais il y a manque toujours d'accompagnement. Ça fait des fois ils sont en train de perdre de l'espoir et ils reviennent encore à leurs mauvaises habitudes. C'est un danger. Nous ne faisons pas seulement danser ces enfants. Il y a le travail de l'éducation qui est là, l'accompagnement toxico-social, il y a la réinsertion au placement familial, il y a le suivi, il y a la réintégration dans la société. C'est tout un programme qu'on a mis en place pour pouvoir vraiment accompagner ces enfants et ces jeunes devenus vulnérables. Aujourd'hui, à travers l'inondation, il faut dire qu'il y a un danger qui est là déjà. Et ces enfants, certains où ils sont vraiment vulnérables, où la maison est effondrée, que les parents les déplacent, ces enfants ne se retrouvent pas. On a constaté à quelques semaines, il y a certaines aussi qu'on les a racontées dans la rue, c'est dû à ces situations. Et on ne peut pas les laisser, on les accepte. Mais pour les accepter, il faut vraiment les moyens d'accompagnement. Il faudra que l'UNICEF ainsi que les différents partenaires nous accompagnent. C'est le sérieux que nous sommes en train de faire pour aider ces enfants. Et nous voulons vraiment collaborer en synergie pour qu'ensemble donner un avenir meilleur à ces enfants, pour ne pas qu'ils deviennent encore des délinquants ou bien deviennent vraiment un danger dans la société.
2: Comment faites-vous pour les récupérer dans la rue ou bien vous avez une stratégie?
9: On a commencé d'abord à travers la danse qui est peu connue. Les gens ils pensaient que voilà c'est juste les jeunes qui font danser les enfants dans la rue et c'est tout. Mais au-delà de ces danses, il y a un travail de rééducation qui se passe. Et ces enfants, nous le savons tous. Déjà 10 ans, c'est pas 10 jours, c'est pas 10 semaines. Il y a l'expérience qui a été vraiment acquise. Aujourd'hui, nous avons mis en place une méthodologie de pratique et d'intervention qui nous permet d'aller dans d'autres régions, de former la communauté afin qu'ils puissent vraiment maintenir ces enfants sur place. À travers la danse aujourd'hui, nous avons d'autres méthodes qu'on a mis en place qu'on peut intervenir à travers l'éducation dans la rue. C'est-à-dire, si les enfants n'est pas par l'école, l'école ira les trouver dans la rue. Le projet est là en place. Il faut toujours des mesures, des moyens d'accompagnement. Nous avons constaté aujourd'hui, il y a certains enfants qui sont malades, qui traînent dans la rue, qui n'arrivent pas à danser, qui n'arrivent pas vraiment à être éduqués. difficultés. Qu'est-ce qu'il faut? Il faut un accompagnement médico-psychosocial. On peut former ces personnes dans ce domaine, comment approcher ces enfants. Je pense vraiment aujourd'hui, l'expérience nous a vraiment montré et on a mis en place vraiment beaucoup de programmes qui nous permettent vraiment, hormis même de la danse, il y a beaucoup de stratégies qu'on peut vraiment aborder. Nous avons vraiment ce domaine. Nous voulons vraiment que le gouvernement puisse voir le sérieux du travail qu'on fait pour qu'on puisse les présenter notre méthodologie de pratique d'intervention afin qu'ils puissent prendre en note et qu'ensemble qu'on mette en synergie pour mieux canaliser et aider encore ces enfants.
2: Comment font les particuliers pour pouvoir les adopter? Comment faire?
9: Adopter l'enfant, nous avons des fiches. Comme je le dis tantôt, ces enfants, on les prend aujourd'hui. Avant, ils étaient vraiment très nombreux. On a mis en place un projet afin de récupérer ces enfants. C'est-à-dire, dans un an, on peut réinsérer plus de 240 enfants dans la famille. C'est-à-dire notre stratégie, chaque un mois, où on récupère les enfants. Sur les un mois, l'enfant doit regagner la famille biologique ou soit la famille d'accueil. Et donc, voilà, nous avons toute une fiche qui est là. Et tout le concerné, la personne qui veut vraiment adopter l'enfant pour pouvoir remplir ces fiches. Et en fonction maintenant de ces fiches que nous allons étudier en équipe pour voir est-ce que la personne est vraiment apte ou bien il a tous les moyens possibles ou bien il vient d'où. Nous allons étudier en équipe en interne pour voir maintenant quelle est la possibilité de donner. Oui, parce que nous collaborons aussi avec le ministère de la Justice qui nous permet aussi qu'on dépose toutes les fiches et tout ça. Et si c'est éligible, on peut maintenant contacter la personne afin qu'il puisse vraiment adopter l'enfant. Et il y a deux côtés d'adoption. Adopter l'enfant, ce n'est pas absolument que l'enfant peut être avec toi. Pour être avec nous, il y aura question de moyens de l'accompagner jusqu'à ce qu'il puisse réussir. Aujourd'hui, Dieu merci, il y en a deux qui ont composé. Dieu merci, il y a un qui a obtenu son bac, c'est déjà un de plus. Celui-ci, on l'a pris, il était en classe de CE1. Et Dieu merci, aujourd'hui, il a eu son bac. Voilà, c'est pour dire que la rue, comme les gens négligent, il y a eu, c'est vrai, il y a les enfants, mais ces enfants ont des potentialités et qu'on peut vraiment les aider, les accompagner. Et ces enfants qui sont au centre aussi, ils sont inscrits. Ils sont inscrits déjà, c'est un travail d'accompagnement, d'alphabétisation pour leur éducation qui se passe et pour pouvoir tester les niveaux, même s'ils regagnent la famille ou bien ils regagnent les familles adoptives, ils doivent reprendre le chemin de l'école comme tous les autres enfants normaux à la maison en construction. Donc, voilà à peu près ce que nous faisons pour voir vraiment aider ces enfants.
2: Bien, pouvez-vous retracer encore quelques problèmes que vous rencontrez?
9: Le problème ne finit pas et je pense que c'est pas ça aussi qui va nous prendre parce que à travers les difficultés on a appris et on continue toujours d'apprendre. Je pense aussi parfois ces difficultés qui nous permettent vraiment de nous ouvrir les yeux pour savoir vraiment là où on part. Qu'est-ce qu'on doit faire? Et voilà, donc nous, on n'a pas peur de ces difficultés. C'est vrai, ces enfants ont vraiment besoin. Il faut dire aujourd'hui, même déjà, pour louer le loyer, c'est toute une charge pour nourrir ces enfants. 35, combien de fois, même 2-3 à la maison en famille. Imaginez aujourd'hui, on a 35 qui sont là. Pour le nourrir aussi, c'est vraiment toute une difficulté.

0: logis et les enfants arrivent à avoir quelque chose à manger. Et donc, nous mettons tout notre espoir parce que nous savons que le travail que nous faisons, nous n'avons pas forcé à le faire. Nous avons demandé à aider ces enfants et Dieu agit. Et donc, on met toujours Dieu de l'avant. Enfin, qu'il puisse vraiment aider ses enfants. Les difficultés, ça ne manque pas. Déjà, il faut dire que nous voulons vraiment avoir notre propre local pour pouvoir vraiment bien poursuivre nos activités, nos plans d'action, d'activité. Et aussi, il faut vraiment des moyens d'accompagnement pour pouvoir réunifier les enfants. Imagine aujourd'hui, ils sont 35, pouvoir les réintégrer dans la famille. Nous avons besoin de 11 500 000. Pourquoi 11 500 000? Parce que ces enfants, quand on les accompagne, il faut des kits d'accompagnement. Il faut aussi aider les parents avec des dons. Donc, il faut vraiment suivre nos besoins de la famille. Comme ça, même l'enfant intègre la famille, il y aura ces questions d'échange avec la famille, l'enfant pour rester longtemps. Et il faut aussi les moyens de transport pour pouvoir vraiment aider à rester ces enfants et ils viennent de toutes les régions. Donc c'est toute une procédure et tout vraiment c'est des moyens. Et quand ces moyens retardent, les enfants perdent la confiance, ils perdent l'espoir et ils regagnent la rue. Et ce sont aussi les difficultés auxquelles on fait face. Donc on veut vraiment avoir les moyens constants. Et c'est très pratique. Dès qu'il y a les besoins, automatiquement c'est fait. Et je pense que là, du coup, la confiance s'installe et que vraiment le boulot se passe vraiment à merveille.
1: Ont-ils des droits, les enfants qu'on appelle communément enfants de la rue?
0: Il faut dire, la rue n'a jamais enfanté quelqu'un. Quand l'initiative a commencé, effectivement, je voulais pas vraiment aborder ce nom des enfants de la rue. Parce que pour moi, je dis, ces enfants viennent tous d'une famille, ils ont des pères, ils ont des parents, ils ont des mères, mais pourquoi appeler enfants de la rue? Ce sont des enfants normal, comme les autres dans la maison. Ils ont les droits, comme les autres qui sont dans la maison, mais il faut dire que c'est la vulnérabilité, la précarité aussi qui est là. Et il faut dire que nos doigts, nos mains, c'est pas la même chose. Et c'est ça la cause. C'est la maltraitance, le divorce, la séparation des parents, la perte d'autorité des parents, l'irresponsabilité des parents. Et c'est toutes ces problématiques qui font que ces enfants se retrouvent dans la rue. D'une part, c'est aussi la pauvreté. Parce qu'il y a les parents qui sont responsables et qui envoient les enfants aller chercher pour pouvoir les amener aussi à manger, auxquels on les a identifiés. Et donc, comme tous les autres enfants, ils ont le droit au logement, à l'éducation, à la santé, à l'épanouissement. Mais je pense que sur tous les droits des enfants, ces enfants, il y a des places. Donc, il ne faut pas qu'on les stigmatise. Et il faut dire, si ça, le nom est venu, Takuna Espoir. Parce qu'on s'est dit, quand on venait au terrain, on voulait mener les activités, ils étaient cachés derrière. On me dit, mais ces enfants sont où? Et c'est comme ça, ils sont sortis, ils ont dit Takuna. Et donc, Takuna qui veut dire, nous voici. Et donc, nous, on s'est dit, voilà, l'espoir est là. Nous voici et on a mené de l'espoir. Et c'est comme ça qu'on a pu changer vraiment le regard envers ces enfants. Aujourd'hui, tout le monde nous réclame, tout le monde demande. Parfois, on ne sort pas des activités dans la rue, demain, mais où est-ce que vous êtes? Où est-ce que vous menez vos activités? Parce que déjà, c'est qu'on fait, ça attire les gens. C'est l'épanouissement. Les gens, d'abord, ça donne un spectacle fort. Il y a même ça transforme la mentalité de ces enfants et ça réinsère les enfants dans la société, c'est un de plus. C'est vraiment les initiatives comme ça que le gouvernement en général en particulier doit vraiment ouvrir les yeux pour pouvoir accompagner sans toutefois attendre. Et c'est ce que nous voulons. Aujourd'hui, j'ai vraiment le contact des plus hautes autorités. Ils savent, ils connaissent, mais il faut dire que c'est un peu difficile parce que voilà, tout ce que les personnes peuvent te dire, on t'encourage, félicitations. Mais c'est pas ça, c'est qu'on a besoin. On a besoin vraiment des actions concrètes. On a besoin vraiment d'un accompagnement qui pourra vraiment nous aider pour dire que voilà, vous appuyez, vous soutenez de près et de loin. Et c'est ça qui aide vraiment à transformer la vie de ces enfants. Parce que les enfants, c'est pas seulement que les chrétiens, c'est pas seulement que les musulmans, c'est les enfants tchadiens. Et ils appartiennent à nous tous. C'est à nous tous de contribuer. C'est l'occasion pour moi de lancer vraiment cet appel haut et fort pour que ces personnes auxquelles qui me suivent sur le groupe WhatsApp auquel j'ai mis en place, qui me suivent de près, franchement, ce que je fais, c'est pas pour mes intérêts à moi. Aujourd'hui, je me suis sacrifié. J'ai eu à faire des tournées européennes aux États-Unis, partout dans le monde. J'ai eu à tourner, je devais me concentrer sur ma petite famille et puis c'est tout. Mais si j'ai décidé de faire parce que c'est quelque chose qui m'est venu du cœur, au fond du cœur. Et si aujourd'hui j'ai décidé de rester vraiment au Tchad, c'est pour dire que le Tchad en a besoin. Aujourd'hui, beaucoup de jeunes comme moi rêvent d'aller immigrer ailleurs, d'aller œuvrer. Mais si aujourd'hui, en tant que jeune, je vois aujourd'hui plus de 10 ans, j'ai tout vraiment donné pour pouvoir aider ces enfants. Je pense que c'est l'occasion vraiment de l'État, du gouvernement, enfin maintenant d'accompagner cette initiative qui est vraiment louable, qui pourra vraiment réduire la délinquance, la criminalité, aider aussi vraiment à sauver vraiment la communauté.
1: En dehors de la danse, quelles sont encore d'autres activités qu'exerce le centre?
0: L'accompagnement psychosocial, il y a le travail de l'éducation, l'alphabétisation pour la remise au niveau. Il y a aussi ce volet de spiritualiser, parce que beaucoup plus faut dire que la spiritualité de ces enfants, ça aide. Ça transforme vraiment ces enfants aussi. Il y a aussi la réunification et le placement familial de ces enfants. Donc c'est tout un programme qu'on suit et qu'on met vraiment pour pouvoir vraiment aider ces enfants dans le cadre de la récession.
1: Je vous remercie, monsieur.
0: C'est à moi de vous remercier parce que déjà depuis plus de 10 ans, Onama, ainsi que les dessins journalistes qui nous suivent, qui nous accompagnent, nous aussi, on vraiment met le combat et c'est grâce à eux aussi que vraiment les gens apprennent vraiment à connaître le travail qu'on fait et qui nous accompagnent dans ce sens. Donc c'est à moi vraiment de vous remercier au fond du cœur. Merci beaucoup. Merci.

0: mesures nationales pour la Les mesures nationales pour la protection des enfants sont toujours insuffisantes pour couvrir leurs besoins et garantir leurs droits. Madame Zainaba Tidjani Ali, directrice générale de la protection de l'enfant et de la promotion de la famille.
1: Bonjour Madame Salé, que fait la Direction de l'enfance et de la réinsertion sociale?
2: La Direction générale de l'enfance a pour but de garantir le droit de chaque enfant à une vie sans violence, abus, exploitation et négligence dans le développement. Le Tchad a ratifié la Convention relative aux droits de l'enfant depuis 34 ans et la Charte africaine pour le bien-être de l'enfant, mais leur application pose problème. La plus grande partie de la population tchadienne ne respecte pas les droits de l'enfant.
1: Et qu'est-ce qui est à l'origine de ce manque de respect des droits de l'enfant?
2: Tout d'abord, c'est l'ignorance, parce que beaucoup de gens ne savent pas qu'il y a des textes qui protègent ces enfants. Nous avons la Convention relative aux droits de l'enfant, nous avons la Charte du bien-être de l'enfant, nous avons la politique nationale qui vient d'être signée par le chef de l'État, protégeant tous les enfants de tous les corps à travers la protection sociale, l'éducation, la santé, l'épanouissement, etc. Cette politique a été signée le 6 août 2024 et nous avons le code de l'enfant qui est en cours pour l'adoption au niveau de l'Assemblée nationale. Tous ces textes favorisant la protection de l'enfance, la vulgarisation pose problème parce que beaucoup de gens ignorent que l'enfant a un droit comme les adultes et l'enfant a un droit plus que même les adultes parce que c'est un être faible qui demande protection et affection aussi.
1: Ah, Madame la directrice, qui peut être en charge de la protection de l'enfant à part la direction?
2: La Direction générale de la protection de l'enfance est sous-titrée du ministère de la Femme et de la Petite Enfance. Nous, notre mission, c'est de garantir la protection de l'enfant à tous les niveaux, que ce soit dans le secteur de l'éducation, que ce soit à la vie publique. Mais nous avons constaté qu'il y a un laisser-aller. Il y a aussi un problème de moyens pour mettre en œuvre nos activités. Et là, ça pose problème parce qu'il y a une initiative présidentielle pour l'éradication de la mendicité. Et la semaine dernière, le Premier ministre, chef du gouvernement, nous a instruit d'éradiquer et d'arrêter la mendicité dans ce pays. Et quand on voyait la précarité et la pauvreté dans ce pays, nous pouvons d'abord mettre les moyens pour accompagner ces mesures. Nous avons eu une rencontre avec le ministre de la Sécurité la semaine dernière avec notre ministre et quelques ministres des Affaires étrangères pour faire rapatrier les étrangers qui mendient, les adultes comme les enfants, et prendre en charge les mendiants tchadiens qui sont ici au niveau de l'action sociale. Nous, en tant que travailleurs sociaux, c'est beau de donner des discours, mais les faits sont difficiles. Il faut que l'État met des dispositifs à travers des moyens conséquents pour combattre ces fléaux. Sinon, la rue n'a jamais enfanté. C'est les problèmes sociaux qui expulsent ces enfants dans la rue.
1: Avec les peu de moyens que vous disposez, comment vous faites pour prendre ces enfants en charge?
2: Nous avons un centre national de rééducation et des enfants vulnérables qui est au centre de Kundul. Ce qui est au niveau de Kundul. Ce centre, elle est opérationnelle depuis à l'époque. C'était un centre qui est rattaché au ministère de la Femme. Et maintenant, ce centre est autonome. Et nous avons gardé presque 200 enfants de la rue. Ils sont hébergés là-bas. Vu nos moyens qui sont limités, il y a beaucoup d'entre eux qui sont répartis vers leur famille et accompagnés la rue. Donc, nous avons des ambitions. La ministre en parle tout le temps de prendre ses enfants en charge. Ça fait 6 mois. Aujourd'hui, on a quelques enfants, une centaine, qui sont au centre 1 pour la réinsertion. Et on voulait les amener au niveau du centre de Kundul parce que là-bas, c'est un peu large. Il y a un site pour le football, le handball, des distractions et tout ça. Mais on est en train de voir avec l'État, s'il nous met des moyens, nous allons essayer d'amener ces enfants un peu distants de la ville et du marché, là où c'est un lieu d'identification et aussi un lieu de leur lobbying. Parce qu'ils ont des chefs de gang qui sont là et qui les manipulent, qui les font mendier et qui gagnent cet argent. Donc, il faut séparer les grands enfants de 5 à 10 ans et ceux de 14 ans à 18 ans dans un autre lieu. Parce qu'il ne faut pas rassembler les adultes et les enfants. Parfois, ils sont abusés. Donc, il y a trop de risques de mélanger les grands et les petits. Donc nous voulons prendre ceux qui ont 3 ans ou 5 ans jusqu'à 10 ans. Et ceux qui ont 11 ans, 12 ans jusqu'à 14 ans, 18 ans à part.
1: En dehors du centre de réinsertion de Kundul, existe-t-il encore un centre ici au niveau de N'Djamena?
2: Oui, les autres centres, c'est des centres privés. Nous avons SOS Village, qui est un grand centre. Il prend tous les enfants et est pris en charge par des partenaires. C'est une organisation bien développée. Dans d'autres pays d'Afrique aussi, il y en a. Nous avons l'orphelinat Bethany, nous avons des centres d'accueil. Souvent, qui viennent, on travaille avec les chefs. Mais souvent, ces centres-là, certains sont dans le formel parce qu'ils n'ont pas des textes bien développés pour dire dire que ce centre doit fonctionner, mais ils font avec. Et tout ça, nous voulons les normaliser et faire une base de données de ces centres et les doter de moyens pour qu'ils prennent en charge certains enfants qui sont abandonnés. Nous avons un autre cas des enfants depuis mon arrivée, c'était en 2023, puis juillet 2023, mais j'ai plus de 30 cas des enfants abandonnés des nourrissons. À l'époque, les mamans des enfants, c'est des filles mères, parfois c'est des grandes mamans qui font des erreurs et qu'elles tombent enceintes. Au fur du temps, quand ils ont vu qu'il y a des centres d'accueil qui accueillent les enfants, donc les enfants sont souvent ramenés au niveau du commissariat. Après le commissariat, ils vont séjourner à l'hôpital Katchine ou bien à l'hôpital mère-enfant. Nous avons des assistants sociaux qui sont affectés là-bas, qui vont prendre soin de ces enfants, et jusqu'à ce que 2-3 jours sous observation des médecins. Et après ça, nous avons des familles demandeurs des enfants qui sont là, certaines familles qui n'ont jamais eu d'enfants. Donc, ils font des demandes, des correspondances à ma direction sous le nom de la ministre. Et la ministre envoie dans ma direction et je les classe en cas de nécessité. Quand on trouve un enfant, on appelle la famille, on fait d'abord une enquête sociale. Est-ce que la famille, c'est bien un couple qui est marié officiellement et est-ce qu'ils ont les moyens pour éduquer cet enfant? Donc, une enquête sociale sera sur place sur le demandeur d'adoption. Et après 2-3 jours, on affecte l'enfant jusqu'à 3 mois. Parce que dans les textes, c'est dit qu'après 3 mois, si la maman se prononce qu'elle veut son enfant, on lui rend ça. Mais après 3 mois, elle n'a plus accès à l'enfant. Donc on l'amène chez le juge pour l'enfant. Et la personne qui a adopté l'enfant doit prendre un avocat. Et devant le juge, on donne officiellement l'enfant et on lui donne un acte de naissance après 3 mois. Donc c'est très fréquent, on a eu plus de trentaine. Bon, c'est depuis la saison pluvieuse, 3 mois qui a passé, mais au début de janvier, février, par jour, on trouve 3-4 enfants abandonnés. Tous, la plupart, on les a mis dans les familles d'accueil. Et les partenaires aussi nous jugent qu'ils ne veulent pas qu'on caserne l'enfant. Parce que l'enfant, qu'on le met dans un centre pendant plus de 6 mois, 7 mois sans le ramener à sa famille ou donner à une famille d'accueil, c'est un problème. Donc on est obligé d'accepter ce qu'ils ont dit, parce que l'enfant qui va rester au niveau du centre pendant très longtemps, ça pose problème. Parce qu'il risque d'oublier même sa famille. Et l'affection maternelle pose problème.
1: Madame la directrice, avez-vous l'idée du centre dénommé Dakuna?
2: Oui, je le connais bien. On travaille souvent ensemble ici avec eux. Bon, il fait beaucoup d'activités, surtout pour les adultes. Nous, on aimait bien. Les gens le prenaient mal, que c'est des danses. Non, c'est ces danses-là, c'est la chorégraphie. Et c'est un centre qui est bien développé. Même la ministre a plaidé pour eux, pour qu'il y ait un espace pour la construction. Et ça a été adopté au niveau du ministère des Infrastructures. On est en train de suivre le dossier ensemble. Et nous demandons aux Tchadiens de créer des centres qui pouvaient quand même aider ces enfants. Mais il faut que ça soit dans les normes, il faut que ça soit formel. Ouais. Ce que les gens ne savent pas, la rue n'a jamais emprunté. Ce sont nos enfants qui sont dans la rue, parce que c'est les conditions sociales. La vulnérabilité, c'est la pauvreté. On sait, mais souvent, quand on voyait certains enfants, la famille a des moyens, mais c'est l'éducation qui manque. Parce que quand l'enfant, ses parents ont les moyens, l'enfant rate l'éducation. Et ça, il faut quand même des mesures d'accompagnement. Il faut que l'enfant ait une affection, une meilleure école, une meilleure éducation, un meilleur suivi pour que l'enfant réussisse. Et les enfants d'aujourd'hui, on dit on ne les chicote pas. Je comprends, parce que les partenaires dans la loi de l'UNICEF ont dit qu'on ne chicote pas l'enfant, on ne fait pas ceci. Mais nous, à l'époque, quand on nous a chicotés, on a appris des bonnes manières. Même quand j'étais au CM2, je ne savais pas comment faire la division. Mais moi, jusqu'à aujourd'hui, j'ai des cicatrices et ça m'a fait du bien de connaître la division. Donc, c'est qu'aujourd'hui, le maître, l'enseignant ne peut pas chicoter l'enfant. Et à l'époque, nos enfants n'ont pas eu cette habitude. Et tout ça, là, nous voulons dire aux parents à la maison, de dire à l'enfant que l'enseignant, c'est son deuxième éducateur, c'est le deuxième parent. Il ne faut pas apprendre la violence aux enfants. Donc, j'aimerais bien que lancer un appel à tous les parents qui ont les enfants dans les rues, de les récupérer. Hier, notre ministre a fait quand même réunification. Elle a pris quelques enfants de la rue qu'elle a ramenés dans la famille. Et pour ramener l'enfant dans la famille, si la maman elle n'a pas les moyens, il faut un kit d'accompagnement, au moins pour 1 mois, 2 mois, 3 mois. Et après, si la maman elle a un capital, elle peut faire les agères, même si elle vendait les patates. L'accompagnement est très important pour les mamans qui ont les enfants dans la rue pour la réunification. La politique nationale de la protection de l'enfant protège tous les enfants sans exception. C'est écrit dans les textes. Tout enfant a droit à une éducation, à la santé, à l'épanouissement, à tout comme l'enfant qui est avec sa famille. Nous avons beaucoup de textes, nous avons beaucoup d'initiatives, que ce soit initiative présidentielle, que ce soit initiative du chef de l'État, chef du gouvernement, premier ministre. Mais il y a une chose, parce que quand on a une action, un engagement, il faut un accompagnement. Et l'accompagnement, on ne peut pas mettre l'eau sur le feu pour dire qu'on va préparer un thé. L'eau va bouillir toute la journée, mais il n'y aura pas un thé tant qu'il n'y a pas le thé et le sucre. Donc, pour faire des activités, pour réaliser, que ce soit à court terme, à moyen terme ou long terme, il faut des moyens. Aujourd'hui, nous sommes accompagnés vraiment par les partenaires, tels que l'UNICEF. Mais où est l'apport de l'État? Il faut que l'État s'engage à s'assumer la politique sociale, l'autonomisation de la femme, la protection de l'enfant, nos jeunes qui ont besoin de formation professionnelle. Quand un jeune qui erre dans la rue, il se dope toute la journée. Mais on peut les désintoxiquer. Nul n'est parfait. Il y a des solutions. Mais ces solutions ont besoin d'accompagnement, de mesures d'accompagnement qui sont les moyens financiers, techniques et même physiques. Il faut des intellectuels, il faut des professionnels. Chaque chose a un professionnalisme. Donc s'il y a quelque chose qui concerne les enfants de la rue, l'autonomisation de la femme, il y a des professionnels qui sont là. Donc ici, souvent, nous au Tchad, quand il y a un travail à faire, on fait des comités. Dans ces comités-là, parce qu'il y a l'argent, il faut associer toujours les techniciens. C'est les techniciens qui font le travail, c'est nous qui vivons la situation. Ce ne sont pas les autres membres du gouvernement, les ministères sectoriels, les partenaires, les associations de la société civile. Il faut associer tout le monde, mais les gens qui sont rattachés directement à ces vulnérables.
1: Avez-vous déjà eu de plaintes venant de ces enfants par rapport à leur situation?
2: Non, ça n'a jamais été parce qu'ils ignorent qu'ils ont des droits et des devoirs. Tout le semaine, il y a cela 6 mois, on a travaillé avec quelques enfants de la rue. On les a rassemblés. Ils sont au niveau du centre. Et jusque-là, on voulait les rapatrier au niveau du centre de Kundu. Mais ils ne savent pas qu'ils ont des droits et des devoirs sur l'État et sur les parents et surtout nous, les parents. Donc, et ils sont portés à la merci de Dieu. Ils sont dehors, leur maison c'est dehors, à manger c'est dehors, boire dehors, se distraire c'est dehors. Donc tout leur temps, c'est soit aller travailler, porter des choses au marché, ou bien soit rester pour se doper. C'est la jeunesse tchadienne qui est en train de perdre, et ce sont des futurs cadres. Donc, ni nés au-dessus de la loi, on pouvait les réinsérer, les désintoxiquer, et leur faire apprendre des formations professionnelles telles que la tôlerie, la mécanique, aujourd'hui la couture, la menuiserie, bois ou métallique. Donc aujourd'hui, quand tu es mécanicien, tu as beaucoup d'argent. Surtout pour nos jeunes qui n'ont jamais étudié et qui bricolent dans l'informatique. C'est déjà un job quand un enfant il passe tout cela du nez au marché, soit télécharger des sons, des panneaux, des portables, des tablettes, tout ça. Tout ça s'apprend dans la vie. Mais la réinsertion demande un prix fort. Il faut l'implication de la société civile, l'État, les partenaires, tout le monde pour qu'on accomplisse cette mission. Pour nos enfants sortent de la rue et la rue n'a jamais enfanté.
1: La rue n'a jamais enfanté. Madame la directrice, avez-vous un message à l'endroit de parents ainsi que les enfants qui vous écoutent?
2: Vraiment, je suis navrée parce que je suis une traverse seule et ça me touche au cœur. Quand je vois les enfants dans la rue, des jeunes qui sont abusés par les adultes dans les travaux domestiques, pour des enfants qui n'ont atteint même pas 18 ans, 14 ans, 16 ans, qui sont violés, bastonnés, parfois ils sont violés de leurs droits, de leur salaire, c'est vraiment misérable. Ça, c'est la responsabilité de l'État. C'est vrai, certes, on avait les partenaires qui nous accompagnent, mais il faut au moins dans ton portefeuille, un 500 pour que tu aies les millions. Mais quand tu n'as pas mis 500 francs dans le portefeuille, les partenaires ne vont pas tomber du ciel. Où sont nos efforts? Où est l'effort de l'État? Il faut que l'État s'assume. Quand on fait un travail, par exemple, pour l'éradication de la mendicité, c'est une initiative qui a été prise par les chefs de l'État, mais ça fait une année qu'ils ont fait que 2 ou 3 réunions. Mais quand on prend un engagement, il faut s'assumer. Il faut qu'il y ait un résultat à court terme, moyen terme et long terme. Et toute initiative vient de l'État, ça n'a pas un suivi. Quand on fait un travail, il faut évaluer la personne, il faut un suivi. Mais au Tchad, il n'y a pas de suivi évaluation. On est à la merci de Dieu. Et là, c'est pas bon. Il faut un suivi. Chaque activité, chaque action, il faut un suivi pour savoir où nous sommes, où sont ces enfants, est-ce qu'il y a un résultat positif, est-ce qu'il y a un impact sur la population, est-ce qu'il y a des conséquences. Mais quand on fait un travail, on laisse comme ça bâcler, ça, on va revenir à zéro encore. Et il faut impliquer toujours les techniciens. Quand on veut travailler avec les travailleurs sociaux, associer les travailleurs sociaux. Il y a des chefs de service, il y a des agents qui ont des talents, qui ont des compétences qui sont là. C'est un peu compliqué. Et il faut qu'on s'assume.
1: Je vous remercie, Madame la directrice.
0: Mesdames, Messieurs, c'est tout pour cette émission consacrée aux enfants et jeunes désœuvrés et démunis. Nous disons grand merci aux fondateurs du Centre d'accueil et réinsertion des enfants et jeunes démunis, Alevanda Bogo Jude, par ailleurs, directeur artistique de l'association culturelle Tchado Istar et la directrice générale de la protection de l'enfant et de la promotion de la famille, Zainaba Tidjani Ali, était à la réalisation Abdoulaye Toche, prise de son Abdelrahim Abdoulaye Ousmane et Moussa Faxala. Au micro, Yana Madi Céline.
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0: auditeur et auditrice de la radiodiffusion nationale tchadienne. Je reçois pour ce deuxième numéro aujourd'hui à la station provinciale de l'Onama Amdjaras, Monsieur Bahawazou Benjafa Kilopas, chef de service formation, vulgarisation et appui conseil de l'antenne de la zone de développement du Nord-Ouest de l'Agence nationale d'appui au développement rural ANADER. Bonjour monsieur.
1: Bonjour.
0: Merci d'avoir accepté une fois de plus notre invitation.
1: Merci.
0: La déforestation est l'une des causes du bouleversement climatique. Elle est en effet responsable de près d'un quart des émissions mondiales de gaz à l'effet de serre, dont les raisons sont souvent d'origine agricole. C'est pourquoi avec mon invité, M. Bahawazou Benjafa Kilopas, nous allons parler du changement climatique, de ses effets sur l'agriculture, ses principaux aspects et les solutions pour lutter contre le changement climatique. Alors, M. Kilopas, c'est quoi le changement climatique?
1: Le terme changement climatique désigne les variations de température et des conditions météorologiques sur le long terme. Ces variations peuvent être un phénomène naturel, mais depuis le début du 19e siècle, elles résultent principalement de l'activité humaine, notamment l'utilisation de combustibles fossiles tels que le charbon, le pétrole et le gaz, qui produisent à leur tour des gaz à effet de serre. Nous avons autre cause qui est la production industrielle, qui rejette des émissions de gaz essentiellement du fait de son utilisation de combustibles fossiles pour produire d'énergie à la fabrication des matériaux tels que nous avons le ciment, nous avons le fer, nous avons l'acier, nous avons l'électronique, le plastique, le textile ainsi que d'autres biens. L'exploitation minière et d'autres processus industriels produisent également des émissions. La déforestation est aussi l'une des causes au profit d'exploitation agricole et le pâturage ou autres rejettent également des émissions de gaz à effet de serre puisque les arbres, lorsqu'ils sont abattus, vous le savez bien, libèrent le carbone qu'ils ont stocké. La destruction des forêts qui absorbent aussi le dioxyde de carbone limite également la capacité de la nature à empêcher les émissions de gaz d'entrer dans l'atmosphère. Et aussi, nous avons les effets des guerres qui sont aussi les causes du changement climatique.
0: D'accord. Quelles sont alors les causes du changement climatique sur l'agriculture?
1: Elle est aussi victime, n'est-ce pas? Oui. Des dérèglements climatiques, les effets face aux aléas climatiques externes et à la pression anthropique, les exploitations agricoles se retrouvent de plus en plus fragilisées, n'est-ce pas?
0: Oui.
1: Et menacent donc directement la souveraineté alimentaire, dont la baisse du rendement.
0: D'accord.
1: Voilà les causes sur l'agriculture.
0: Alors, M. Benjafa Kilopas, quels sont les principaux aspects du changement climatique?
1: C'est l'homme qui est le principal responsable du changement climatique à travers la production du CO2, traduit par ses activités énergétiques, industrielles et la déforestation.
0: Oui.
1: Tel que définit le changement climatique.
0: Oui.
1: C'est l'homme qui est le responsable à travers ses activités. Les principaux aspects du changement climatique, nous avons d'abord la température, nous avons le soleil, nous avons les précipitations, nous avons l'humidité du sol, nous avons le vent, les pressions atmosphériques qui sont actuellement les principaux aspects du changement climatique qui affectent l'environnement physique, naturel, notamment la sécheresse intense, la pénurie d'eau, les graves incendies, l'élévation du niveau de la mer, les inondations, les fontes des glaces polaires, les tempêtes catastrophiques et le déclin de la biodiversité, ne serait-ce que cité seul. Le changement climatique a effectivement un impact, disons, sur même le monde. Nous avons la crise alimentaire qui est déclenchée dans la province. Nous avons la pénurie d'eau que vous connaissez tous. Nous avons la menace d'existence en raison d'inondations et d'incendies des forêts. Nous avons les risques sanitaires en raison de la hausse des fréquences et de l'intensité des vagues des canicules. Il fait tellement chaud, vous le constatez bien.
0: Oui.
1: Et aujourd'hui, si nous pouvons le définir, il fait 43 degrés.
0: Oui.
1: Et il fait excessivement chaud.
0: 43 ça, degrés à l'ombre.
1: À l'ombre.
0: Oui.
1: Ça, c'est vraiment un impact.
0: D'accord. Alors, quelles sont les solutions pour l'agriculture de la province de l'Indiès face à tous ces impacts?
1: La solution pour l'agriculture, nous allons dire aux producteurs de planter beaucoup d'arbres.
0: Oui.
1: N'est-ce pas?
0: Oui.
1: Nous allons aussi conseiller d'utiliser quelques techniques de conservation du sol.
0: Oui.
1: Nous conseillons aussi à nos producteurs de faire la rotation de culture, de faire une couverture permanente des sols.
0: Oui.
1: L'utilisation des biopesticides.
0: Oui.
1: N'est-ce pas?
0: Oui.
1: Nous conseillons aussi à nos producteurs des variétés végétales les plus adaptées à la zone et à ces variations du changement climatique.
0: Je vais m'attarder un peu. Vous avez dit utiliser quelques techniques de conservation de sol.
1: Oui, bien sûr. La technique de conservation de sol tient aussi à la population de réduire la consommation d'électricité, de lutter contre la pollution numérique, de favoriser la production des énergies renouvelables. Chez nous, par exemple, dans la province de l'Enedi-Est, nous avons l'éolienne, qui sont produits à base du vent, qui nous produit en permanence l'électricité, n'est-ce pas? Nous conseillons aussi à notre population de gérer et recycler les déchets ménagers et industriels, de prévenir les pollutions atmosphériques, de préserver les mers, les océans, les lacs. Chez nous, nous allons parler en termes de lacs, en termes de fleuves et autres, et de les prévenir. Voilà quelques moyens de lutte contre le changement climatique que nous pouvons conseiller à notre population.
0: D'accord. Alors maintenant, quelles sont les conséquences du changement climatique dans la province de l'Enedi-Est?
1: Elles sont nombreuses. La hausse même de la température bouleverse les conditions climatiques et perturbe l'équilibre naturel, n'est-ce pas? Cette situation présente de nombreux risques pour les êtres humains, comme pour toutes les autres formes de vie sur Terre. Les journées très chaudes se multiplient, ça vous le remarquez. Elles provoquent et augmentent des maladies liées à la chaleur et rendent le travail et le déplacement très difficiles. Ces changements de température occasionnent aussi des changements de précipitations. Cela se traduit par des tempêtes plus violentes et plus fréquentes, susceptibles de provoquer des inondations, des glissements du terrain et aussi de détruire des maisons. Ça peut détruire aussi les communautés. Et de coûter aussi de l'argent, n'est-ce pas, en termes d'assistance.
0: D'accord.
1: Lorsqu'il y a des catastrophes, de plus en plus, la province est confrontée à une pénurie d'eau. Ça, vous le constatez bien, les sécheresses qui peuvent provoquer des tempêtes de sable et des poussières destructrices qui peuvent déplacer des milliards de tonnes de sable avec la destruction des terres cultivables, voient également leur surface réduire. Aujourd'hui, de nombreuses personnes sont exposées au risque de manque d'eau. Nous avons vraiment le problème d'eau dans la province. C'est dû au changement climatique.
0: Alors, monsieur Clopas, quels sont les différents types de changements climatiques?
1: Nous pouvons citer entre autres le gaz à effet de serre. Nous pouvons aussi parler de l'aérosol.
0: L'aérosol, c'est quoi?
1: L'aérosol, c'est l'ensemble des particules solides ou liquides en suspension dans un milieu gazeux. Et nous pouvons aussi parler de nuages, n'est-ce pas? Les modifications de la surface terrestre, activité solaire et volcanique. Là, nous pouvons en parler. Et les rétroactions climatiques.
0: Vous avez parlé tout de suite des activités solaires et volcaniques.
1: Vous le savez très bien.
0: allez-y, mais il faut que mes auditeurs comprennent aussi.
1: Oui, effectivement. Les activités solaires, ce qu'on appelle vulgairement les panneaux de nos jours, ça c'est le plus adapté. Ça c'est les activités solaires. À travers l'installation des panneaux solaires, nous recueillons de l'énergie, n'est-ce pas? Qui à leur tour fournissent de l'énergie à la population.
0: Alors, monsieur, quel est l'objectif?
1: Pour atténuer les effets du changement climatique. Bon, nous pouvons, à long terme, pour la planète, nous disons aux autres de limiter le réchauffement climatique, bien en deçà, mais atteindre l'équilibre entre les émissions anthropiques et les capacités d'absorption naturelle de la planète, permettre de protéger les personnes. Il faut lutter contre le changement climatique pour protéger les personnes, les habitations, les entreprises, les moyens de subsistance, les infrastructures et les écosystèmes naturels. Ils portent sur les effets actuels et ceux qui sont susceptibles de se produire à l'avenir.
0: D'accord.
1: À terme, le changement climatique pourrait entraîner une hausse du niveau des océans qui pourrait engloutir des villes entières et provoquer un tarissement irréversible des ressources. L'évolution du climat est le résultat des activités humaines et menace notre mode de vie et à l'avenir de notre planète. Voilà, en luttant contre le changement climatique, nous pouvons construire un monde durable pour tous. Mais nous devons très vite agir.
0: Alors, quelle est la différence entre le changement climatique et le réchauffement climatique?
1: Le changement climatique est simplement le résultat du réchauffement climatique, du réchauffement de la planète. Il s'agit de changements significatifs dans le système climatique de la Terre qui peuvent entraîner des phénomènes météorologiques extrêmes des incendies des forêts, l'expansion des déserts et l'élévation des niveaux des mers. Le réchauffement climatique est le phénomène de transformation des climats caractérisé par une générale des températures moyennes liées aux activités de l'homme qui modifient durablement les équilibres météorologiques et les écosystèmes.
0: D'accord. Alors, quelle est la plus grande cause du réchauffement climatique?
1: La plus grande cause du réchauffement climatique, c'est le CO2 qui est produit par les activités de l'homme et la principale cause du réchauffement climatique. Mais la principale cause est l'industrialisation à travers des industries qui fabriquent des services. C'est cela qui est vraiment le moteur du changement climatique.
0: D'accord. Monsieur Kilopas, quel est l'impact du changement climatique dans la biodiversité?
1: Outre l'assèchement du lac Tchad, les effets environnementaux ressentis suite à l'influence du changement climatique se traduisent par l'ensablement des terres, l'érosion des sols, la disparition des espèces pastoraux, floristiques et halieutiques. Ça, c'est vraiment l'impact du changement climatique sur la biodiversité.
0: Oui, nous tendons vers la fin de notre émission, M. Kilopas. Avez-vous un conseil aux agriculteurs relatif au changement climatique?
1: Nous avons quelques conseils à donner à nos producteurs, surtout qui résident dans la zone. Nous conseillons généralement à nos producteurs face à ce changement climatique de planter beaucoup d'arbres.
0: Oui.
1: Nous leur demandons d'utiliser les techniques de conservation du sol.
0: Oui.
1: Nous demandons aussi à nos producteurs de faire la rotation des cultures, de maîtriser la gestion de l'eau à travers les systèmes d'irrigation, la gestion des déchets ménagers, l'utilisation des variétés végétales les plus adaptées à la zone agroécologique. Nous demandons aussi de réduire l'utilisation des bio-verts à travers nos agents qui sont sur le terrain.
0: Oui.
1: Nous demandons à nos agriculteurs, à nos producteurs de suivre l'exemple, d'approcher nos conseils agricoles pour des éventuels conseils qui vont certainement les conduire à une bonne production agricole.
0: D'accord. Chers auditeurs et auditrices de la Radio Division Nationale Tchadienne, nous voilà arrivés au terme de notre émission. Je vous rappelle qu'avec mon invité, M. Bahawazo Benjafa Kilopas, chef de service formation, vulgarisation et appui conseil de l'antenne de la zone de développement du Nord-Ouest de l'Agence Nationale d'Appui au Développement Rural ANADER. Nous avons parlé du changement climatique, de ses effets sur l'agriculture, ses principaux aspects et les solutions pour lutter contre le changement climatique. Merci à vous, chers auditeurs et auditrices, d'avoir suivi. Merci aux Merci, M. Kilopas, d'avoir accepté de répondre à nos questions.
1: C'est à moi de vous remercier. Merci à mes auditeurs.
0: Merci à la présentation. Appelez-moi Adam Nasrouye. La technique a été l'affaire de l'ingénieur Hissène Garé. Très belle suite des programmes de Radio Tchad.

0: Mesdames, Messieurs, bienvenue dans cette nouvelle édition de notre magazine. Aujourd'hui, nous avons l'honneur de recevoir Maître Frédéric Naladingué, avocat au barreau du Tchad, qui va nous éclairer sur un sujet brûlant et d'actualité, la justice tchadienne face au phénomène des réseaux sociaux. Avec l'explosion des réseaux sociaux, la manière dont nous communiquons et partageons des informations a évolué de manière fulgurante, mais cette nouvelle donne soulève également des questions essentielles concernant la légalité, la responsabilité et les conséquences juridiques des propos tenus en ligne. Maître Nanasra Naladingué, avec son expertise et sa connaissance approfondie du droit, nous aidera à comprendre comment la justice tchadienne s'adapte à cette ère numérique, quelles sont les lois en vigueur et comment les individus peuvent naviguer dans cet environnement où la liberté d'expression cohabite avec des enjeux juridiques et cruciaux. Au micro, je suis Alexis Dimasra. Maître, bienvenue.
1: Merci beaucoup.
0: Sans plus tarder, plongeons ensemble dans le débat et la réflexion sur ce sujet capital qui touche chacun d'entre nous. Quel est l'impact des réseaux sociaux sur la perception de la justice au Tchad?
1: L'impact se décline en deux phases. Il y a d'abord les impacts positifs des réseaux sociaux sur la justice et en second lieu, il sera donc question de décliner en quoi les réseaux sociaux ont un impact assez négatif pour boucler la boucle, faire donc une conclusion qui nous amènerait à faire des propositions de sorte à rentabiliser les réseaux sociaux pour l'efficience de l'appareil judiciaire. Comme je le disais à l'entame, s'agissant donc des impacts positifs des réseaux sociaux sur la justice tchadienne, il faudrait déjà relever qu'aujourd'hui, grâce aux réseaux sociaux, il est plus facile de procéder à des dénonciations, des faits, des infractions qui se commettent dans les quatre coins du pays. Vous êtes sans ignorer que facilement des vidéos, des exactions pourraient donc circuler sur les réseaux sociaux et à partir de ces publications, les autorités judiciaires peuvent se saisir des infractions qui sont commises. À titre d'exemple, tout récemment, il y a tout au plus un mois, la ministre de la Femme a dû donc saisir son homologue de la justice par rapport à un certain nombre de cas de violence basés sur le genre, des cas de viol sur mineurs et des actions sont entreprises. Donc tout ça c'est grâce aux réseaux sociaux. Les réseaux sociaux concourent donc à une participation citoyenne au fonctionnement de la justice grâce à ces dénonciations qui peuvent facilement se faire parce que en son temps, il était très difficile, les gens étaient minés par la peur de faire certaines déclarations parce qu'il pourrait y avoir des représailles. Mais grâce aux réseaux sociaux, il y en a qui ont la possibilité donc de se mouler dans l'anonymat et de procéder à des dénonciations, de faire des publications. À côté de cela, il y a également un avantage du côté de collecte des preuves. Parce que pour certaines situations, comme je l'ai dit tout à l'heure, les preuves se retrouvent très facilement sur les réseaux sociaux. Ces vidéos, en même temps, elles permettent d'enclencher l'action publique, donc d'amener le procureur à réagir. Elles constituent également des preuves de certains agissements. La publication de certains documents sur les réseaux sociaux impliquant certaines personnes dans la commission de certaines infractions. Alors, à ce moment, vous voyez que les réseaux sociaux facilitent la documentation, le collecte des preuves pour permettre des poursuites contre ceux qui sont auteurs des bavures, des infractions. À côté de cela, il faudrait également relever le fait pour les réseaux sociaux de mettre en orbite les activités de la justice, parce que grâce aux réseaux sociaux aujourd'hui, même le citoyen lambda parvient à connaître le fonctionnement de la justice, ce qui s'y passe, puisque même le ministère de la Justice dispose, par exemple, d'une page Facebook sur laquelle les communications sont constantes par rapport à certaines innovations, par rapport à certaines affaires, par rapport à certaines dérives de certains juges. Il y a de cela quelque temps, il y a même eu des informations sur les réseaux sociaux publiées sur la page du ministère de la Justice relativement aux affaires impliquant des magistrats. Donc, grâce aux réseaux sociaux, le citoyen, où qu'il soit, a donc cette facilité de connaître ce qui se passe, de se familiariser à la justice, puisque l'une des critiques adressées régulièrement de manière séculaire à l'endroit de la justice, c'est sa distance avec le justiciable. Mais aujourd'hui, grâce aux réseaux sociaux, cette distance n'existe pratiquement plus. C'est un avantage quant à l'utilisation des réseaux sociaux. Vous voyez, aujourd'hui, vous allez voir qu'il y a également des avocats dont les cabinets disposent des pages Facebook qui communiquent, qui expliquent un certain nombre de choses relativement à la justice. Et cela contribue à la vulgarisation des activités de la justice. Cela permet aux justiciables d'avoir une idée claire de ce qui se passe parce que pour beaucoup, c'est un monde ésotérique, un monde fermé, un monde dangereux. Mais grâce aux réseaux sociaux, il y a donc une facilité de participer aux activités de la justice, d'appréhender un certain nombre de choses qui se passent, d'avoir voix au chapitre en se prononçant sur un certain nombre de choses qui concernent la justice tchadienne. Mais d'un autre versant, comme nous l'avons dit, le tableau semble être assez sombre parce que nous assistons depuis un certain temps à ce qu'il convient d'appeler la justice parallèle des réseaux sociaux. Aujourd'hui, les réseaux sociaux constituent une sorte de justice qui est en concurrence, malencontreusement, avec la justice étatique parce que déjà la justice étatique, elle est menée par des hommes qui ont reçu une formation, à cet effet des magistrats. Mais sur les réseaux sociaux, tout le monde est magistrat, tout le monde est juge, tout le monde est avocat, tout le monde est procureur. Au niveau de la justice étatique, il y a des bâtisses dans lesquelles les audiences se déroulent. Mais sur les réseaux sociaux, on n'a pas besoin de bâtiments, on n'a pas besoin d'un endroit quelconque. Vous pouvez vous retrouver dans votre chambre, vous pouvez vous retrouver en dehors même du territoire national, donc dans un autre pays, et commencer à faire des attaques contre un autre citoyen, contre un groupe de citoyens. Au niveau de la justice étatique, les audiences se tiennent à des heures précises. Mais la justice des réseaux sociaux n'a que faire des horaires parce que même à 1h du matin, un internaute, quand il se réveille, peut donc prendre son téléphone et s'en prendre à un autre citoyen. Au niveau de la justice étatique, il y a également l'obligation de convoquer la personne mise en cause, de l'entendre. Avant de décider de quoi que ce soit, mais sur les réseaux sociaux, non, la présence du mise en cause n'est pas nécessaire. Donc, vous pourriez être en train de dormir, alors que des publications attentatoires à votre honorabilité se font sur les réseaux sociaux. C'est au réveil qu'on vous envoie des captures d'écran et tout. Vous voyez, c'est assez hasardeux, c'est assez grave ce qui se passe aujourd'hui. Il y a des individus qui se passent pour des grands connaisseurs et ils peuvent donc décider de faire des publications pour brocarder l'image d'un autre citoyen sans que ce citoyen ait le droit de se défendre, ce qu'on appelle dans notre jargon le contradictoire. Donc sans qu'il ait la possibilité de se défendre. Et malheureusement, sur les réseaux sociaux, la suspicion vaut culpabilité. Dès lors où on vous soupçonne de quelque chose, vous êtes automatiquement coupable. Et vous verrez que dans la plupart, ceux qui vont se verser dans les commentaires vous accablent automatiquement de ce pourquoi vous êtes accusé à travers la publication. Donc, c'est ça, des commentaires. De preuve, hein. Non, pas besoin de preuves. Le premier qui publie a raison, jusqu'à ce qu'on rapporte la preuve contraire plus tard.
2: Tout à fait.
1: Vous voyez, donc, l'auteur de la publication, il silence. Et puis, il a toute une communauté qui le suit, malheureusement. Généralement, c'est ce qu'on appelle aujourd'hui les influenceurs. Vous voyez, donc, qui dit influenceur dit des followers, donc des gens qui le suivent et tout, et qui pensent que tout ce qu'il dit est vrai. Donc, il peut s'en prendre à quelqu'un. Vous allez voir une meute d'internautes intervenir sous sa publication pour accabler davantage le citoyen qui est attaqué. Jusqu'à ce que le citoyen se décide de réagir également par une autre publication de démenti. À ce moment, vous verrez que ce sont tous ses proches également qui vont se déverser sous sa publication pour le défendre. Mais de toutes les façons, qu'on le veuille ou non, définitivement, fatalement, la réputation prend un coup.
2: Absolument.
1: Parce qu'il y a une crédulité sans précédent sur les réseaux sociaux. Vous avez des individus qui avalent tout, qui croient tout, sans aller au-delà de ce qui est publié. L'esprit critique fait défaut. Vous voyez ? Donc, du coup, facilement, vous pourriez être lynché sur les réseaux sociaux alors qu'en réalité, vous êtes innocent. Vous voyez que c'est une situation assez grave qui peut même amener un individu faible d'esprit victime des publications attentatoires, des publications de ses photos étant nues à se suicider.
2: De nos jours, on peut même truquer les images
1: Avec l'intelligence artificielle. Et justement, et comme la crédulité est de mise, dès que c'est publié, automatiquement, on dit voilà, mais on savait que Alex, tôt ou tard, se comporterait ainsi. Ça ne nous étonnerait pas. Vous voyez, alors qu'on aurait pu se dire que c'est des images truquées. on aurait pu vous accorder le bénéfice du doute. Vous voyez, c'est des principes qui sont fondamentaux en droit appliqué par la justice, mais qui sont complètement méconnus sur les réseaux sociaux. La présomption d'innocence. Vous voyez, la présomption d'innocence aimerait que lorsque vous êtes poursuivi, que vous puissiez être considéré comme innocent jusqu'à ce que votre culpabilité soit définitivement établie par une juridiction légalement instituée. Oui. Mais sur les réseaux sociaux, on décide comme ça, tel fait dans telle activité, et puis tous ceux qui se déversent disent, mais voilà, on comprend aujourd'hui comment il parvient à tirer les ressources de son train de vie. Oui, oui. Voilà, alors que vous n'êtes pas obligé de démontrer à tout le monde ce que vous faites dans le noir pour vous permettre d'avoir les moyens de votre subsistance. Voilà un peu les côtés négatifs, du moins l'émanation de ce qu'il convient d'appeler aujourd'hui la justice des réseaux sociaux, qui bouscule la justice étatique, qui avait il y a de cela quelque temps le monopole de décider de la culpabilité ou non d'un individu. À côté de cela, il y a également les risques abusifs d'utilisation des réseaux sociaux, la diffamation par exemple. Oui. Vous voyez, aujourd'hui, les gens se disent que les réseaux sociaux constituent un monde de non-droit. Donc, si vous avez un problème avec un voisin de quartier, c'est à votre aise de faire des publications pour l'attaquer. Et tous ceux qui vous connaissent viennent relayer, ils partagent. Alors qu'il s'agirait à la base des problèmes de voisinage qui pourraient se régler autrement. Par après, vous pourriez régler, mais l'image de votre voisin est définitivement entamée parce qu'il y a des individus crédules qui vont croire à ce que vous aviez dit et il y aura une déformation de sa réputation, malheureusement. Alors, c'est le lieu ici de dire que les réseaux sociaux ne constituent pas un monde de non-droit. Il ne s'agit pas d'une sorte de jungle où les plus futés s'en prennent aux autres qui sont moins futés, puisque dans notre code pénal actuel, dans sa version, il est tout à fait possible pour quelqu'un de poursuivre un individu qui s'est permis de faire des publications lui attribuant des faits qui sont non avérés ou des faits qui relèvent de sa vie privée. Vous voyez, parce que la nuance, elle est importante.
2: Tout à fait.
1: On peut poursuivre quelqu'un en diffamation, pas seulement parce qu'il a relaté des mensonges, mais il se peut également qu'il ait relevé des faits qui concernent exclusivement votre vie privée. Que ces faits soient avérés ou non. Il s'agit de votre vie privée et la loi protège le sphère de la vie privé de chaque citoyen. Donc, à ce moment, si quelqu'un se permet de faire des publications à ce sujet, vous êtes dans votre droit de déclencher une procédure judiciaire à travers une plainte qui pourrait être déposée. Vous pourriez également poursuivre pour injure, parce que à travers les réseaux sociaux, il y en a qui peuvent mettre votre photo, publier des injures, faire des comparaisons assez injurieuses à votre égard. Vous êtes dans votre bon droit de déclencher une procédure judiciaire pour injure. Vous voyez, donc, il y a bien des choses que certains internautes ne connaissent pas.
2: C'est ça.
1: Au quotidien, ils se permettent donc de commettre des infractions simplement parce qu'ils ne sont pas au courant que leurs comportements sont catalogués dans le code pénal comme étant des infractions, comme étant des faits qui sont prohibés pour l'harmonie de la société. Les réseaux sociaux, en réalité, constituent un outil de communication. Donc, il est un droit pour chaque citoyen de communiquer, d'informer, de s'informer. Et les réseaux sociaux, en principe, constituent des moyens qui facilitent la communication, qui facilitent l'information, qui facilitent des échanges entre un groupe d'individus ayant des intérêts communs. Voilà. Donc, lorsqu'on utilise à mauvais escient cet outil de communication, alors il va falloir faire face à ses responsabilités, mais c'est juste que beaucoup de victimes de ces agissements ne sont pas au courant qu'elles sont protégées par des dispositions légales, qu'elles peuvent donc laver l'affront, laver l'indignité, laver le déshonneur à travers des procédures judiciaires. De la même façon, ceux qui commettent ces infractions, il y en a qui le font en toute méconnaissance de cause. C'est parce qu'ils ne sont pas au courant. Moi, je me rappelle avoir défendu un artiste Et lorsque nous étions par devant le procureur, parce que bien évidemment, il y a eu une publication attentatoire à son honorabilité, donc de la diffamation. L'auteur, quand nous étions par devant le procureur, disait ne jamais savoir qu'il y avait de la réglementation et que tout ce qui importait pour lui, c'était d'amuser la galerie. Vous voyez, il y a eu... une excuse publique écrite et c'est à ce niveau qu'on est passé à autre chose. Mais c'est combien vous dire que beaucoup de ceux qui se disent des influenceurs n'ont pas une idée claire de la portée de leur acte, de la portée de leur publication. Mais il serait intéressant pour eux d'avoir une vue, ne serait-ce que se rapprocher des juristes pour leur parler des implications juridiques de leur activité, parce que ils sont suivis par beaucoup d'autres citoyens. Et lorsqu'ils induisent ces citoyens en erreur, ça devient très dangereux. Et également, c'est le lieu de demander à nos autorités de se pencher davantage sur ces questions de vulgarisation, d'éducation numérique, parce que c'est très important. Il y a certains de nos petits frères qui n'ont pas une idée claire des conséquences des publications dans les lycées, dans les collèges, qui font des publications, qui publient des images assez horribles. Vous voyez, mais c'est simplement parce qu'ils n'ont pas reçu une éducation numérique. Dans ce sens, cela fait défaut. Il y a également les adultes qui ne sont pas épargnés. Donc, il va falloir davantage légiférer. Aujourd'hui, nous avons des textes, mais qui sont épars. Donc, il va falloir légiférer davantage pour uniformiser. Après cela, il va falloir également procéder à la vulgarisation, à l'éducation numérique, parce que il y a un adage qui dit « Nul n'est censé ignorer la loi ».
2: Mais parlons de ça, maître. Pensez-vous que le Tchad a suffisamment de lois pour pouvoir encadrer l'utilisation des réseaux sociaux et protéger les droits des citoyens ?
1: Alors, nous avons certes des textes de loi, mais qui sont éparpillés. C'est pourquoi je fais une exhortation pour l'uniformisation des textes, les adapter, parce que nous faisons face à un phénomène qui est inscrit dans une dynamique fulgurante, qui évolue au quotidien. Chaque jour, il y a des nouvelles techniques, des nouvelles technologies qui voient le jour. Et donc, il va falloir repenser les textes qui existent déjà, les uniformiser avec d'autres textes, parce qu'aujourd'hui, vous avez le code pénal, vous avez la loi sur la cybersécurité de 2015. En son temps, l'ANSIS était donc chargé de procéder à des investigations sur certains comptes identifiés, ceux qui utilisent des pseudonymes, des faux comptes pour commettre des infractions, pour commettre de la cybercriminalité. Mais aujourd'hui, il y a une nouvelle institution qui a ce tapanage. Mais combien sont les citoyens qui sont au courant même de l'existence de ces institutions, qui sont au courant des activités que ces institutions mènent? Donc, il y a tout un travail de fond à faire, parce que le plus important, c'est pas de disposer des textes, mais de rendre ces textes utiles, voilà, à l'utilisation des internautes, des citoyens tout court.
2: Donc, à ce niveau, on peut pas encore parler de droits fondamentaux des utilisateurs des réseaux sociaux ici au Tchad?
1: Non, il n'y en a pas encore. C'est vrai que la volonté subsiste, mais il est intéressant d'aller au-delà de la volonté pour faire un travail accompli, de sorte à ce qu'on ait, par exemple, une charte d'utilisation des réseaux sociaux, qu'on uniformise tous les textes qui existent déjà en un code, en une charte, et ça serait plus utile, ça serait plus intéressant à ce moment de procéder à leur vulgarisation.
2: D'accord. Maître, pouvez-vous nous parler des devoirs des utilisateurs des réseaux sociaux en matière de responsabilité et de respect des lois?
1: Alors, le devoir est celui d'une utilisation responsable, d'une utilisation saine. Parce que, comme je l'ai fait observer, les réseaux sociaux constituent des outils qui servent la communication dans la société. Et lorsque ces réseaux sociaux sont utilisés à bon escient, par exemple pour établir des contacts entre un groupe d'individus ayant des intérêts communs, les groupes WhatsApp familiaux qui existent, des groupes WhatsApp professionnels, vous voyez, disposer par exemple d'une page Facebook pour informer, pour discuter de certains défis de société, voilà donc des utilisations saines des réseaux sociaux. Mais lorsque on met par exemple sur pied une page Facebook avec un faux profil pour escroquer les autres internautes, donner l'impression d'avoir une boutique en ligne ou du moins de faire de la vente en ligne alors qu'en réalité on est escroc. Dès que quelqu'un est appâté, on lui donne un numéro, il procède à un paiement et puis après on disparaît ou on ne répond à ses messages. Il y a également un autre phénomène que nous avons constaté depuis un certain temps, c'est le phénomène des brouteurs. Vous allez voir sur les réseaux sociaux, plus précisément sur Facebook, des images de jeunes filles visiblement très belles, bien habillées, avec des noms à connotation tchadienne. Donc, par exemple, Nelumta, voilà, ou bien Ashta et tout. L'idée, c'est d'attirer des hommes. Par ces images-là, alors qu'en réalité, c'est des jeunes hommes qui sont de l'autre côté du téléphone, en train de jouer à ces jeux, c'est pour arnaquer. Donc se faire passer pour une très belle fille, après c'est des demandes d'argent, et dès que c'est fait, vous voudrez approfondir les relations, la personne disparaît. Donc beaucoup de gens se plaignent aujourd'hui, mais c'est quand même dommage, c'est malheureux.
2: Avant c'était beaucoup plus de l'étranger que ça se faisait.
1: Exactement.
2: Maintenant ça se joue sur place.
1: Ça se joue sur place. Ou soit encore, selon ce que quelqu'un m'a dit, depuis un certain temps, ce sont beaucoup de nos petits frères qui sont à l'étranger pour des raisons d'études, voilà, qui se livrent également à cette entreprise, peut-être pour mieux joindre les deux bouts, parce que nous avons également été des étudiants.
2: Tout à fait.
1: Voilà. Voilà des utilisations qui sont complètement malsaines et qui peuvent exposer l'auteur à des poursuites judiciaires. Aujourd'hui, ce qui facilite la tâche aux auteurs de ces pratiques, c'est la méconnaissance de l'existence des textes de loi qui répriment de telles entreprises. Voilà tout l'avantage d'une telle émission pour permettre à ceux qui nous suivent, qu'ils soient victimes, qu'ils soient auteurs, de savoir que les réseaux sociaux, c'est pas un domaine de non-droit. Il existe des textes de loi. Et lorsque un agissement va à l'encontre de ces textes de loi, il est tout à fait possible d'être poursuivi. Il est tout à fait possible d'obtenir réparation en tant que victime.
2: D'accord. Et quelle est la procédure légale pour quelqu'un qui se sent diffamé ou attaqué sur les réseaux sociaux ici au Tchad?
1: C'est fondamentalement de déposer une plainte adressée au procureur de la République près le tribunal de grande instance. N'Djamena, par exemple, si on est à N'Djamena, et la procédure commence par là. La plainte est déposée au secrétariat du parquet. Vous la rédigez avec des mots simples, mais que ça permette au procureur de connaître l'objet de votre plainte à ce moment-là. Le procureur oriente auprès d'un de ses substituts qui vous reçoit, qui vous écoute davantage, ou bien qui peut également convoquer la partie adverse pour s'assurer si les faits allégués donnent vraiment lieu à l'ouverture d'une enquête. Si ces faits donnent lieu à l'ouverture d'une enquête, un soit transmis est fait par le parquet, soit au niveau de la police judiciaire, soit au niveau de la coordination de la police judiciaire pour écouter les parties sur procès-verbaux réguliers qu'on renvoie au procureur, et à ce moment, le procureur apprécie l'opportunité de poursuite, c'est-à-dire est-ce qu'il y a lieu à poursuivre ou bien les faits allégués ne constituent aucunement une infraction et qu'il y aurait donc lieu à classer sans suite.
2: D'accord. Et quelle initiative juridique ou éducative recommanderiez-vous pour mieux encadrer l'utilisation des réseaux sociaux ici au Tchad, auprès des jeunes surtout?
1: Alors, ce que je dirais, que les parents s'intéressent davantage à ce phénomène des réseaux sociaux, qu'ils en discutent avec leurs enfants, qu'ils aient la possibilité de se connecter et de voir ce que leurs enfants publient. À ce moment, ça leur permettra de leur donner des conseils, de s'intéresser à tout cela, de ne pas les abandonner entre les mains de cet outil qui est un couteau à double tranchant, de s'informer, de discuter avec les enfants. Ça, c'est au niveau familial. Mais déjà, nous faisons de l'exhortation parce que nous voyons qu'il y a des structures privées qui organise des activités pour discuter, échanger autour de l'utilisation saine des réseaux sociaux, mais c'est pas suffisant. Le maillon important, c'est l'État, qui pourrait davantage auprès de ces structures, par exemple le ministère de l'économie numérique, qui pourrait organiser davantage des séances de vulgarisation, d'éducation numérique auprès des plus jeunes dès le bas âge, pour les mouler dans ce monde virtuel et éviter à ce qu'ils se laissent happer à ce qu'ils deviennent des auteurs des infractions liées à l'utilisation des réseaux sociaux.
2: D'accord. Et comment envisagez-vous l'avenir de la justice tchadienne face à l'évolution rapide des technologies de communication et des réseaux sociaux?
1: C'est le troisième axe de la réflexion. Oui. Donc, nous avons dressé un tableau quant aux avantages de l'utilisation des réseaux sociaux pour le compte de la justice. Nous avons également déploré l'utilisation malsaine des réseaux sociaux. Il faudrait également dire que au rang des utilisations malsaines, il y a même le juge qui est exposé à un certain nombre de pressions. Parce que aujourd'hui, vous voyez, lorsqu'une affaire qui suscite des polémiques se trouve entre les mains de la justice, les internautes déclenchent également leur propre procès sur les réseaux sociaux. On a même leur verdict. Donc, ce qui met en difficulté le juge qui est en charge du dossier et qui n'a pas encore rendu sa décision, cela entame sa sérénité. Vous voyez? Oui. Et quelquefois, quand il rend une décision qui ne répond pas aux attentes des internautes qui ont fini de juger à leur niveau, alors c'est ce juge-là qui va faire l'objet des harcèlements, qui fera l'objet des publications attentatoires à son honneur, qui vont se verser dans la diffamation en ce qui le concerne. Vous voyez que la liste, elle est très longue, même si nous avons beaucoup plus parlé de cette utilisation malsaine sur l'institution. Mais c'est un thème assez intéressant sur lequel on pourrait débattre toute une journée. Mais pour revenir à la question donc, je disais qu'il serait intéressant de rentabiliser les réseaux sociaux pour rendre plus efficiente la justice. Et pour ce faire, il importe donc de former les magistrats autour de l'utilisation des réseaux sociaux. C'est déjà ça. Les former aux textes qui encadrent l'utilisation des réseaux sociaux. Mais en même temps, les outils, leur donner les outils nécessaires pour qu'en cas d'infraction, lorsque le procureur est saisi, qu'il ait des facilités de déclencher des poursuites, qu'il ait des facilités d'obtenir l'expertise des institutions étatiques qui existent pour faire évoluer rapidement les procédures dans ce sens et permettre aux citoyens de voir que le tout n'est pas de prendre un pseudonyme ou d'avoir un faux profil pour s'en prendre à un citoyen, mais à tout moment, on pourrait donc être identifié avec des cas qui existent et ça serait très avantageux.
2: D'accord. Parlons des procureurs, bien sûr, sur les réseaux sociaux, ils sont tout le temps vilipendés. Est-ce que c'est le procureur qui prend la décision directement ou bien lui, il vient juste constater?
1: Oui, vous avez très bien fait de poser cette question qui me permet de revenir sur un certain nombre de choses. Déjà, le procureur de la République, il est le représentant de la société. Et lorsqu'une infraction est commise, la victime de l'infraction ou ses parents peuvent donc déposer plainte auprès du procureur qui représente la société.
2: C'est ça.
1: Le procureur peut déclencher une procédure, donc c'est ce qu'on appelle l'opportunité de poursuite. Quand la procédure est déclenchée, le procureur oriente vers une juridiction de jugement. Donc, c'est-à-dire, il oriente vers le tribunal. Et c'est le tribunal, dans sa composition de chambre, va donc connaître de l'infraction, connaître des faits. À l'audience, le procureur lui-même ou un de ses substituts sera présent. Et sa présence, c'est justement pour faire des réquisitions. Les réquisitions, c'est comme une demande faite par le procureur. Parce que le procureur est parti au procès.
2: C'est ça.
1: Puisqu'il représente la société. Et si, par exemple, un membre de la société a été victime d'une infraction, le procureur sera présent pour demander au juge, donc la juridiction de jugement, de rendre telle décision. Donc de condamner telle personne à telle peine.
2: C'est ça.
1: De prison à telle peine d'amende. C'est ça le rôle du procureur. Lorsque la juridiction de jugement rend sa décision et que cette décision ne parvienne pas à satisfaire le procureur, il dispose de la latitude de faire appel, comme les parties. Je prends un exemple concret. À Abidjan, il y a eu une audience contre un influenceur à Poutou National.
2: Exact.
1: Alors, le procureur de la République a requis 7 ans d'emprisonnement ferme. Contre à Poutou National, ainsi qu'une peine d'amende.
2: De plus de 200 millions quand même.
1: Exactement. Et ses avocats ont plaidé. La juridiction a renvoyé la cause, ce qu'on appelle mettre le dossier en délibéré, pour une autre audience. Et c'est à cette audience que ces juges vont rendre leur décision et on saura est-ce qu'ils ont tenu compte des réquisitions du procureur ou pas. Mais depuis hier, sur les réseaux sociaux, vous allez voir que Apoutchou National est condamné à 7 ans d'emprisonnement ferme. Or non, c'est le procureur qui a fait des réquisitions. Il a requis, il a demandé à la juridiction de jugement de condamner le mis en cause à telle peine, conformément au code. Mais il appartient aux juges qui sont en charge du dossier de rendre leur décision sur la base du code, des plaidoiries, des parties, mais surtout leur intime conviction. Donc, il y a cette confusion qui est faite régulièrement, même ici, chez nous. Permettez-moi de le dire, malencontreusement, certains journalistes se retrouvent également dans ce schéma. Parce que à peine une audience est finie, ils pondent un article pour dire que tel vient d'être condamné par le procureur. Le procureur ne condamne pas. Le procureur poursuit. Le procureur fait des réquisitions. Mais c'est au juge de décider, vous voyez. C'est de la sorte que ça se passe. Le procureur constate également les infractions parce qu'il est un officier de police judiciaire supérieur. C'est pourquoi, lorsqu'un crime est commis, ou bien lorsqu'on découvre un cadavre dans un quartier, on l'appelle et il descend sur le terrain pour procéder à des constats et donner des consignes qui conviendraient à la situation. Aujourd'hui, il serait intéressant qu'il y ait une communication constante entre les journalistes, les professionnels du droit, de sorte à permettre aux journalistes, à permettre aux citoyens lambda de s'habituer avec les termes qui sont strictement juridiques et qui prêtent à confusion. Parce que, par exemple, il est dit, moi j'ai lu un journaliste, un de ses articles, à travers lequel il disait le procureur général de la République. Ça n'existe pas. Parce que nous avons un procureur de la République près le tribunal de grande instance. Donc, il y a un procureur de la République en N'Djamena, puisqu'il y a un tribunal de grande instance. Il y en a à Abéché, il y en a à Moundou, il y en a à Sar. Partout, il y a un tribunal de grande instance, il y a un procureur de la République. Peut-être que c'est le terme République qui donne l'impression que c'est le procureur du pays. Mais ce n'est pas cela. Donc, le procureur général, il est rattaché à une cour d'appel. Oui. Donc, ici, en N'Djamena, nous avons une cour d'appel et il y a un procureur général. Il y a également un procureur de la République qui est rattaché au tribunal, donc tribunal de grande instance. Donc c'est des confusions qui sont régulièrement faites. Ces confusions entraînent également des situations malencontreuses dans la compréhension des internautes qui suivent certains influenceurs, qui lisent les articles de certains journalistes. Il convient qu'il y ait une communication régulière entre ces différentes strates de la société pour qu'il n'y ait plus de malcompréhension dans les termes qui sont utilisés. Parlant également justement de l'attitude de certains internautes à l'égard des magistrats, ces attitudes ne concernent pas uniquement les procureurs, mais même les juges du siège. Parce que tout à l'heure, j'ai parlé des juridictions de jugement. Donc, les juridictions de jugement, elles sont constituées des juges au siège. C'est-à-dire qu'ils ne sont pas procureurs de la République, mais dans une collégialité, ils se mettent à trois, ils composent une chambre, ce qu'on appelle une chambre. Donc, ça peut être une chambre correctionnelle, et c'est eux qui sont appelés à connaître des infractions lorsque le procureur de la République décide donc de poursuivre. Mais même ceux-là ont des difficultés à travailler sereinement parce que à peine une affaire leur est transmise, comme je l'ai dit, sur les réseaux sociaux, les audiences commencent. Voilà, les audiences commencent et puis le verdict tombe dans des termes de quartier. Et par après, lorsque les juges rendent une décision n'allant pas dans le sens de leur attente, ils sont brocardés, ils sont accablés de tous les péchés d'Israël, que c'est des corrompus, c'est des juges parachutés. Vous voyez ? Alors, en principe, lorsqu'une affaire est entre les mains de la justice et qu'une décision définitive n'est pas encore intervenue, c'est la discrétion. Discrétion, l'obligation de réserve de la part des juges. Et en même temps, même les internautes, ils n'ont pas le droit de commencer à commenter. Vous voyez ? Ce n'est pas normal de commencer à faire des publications, de publier des images, de publier des documents qui concernent cette affaire. Cela met en difficulté la sérénité du procès. Voilà.
2: D'accord. Avant qu'on se sépare, puisque nous arrivons pratiquement à la terme de cette émission, dites-nous, maître, quelle réforme législative, si nécessaire, pourrait améliorer la protection des citoyens dans le contexte des réseaux sociaux au Tchad?
1: Avant d'arriver à ce stade, à mon sens, il est important de faire un travail de terrain pour évaluer la situation. Et c'est après cette évaluation, qu'il va falloir donc toiletter les textes qui existent déjà, les redynamiser et pour finir, uniformiser les 10 textes pour qu'ils soient en phase avec l'évolution, l'utilisation des réseaux sociaux et continuer autant que faire se peut à vulgariser l'utilisation des réseaux sociaux, à procéder à l'éducation numérique de sorte à ce que les utilisateurs aient une idée claire qu'ils ont entre les mains un couteau à double tranchant. La solution, ce n'est pas de procéder, par exemple, à la restriction d'utilisation des réseaux sociaux, de couper l'Internet, mais d'amener les gens progressivement à comprendre d'abord l'importance de l'utilisation, ensuite l'importance de l'utilisation saine, parce que c'est un outil de communication. Aujourd'hui, enfreindre à cela ne serait pas une solution, puisque il y en a qui parviennent à contourner. Tout ce qu'on peut se dire pour se séparer, c'est que la science sans conscience n'est que ruine de l'âme.
2: C'est ça, d'accord. Merci beaucoup. Merci d'avoir répondu à l'invitation. Et on espère vous revoir prochainement pour certainement un autre numéro sur un autre sujet.
1: Ça sera toujours avec un grand plaisir.
2: Merci. Merci. Monsieur, merci d'être des nôtres. La suite tchadienne face au phénomène des réseaux sociaux, tel est le thème qui nous a réunis ici. Nous avons reçu ici Maître Frédéric Nanadingué, avocat au barreau du Tchad, qui nous a éclairé sur ce sujet brûlant et d'actualité. Au micro, je suis Alexis Dimasra, prise de son, Angèle Ampata, réalisation Abdelétoche, supervision Mahamat Madi Abdoulaye et Tuki Alfred Wakou. Portez-vous bien, on se donnera à nouveau pour une autre fois pour un autre numéro.

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0: Mesdames et messieurs, bienvenue à ce rendez-vous sur les antennes de la radiodiffusion nationale tchadienne. Cette interview est consacrée à un thème spécifique, le métier d'enseignant d'hier et d'aujourd'hui. L'émission est réalisée en direct de la maison de Samafou Baba. Second père éducateur, l'enseignant ou l'enseignante est une personne chargée de transmettre des connaissances ou méthodes de raisonnement à autrui. Le métier d'enseignant, métier noble et passionnant, la responsabilité d'un enseignant ne se limite pas seulement à enseigner. Son rôle consiste à aider les élèves à acquérir les compétences. Un enseignant de qualité dispense forcément une éducation de qualité. Pour ce faire, il doit posséder les qualifications académiques requises et recevoir une formation pédagogique. Autrement dit, pour devenir enseignant ou enseignante, il est impératif de maîtriser le sujet à enseigner et de bénéficier d'une solide formation pédagogique. C'est dire qu'on ne devient pas enseignant qui veut. Il faut également le mérite et la passion. Pour lier le passé au présent afin d'y trouver la vision future, on est en droit de se demander ce que devient le métier d'enseignant. Ce noble métier, autrefois prestigieux, c'est autour de ce sujet, le métier d'enseignant d'hier et d'aujourd'hui, que nous vous proposons cet entretien exclusif avec M. Samafou Baba, enseignant de formation, ancien proviseur du lycée Félix Eboué et fondateur d'un établissement scolaire à N'Djamena. Samafou Baba, merci d'avoir accepté de participer à cette émission.
1: Oui, je vous remercie bien.
0: Parlez-nous brièvement de vos souvenirs, surtout dans le domaine de l'enseignement.
1: À mon premier poste d'enseignant à Béché et à Gosebeda, c'est nouvellement sorti.
0: C'était en quelle année?
1: C'était dans les années 73-74 là-bas. On m'affecte là-bas, enseignant. Ma première mission, c'est de voir est-ce que l'école là fonctionne. Assez beaucoup d'élèves ont abandonné cette école et se trouvent dans les quartiers. Donc ma première mission, c'est d'abord rechercher ces élèves qui ont abandonné l'école. Et pour le faire attirer à l'école, j'ai créé ce qu'on appelle le scoutisme, le scout. Et on faisait des chants, on faisait des scénettes, on faisait des théâtres. Et là, ça a commencé à attirer. Tous les élèves ont commencé à venir un à un. Et voilà ce que j'ai fait comme première expérience quand j'étais sorti.
0: Qu'est-ce qu'un enseignant selon vous?
1: Bon, d'abord, pour être enseignant, il faut passer par un concours. Il faut avoir le niveau, il faut avoir son BPC dans le temps. Vous passez un concours et on prend toujours les meilleurs. Après, vous entrez dans une école normale, faites 2 ans. Et à l'école normale, vous avez la formation de base qui est de niveau seconde pour la première année et niveau première pour la deuxième année. Quand vous finissez, et dans la formation, ça c'est la formation de base. Maintenant, la formation pédagogique, la formation psychologique. Tout ça, on vous apprend aussi la conscience professionnelle, la législation. Vous avez un tas de choses à apprendre à l'école normale. Après avoir fini, vous sortez instituteur, adjoint, stagiaire. On vous affecte dans une école. Vous faites 1 an de stage. Après, vous êtes titularisé. Et maintenant, vous devez faire encore 4 ans. 4 ans de service. Vous repartez en 3e année pour être instituteur titulaire. J'appelle ça jargon dit instituteur plein. Et là, vous entamez maintenant votre carrière selon vous. Si vous voulez progresser, vous progressez. Si vous pouvez rester là, ça dépend de vous. Mais quant à ce qui me concerne, j'ai progressé en préparant mon baccalauréat. Après le bac, j'ai passé le concours pour être à l'école normale supérieure, premier cycle et second cycle. Voilà comment je suis devenu professeur certifié de lycée, chargé d'enseignement d'histoire et de géographie.
0: Donc, sur quelle matière on se base pour évaluer le candidat qui doit devenir enseignant au Tchad?
1: D'abord, connaissances générales. Les connaissances générales, c'est très important. Et aussi, le comportement. On sait, vous êtes avec quel comportement. Est-ce que vous répondez, vous êtes quelqu'un, vous êtes un alcoolo ou bien vous êtes un tabagiste. En tout cas, on voit que si vous avez un bon comportement, en ce moment, on vous retire. Et même à l'école normale, si vous n'avez pas un bon comportement, on vous renvoie. Parce que vous devez être l'exemple pour les élèves. Un homme exemplaire dans votre comportement, d'abord habillement, et dans votre comportement de langage. En ce moment, vous validez que vous êtes enseignant. Et un enseignant doit être patient, écouter et avoir l'amour pour les élèves eux-mêmes et avoir l'amour d'enseigner, de communiquer son savoir-faire, son savoir-être.
0: Dit-on que l'enseignant est le second père, il est même craint plus que le papa.
1: Oui, dans le temps, on est vraiment craint. Et c'est parce qu'on se comporte en père de famille et père d'enfant. Parce que tu enseignes non seulement le savoir, mais aussi le savoir-être. Comment l'enfant doit se comporter dans la vie. Il ne doit pas être voleur, il ne doit pas être menteur, il ne doit pas faire la violence. Voilà. Donc, les différents vices, l'enfant ne doit pas le faire. Donc, il doit être un gars respectueux, poli envers les grandes personnes, envers les petites personnes. Et il doit être aussi travailleur, avoir l'esprit éveillé. Donc, tous ces trucs, ça se fait dans la morale et dans la conscience professionnelle. Mm-hmm. Là, tu formes l'enfant. C'est dans la classe, tu as un tas de tempéraments. Mm-hmm. Tu as les élèves qu'on appelle les sanguins, les bavards. Mm-hmm. Vous venez voir, très bavards, indisciplinés, les sanguins. Mm-hmm. Les colériques, ceux qui pour un rien sont prêts à la bagarre. Tu as les mélancoliques, ils sont taciturnes. Mm-hmm. Ils ne disent rien, ils sont là. Tout ce que vous faites, ça ne les intéresse même pas. Et ils sont rancuniers. Ça, c'est les mélancoliques. Mm-hmm. Vous avez aussi les flegmatiques. Eux aussi, c'est des rêveurs. Ils sont là, c'est comme s'ils n'existent même pas en classe. Il y a aussi les grincheux. Mm-hmm. Ceux qui sont là pour vous perturber avec des questions inutiles en classe. Donc, tous ces ensembles de tempéraments que vous avez dans votre classe, vous devez savoir comment les gérer. Ramener ceux qui sont bavards à leur statut et ceux qui sont taciturnes, c'est de faire en sorte qu'ils soient un peu éveillés. C'est pourquoi les méthodes pédagogiques sont nécessaires pour ça. On utilise les méthodes pédagogiques, on appelle ça la méthode active, la méthode syllabique, pour éveiller ces gars-là, pour pouvoir faire passer son enseignement. Donc, la psychologie joue un très grand rôle dans ça. L'enseignant, c'est un tout incomplet.
2: Le Tchad, avant son indépendance et après son indépendance, les enseignants étaient des expatriés, quelques rares Tchadiens. Est-ce que vous avez bénéficié de leur savoir?
1: Dans le temps, il y avait beaucoup des expatriés, les Togolais, les Béninois étaient nombreux, et les Camerounais aussi, qui étaient aux premières heures de l'indépendance. Ils nous ont formés, eux-mêmes n'ont pas vraiment le niveau, mais c'est le savoir-faire simplement. C'est comme ça que, bon, on a été dans leur école. Par la suite aussi, on a accepté. Et dans le temps, les enseignants, bon, ils n'ont pas le niveau réellement, comme on le dit, BPC. Hein. Il y en a qui sortent du niveau CM2 et qui vont à ce qu'on appelle le cours normal de Bangor. Et là, ils font deux ans et puis ils sortent enseignants. On les appelle ça le moniteur breveté. Et ensuite, maintenant, quand ils évoluent, maintenant, ils deviennent instructeurs adjoints par la suite. C'est comme ça que ce qui s'est passé dans le temps. Mais après, maintenant, il y avait uniquement le concours pour entrer à l'école normale au niveau BPC. Ça va nécessairement le BPC. Et soit vous sortez instructeur adjoint.
2: Oui, on se rend compte que le métier d'enseignant perd ses lettres de noblesse ces dernières années. Pourquoi?
1: C'est dû au comportement des enseignants eux-mêmes. Les enseignants de nos jours, un, il y en a qui ne sont pas bien formés. Deux, ils se comportent très mal. Les enseignants qui sortent avec leurs élèves pour aller boire au bar, c'est dangereux et c'est condamnable. Un enseignant ne doit pas tenir compagnie avec son élève pour aller boire dans un bar. C'est strictement interdit. Vous ne devez pas aller boire avec votre élève. C'est interdit. Et vous ne devez même pas boire en public où l'élève vous regarde. C'est interdit. Vous devez être tous les jours très bien habillé avec un comportement responsable. Voilà un enseignant. Mais de nos jours, vous voyez, ils sortent et puis ils sont dans les cabarets. Les élèves les voient entrer dans les cabarets. Ben, quelle leçon de morale vous allez donner à l'élève? Quand vous-même rentrez dans un cabaret, vous ressortez sous, vous tirez une cigarette, vous laissez la barbe, c'est de n'importe quoi. Il faut que les enseignants se ressaisissent. Et là aussi, il y a part de responsabilité du gouvernement. Le gouvernement, depuis les événements de 1979, le gouvernement a perdu carrément le contrôle du système éducatif. Complètement perdu. Il faudrait que le gouvernement se ressaisisse et s'appuie sur ce que le groupe parlementaire a fait comme enquête concernant l'enseignement au Tchad. Il faudrait reprendre ces documents du groupe parlementaire pour pouvoir redorer le blason au système éducatif tchadien. Parce que ce qu'ils ont dit dans le texte, dans le document, c'est très, très, très important. Parce que depuis quelque temps, on a supprimé le CP. On a supprimé l'entrée en sixième. Et ce n'est pas normal. On ne doit pas supprimer l'entrée en sixième et le CP. Il faut restaurer l'entrée en sixième et restaurer aussi le CP. Ce sont des barrières nécessaires pour que l'enfant puisse étudier depuis le CP1 jusqu'au CM2 dans de bonnes conditions. Mais quand vous ouvrez les barrières, ben c'est un fourre-tout. Et les élèves passent comme c'est la passoire, ils passent comme ils veulent sans avoir des inquiétudes parce qu'il n'y a pas de barrière. Il faut la barrière de CP et d'entrée en sixième. Absolument, il faut restaurer ça. Si le gouvernement veut avoir le contrôle. Et il faut aussi former les inspecteurs aguerris, les gens chevronnés, pour contrôler les enseignants. Dans l'ancien temps, un inspecteur pour 50 enseignants. L'inspecteur doit les voir tous les jours dans leurs tâches quotidiennes. Il doit essayer de les évaluer. Chaque enseignant doit être évalué dans l'année. Chaque enseignant. Et celui qui ne maîtrise pas son enseignement, eh bien, soit il mérite l'ascension, soit il mérite le renvoi. Il faut que le gouvernement se ressaisisse pour prendre ces choses en main.
2: Et comment voyez-vous le palliatif, le recours qu'on fait aux maîtres communautaires?
1: Bon, ça aussi c'est un fourre-tout qui n'a pas vraiment donné de résultat escompté. Hein. Les gens pensaient faire un palliatif en recrutant les maîtres communautaires. D'abord, la plupart n'ont pas de niveau, à peine niveau CP2. Comment quelqu'un qui a le niveau CP2 sait un peu encore aller enseigner? Il va enseigner quoi, hein? Bon, il y en a qui ont aussi un petit niveau, mais aucune formation pédagogique. Ils sont aussi défaillants devant les enfants. Alors c'est ça qui a fait que le système là est devenu complètement défaillant. Et il faut peut-être se redresser de ce côté. Et tout ça, ce sont nos partenaires financiers là, qui nous ont mis dans ces problèmes de maîtres communautaires. Et maintenant, eux, au lieu de faire le suivi, eux-mêmes, ils se sont retirés. Et ça devient difficile pour le gouvernement de gérer. Ça devient très difficile de mal gérer. Il faudrait reprendre ce cadre. Les enseignants qui sont formés et qui ne sont pas intégrés et qui sont là au chômage, il faut que les gouvernements les reprennent, recrutent ces enseignants-là. Ils sont autour de 15 000 et plus, qui sont là en train d'attendre pour être recrutés à la fonction publique. Si le gouvernement peut les recruter, et si le gouvernement aussi peut prendre certaines mesures, tous les enseignants, il faut les recycler.
2: Oui, est-ce que tous les enseignants viennent dans ces métiers par passion, non, par vocation?
1: Non. Ce n'est pas par vocation, ils viennent.
2: Nécessité.
1: On pourrait dire que c'est par accident. Et il y en a qui ont échoué d'une manière ou d'une autre quelque part, et puis ils se retrouvent dans l'enseignement. C'est un fourre-tout. Depuis quelque temps, là, c'est devenu un fourre-tout. Il y en a qui ne sont pas été bien formés, ils n'ont pas été formés, et c'est malheureux pour le système éducatif. Il faudrait que l'État revoie absolument tous ses paramètres et faire redresser systématiquement le système éducatif, en commençant par le recyclage des enseignants eux-mêmes dans les salles. Il faudrait que les inspecteurs soient des gens formés pour inspecter les enseignants et les suivre et les évaluer dans leurs tâches quotidiennes. C'est de cette manière seulement qu'on peut redresser l'enseignement.
2: Mesdames et messieurs, vous suivez cet entretien avec M. Samafou Baba, enseignant à la retraite. Et nous parlons du thème « Le métier de l'enseignant d'hier et d'aujourd'hui ». Monsieur Samafou Baba, vous avez relevé avec regret que le métier d'enseignant est en train de se dégrader. La situation n'est plus comme avant. Alors, entre autres solutions préconisées, c'est celle du chef de l'État qui disait dans une des actions préconisées dans son plan d'action, son programme politique, il entend revaloriser le métier et le sacerdoce d'enseignant. Cela est-il possible? Si oui, comment?
1: Oui, c'est très, très, très possible. Et je m'en vais vous dire, quand j'étais conseiller du ministre de l'Éducation nationale, j'ai conçu un projet pour le redressement du système éducatif. Dans ce projet, c'est de recycler les enseignants du primaire, les enseignants du secondaire, les inspecteurs du primaire et du secondaire, tous les chefs d'établissement à recycler et de doter le système éducatif de tous les moyens. Dans chaque délégation, il faudrait construire dans chaque région la délégation du ministère de l'Éducation nationale. La délégation doit être bien construite pour les délégués. Parce que tous les délégués en ce moment, dans tout le pays, sont dans des maisons d'apprentis. Ils n'ont pas leur bureau. C'est des bureaux qu'on prend au hasard, on leur donne. Ce n'est pas normal. Et tous les enseignants, s'ils sont recyclés, on peut avoir quand même la certitude de redresser le système éducatif. Et là aussi, il faudrait que l'État s'investisse réellement. Et le projet est monté à une bagatelle de 16 milliards, y compris tous les moyens de déplacement pour les responsables. C'est monté à 16 milliards. J'ai remis au ministre de voir directement avec le président de la République dans quelles conditions nous devons peut-être faire ce travail. Malheureusement,
2: c'est resté dans
1: les tiroirs. Et voilà. On continue encore à dégringoler,
2: oui.
1: On continue encore à s'enfoncer dans la défaillance totale de l'enseignement.
2: Le chef de l'État, dans son programme politique, écrit qu'il prendra une série de mesures qui permettront d'améliorer la formation, d'optimiser le recrutement, y compris au sein de notre diaspora. Alors, améliorer la formation et optimiser le recrutement, surtout sur le plan national et au niveau de la diaspora, c'est vraiment essentiel pour que le métier d'enseignant retrouve ses lettres de noblesse.
1: Pour que le système éducatif revienne à son vrai niveau, il faut au moins 5 ans, 10 ans. Et il faut aller d'une manière progressive. Il faut commencer par la base, qui est l'enseignement primaire. Il faut vraiment que les enseignants primaires soient des gens bien formés, bien outillés, pour vraiment redresser la situation.
2: Et bien traité aussi, si l'enseignant n'est pas bien traité.
1: Voilà. Et bien, oui, bien traité, avec un bon salaire. Et je pense qu'ils peuvent quand même faire le tout travail. Et là aussi, il faut la pédagogie. Il faudrait qu'on revienne dans la pédagogie, la méthode syllabique. C'est la bonne méthode qui peut vraiment relancer le système éducatif. Parce que quand vous enseignez, quand vous dites à un enfant B, de A, ba, ba, ba, par syllabe, l'enseignement se passe très bien. Mais ici, de nos jours, déjà, ils font un truc global et ça ne marche pas. Ils ont tenté de faire aussi par objectif, la méthode par objectif. Ça ne marche pas avec Erban. Et les méthodes par compétences, ça ne marche pas. Il faut avoir moins de 30 élèves dans la salle pour utiliser cette méthode par compétences. Et là, beaucoup d'enseignants d'ailleurs ne connaissent même pas ça. Et c'est difficile, cette méthode-là. J'étais au Canada en 99, dans le cadre de la francophonie. J'ai eu le temps d'aller dans les salles de classe. Et voilà, je commence, j'ai mieux enseigné. Et on m'a parlé que voilà, ils sont en train de respecter les méthodes par compétences. Moi, je leur dis non, vous revenez à la méthode syllabique. La méthode syllabique est mieux outillée pour faire comprendre à l'élève. Mais la méthode par compétence, c'est difficile. On a voulu même recruter assez au Canada. Donc, si nous commençons par la base, qui est l'enseignement primaire, progressivement, on va voir l'enseignement secondaire. On arrivera quand même à redresser le système éducatif dans son ensemble, redresser le niveau et aussi amener la conscience professionnelle. Vous savez, de nos jours, là, on n'enseigne même pas le chant, on n'enseigne même pas la récitation. Et c'est dangereux. Quand vous apprenez le chant, vous formez déjà les futurs artistes, les magistrats qui retiennent leurs textes par tête, là. C'est à partir de la récitation. C'est-à-dire, on forme déjà les futurs magistrats qui doivent retenir les textes là, par cœur, ou dans certains systèmes, les gens retiennent aussi par cœur. Donc, tout le système à l'école, c'est à l'enseignement primaire. L'enseignement primaire, c'est un tout. Ça enseigne le tout. Un de mes élèves, que j'ai enseigné au CM2, maintenant, il est directeur d'une banque. Il m'a dit, ben, maître, vraiment, ce que vous avez enseigné au CM2, là, c'est ça, là, que j'ai travaillé avec à l'université. Le calcul des pourcentages, celui des intérêts, c'est ça, là, vous nous avez enseigné, c'est ça, là, qui m'a beaucoup servi. Donc, le CM2, c'est le socle même de l'enseignement. Si les élèves maîtrisent, sortent du CM2 bien formés, eh bien, ils peuvent continuer leurs études sans problème. Sans problème. Et dans le temps, tu n'as pas ta moyenne. Tu ne réussis pas au concours d'entrée en 6e, on ne te fait pas passer. Il y a beaucoup de gens qui ont mis même 7 ans au CM2 avant de passer. Parce que le CM2, c'est vraiment le socle. Et il faut que l'enseignement primaire là, soit vraiment doté pour redresser l'enseignement. Nous commençons par l'enseignement primaire et petit à petit, on peut faire maintenant pour l'enseignement. Et il faudrait, comme le président souhaite redresser, là, il faudrait qu'il fasse revenir certains enseignants, des vieux enseignants, qui peuvent encore se tenir sur pied pour pouvoir au moins aider les jeunes là, pour pouvoir relancer vraiment le système éducatif dans son ensemble.
2: Vous êtes d'accord que c'est l'homme qui est le moteur principal d'un système?
1: Exactement. Le moteur principal, c'est l'homme.
2: On peut avoir de beaux bâtiments,
1: des
2: infrastructures.
1: Des beaux textes, mais si l'homme n'est pas capable de communiquer, la communication est nécessaire, c'est difficile de pouvoir redresser quoi que ce soit.
2: Merci, Monsieur Samafou Baba. Je rappelle aux auditeurs que vous êtes enseignant à la retraite. Vous êtes fondateur d'un établissement privé à N'Djamena. Et aujourd'hui, nous sommes venus à votre domicile où vous vous reposez dans votre retraite dorée. Et nous tenons à vous remercier sincèrement pour votre contribution.
1: Merci beaucoup, c'est à moi de vous remercier. Nous, on tient à aider toujours les jeunes de maintenant à redresser le système. Mais si on nous fait appel, on est prêt à venir les aider d'une manière ou d'une autre. Une fois, on m'a envoyé les étudiants de l'université ici qui veulent faire la carrière dans l'enseignement. Ils m'ont envoyé le groupe là. Je laisse, c'est dans mon petit salon là que je laisse donner un cours. Voilà comment un enseignant doit se comporter. Voilà comment un enseignant doit agir. Il y a beaucoup de paramètres là qu'il faut respecter. Et un enseignant, on ne peut pas le voir partout dans un cabaret, dans un bar. Non. Il y a une anecdote là. Un de mes élèves que j'ai enseigné en 6e, il est directeur de la poste. Celui qui m'a reconnu, il était habillé en costume, cravate. Il m'a reçu. Et à la fin, il m'a dit, mais est-ce que je le reconnais? J'ai dit non. J'ai dit, je l'ai enseigné en 6e. Et je l'ai impressionné par mon habillement seulement. Que je venais tout le temps en costume, cravate. Il m'a admiré. Et le costume cravate qu'il portait là, c'est à cause de ça. Donc, un enseignant, son comportement joue à 50% pour le comportement de l'enfant. Vous ne fumez pas, vous ne buvez pas, vous êtes correct, les élèves vous imitent. Mais quand vous venez d'une manière débraillée, votre enseignement est à moitié pourri déjà. Oui. Mais bien habillé, bien structuré, vous venez avec, les élèves, on vous craint. Et on vous respecte et puis on écoute ce que vous allez dire. Mais sans vous venir débrailler, personne ne vous écoute. Ils sont là, chacun fait n'importe quoi, c'est pas normal. Il faut que les enseignants se réjouissent de laisser l'heure du soir d'aller vous faufiler dans les bars et les cabarets et pour vraiment garder leur carrière dans les bonnes conditions.
2: Merci, merci sur ce conseil. Nous disons que c'est la fin de notre émission consacrée au métier d'enseignant d'hier et d'aujourd'hui. L'invité, c'est M. Samafou Baba. Au micro, je suis Zoutane Dao Martin, à la réalisation Abdoulaye Toche. Merci de nous avoir suivis. Au revoir et à la prochaine. Hey!

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Et voilà, nous sommes le mercredi 20 mai 2026, jour pour jour. Salut madame, bonjour monsieur, bonjour mademoiselle, bonjour, bonsoir à tous. Et soyez les bienvenus dans les matinales, votre tranche préférée, conçue, réalisée et produite du lundi au vendredi de 5h à 7h. Acte 3, à tout compte effectué, nous avons 2h de temps d'horloge à passer ensemble dans la communion. J'espère que vous êtes déjà debout et je vous souhaite une très belle matinée et j'espère que vous allez pas nous zapper, j'espère que vous allez rester à bord avec nous jusqu'à 7h pile. Merci aussi de constater que nous allons cheminer ensemble avec plusieurs rubriques, notamment à partir de 5h15, vous suivrez votre magazine d'information sanitaire. Sur le plateau ce matin, Caldor reçoit le docteur Nadia Dim Ferdinand, il y a en même temps le directeur médical de l'hôpital de la Renaissance de N'Djamena. Et le sujet abordé aujourd'hui concerne le stress au travail. C'est quoi le stress au travail? Pour écouter et comprendre, rendez-vous tout à l'heure à 5h15. À partir de 5h45, ce serait la rubrique Expression française. À 6h pile, nous allons explorer ensemble le prénom du jour. À 6h15, la lecture de vos avis et communiqués. 6h30, chat d'actu matin, le journal. Et puis la suite de vos avis et communiqués, c'est à 6h50. 7h, je vous dirai, j'étais là. Et voilà, la configuration de mon équipe affiche complet. Réalisation technique, son arrangement, correction, mixage. C'est Yarna Yves de Bamsille. La régie d'antenne, c'est la haute instance de contrôle. Nos amis techniciens qui sont là-bas, aidés à suivre la mise en onde. Nous avons la régie générale, la régie de recettes, locomotion. Il s'agit de Abdigin, Chorol Abdigin Sakit. Nos amis du côté de la maintenance, l'informatique, l'enrichissement, c'est tous ces services-là réunis qui vont nous permettre de sortir la tête haute. Et vous, les innombrables auditrices et auditeurs, vous faites partie intégrante de mon équipe à chaque fois que j'ai le mic. La protection blindée de l'ONAMA est là postée à l'entrée. Vous, les 8 milliards d'auditeurs planétaires, merci d'être là avec nous. Micro, casque et parole, je suis Kenan Jean-Yves Legrand, l'unique en son genre avec ses qualités et ses défauts. Appelez-moi le distingo. Bonjour, bonsoir, pas de panique. Dans ses œuvres, c'est toujours moi, l'original, et non pas la copie. Je vous souhaite un excellent réveil matinal et une très bonne journée sous la protection divine. Nous souhaitons aussi, en passant, beaucoup de courage à ceux ou celles qui sont malades, alités, en prison, dans la tristesse, dans l'amertume, dans la détresse, dans la désolation, la mélancolie, que sais-je encore, soyez rassurés, chaque chose arrive en son temps. Merci à notre Père, Dieu, Créateur des cieux et de la terre, de nous avoir accordé un jour de plus, que dis-je, un nouveau souffle de vie. Merci, Papa, pour ce privilège-là. Et le coq chante cocorico, c'est le jour qui paraît dans toute sa splendeur, puisque l'obscurité disparaît au profit de la clarté maintenant. On est content, puisqu'il fait jour. C'est parti comme ça avec Talino Manu dans Zen Mayanfa. On fait tout pour plaire au monde, mais l'on parlera toujours mal de vous. Vous faites 99% de bonnes choses, lorsque 1% de négativité vient entrer dedans, vous êtes foutu.

C'est la RNT que vous suivez. Nous vous en remercions dans les matinales, le troisième acte de ce mercredi 20 mai 2026. Encore une dizaine de minutes, voilà, avant de retrouver Caldor et son invité qui vont nous parler aujourd'hui du stress au travail. Le stress au travail, ça vous dit quoi? Si vous voulez avoir beaucoup plus d'informations sur cette pathologie-là qui nous ronge en douceur, là, prenez rendez-vous à 5h15. Entre-temps, on est avec Ono Solo dans Mingon. Et le jour se lève. Salut à tous. Bon réveil matinal.

Avant de passer à Radio Santé, voici encore Jim Radé qui nous chante Mila. J'espère que vous y êtes. Alors nous aussi, nous sommes là, hein, pour vous servir avec loyauté dans les matinales acte 3. Ça vous sied bien. 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Nous faisons chaque jour un peu mieux.

0: Radio Tchad dans nos studios, il est 5h15 minutes. Je vous invite à suivre maintenant Radio Santé. C'est un magazine d'information sanitaire et sous le plateau ce matin, Caldor reçoit le docteur Nadi Adim Ferdinand. Il est en même temps le directeur médical de l'hôpital de la Renaissance de N'Djamena. Et le sujet abordé aujourd'hui concerne le stress au travail. Je vous laisse écouter ça.
1: Mesdames, Messieurs, bonjour et bon réveil matinal. Dans le cadre de votre rubrique Radio Santé, Radio Santé reçoit pour vous ce matin le directeur médical de l'hôpital de la Renaissance de N'Djamena, Dr Nadi Adim Ferdinand. Docteur, bonjour.
2: Bonjour, Caldor.
1: Avec vous, nous allons parler aujourd'hui du stress au travail. Dites-nous d'abord pourquoi vous avez choisi ce thème pour que nous puissions débattre ce matin.
2: Caldor, merci. En fait, le stress au travail fait partie de nombreux facteurs de risque, de problèmes qu'on peut observer donc, chez le salarié en milieu de travail. Mais la fréquence, la prévalence du stress est importante. Par exemple, dans le milieu de santé, 2 professionnels sur 3 peuvent souffrir de stress au travail. Le thème est important parce que on peut le combattre. Le stress au travail, on peut le combattre par une bonne organisation du travail. En donnant de bonnes conditions de travail et en cultivant ou en faisant la promotion d'une bonne relation ou d'un soutien social dans le milieu de travail, on peut être amené à combattre le stress au travail. Parce que les conséquences sont graves pour la santé. Les conséquences du stress, surtout le stress chronique, peuvent entraîner des problèmes de santé chez le salarié, mais être à l'origine des absences, d'accord, qui peuvent donc influencer la productivité de l'entreprise. Les conséquences du stress peuvent aussi être ressenties au niveau familial ou encore social. C'est tout ça qui fait que, finalement, le stress constitue donc un sujet important. On parle aujourd'hui de stress au travail, mais le stress peut être retrouvé à n'importe quel niveau de la vie.
1: Alors, docteur, dites-nous, c'est quoi le stress au travail ?
2: Caldor, merci. Merci pour m'avoir donné l'occasion aujourd'hui de parler du stress au travail, qui est un sujet d'importance, de par sa fréquence donc dans les milieux de travail, mais qui est toujours négligé. J'ai réalisé moi-même en 2015 un travail sur le stress en milieu de santé, dans 2 hôpitaux de N'Djamena, à l'hôpital général de référence nationale et à l'hôpital de la mère et de l'enfant. Et les résultats de ce travail ont montré que le stress est retrouvé chez pratiquement 2/3 du personnel de santé. Là, je parle du milieu de santé, mais la même chose peut être observée un peu partout, au niveau de toutes les sociétés ou entreprises, partout où l'on travaille. Maintenant, pour revenir sur la définition du stress, il y a plusieurs définitions qui sont proposées. D'accord, mais je vais essayer d'être à la portée du public, du grand public. Le stress, en fait, se manifeste quand le salarié est face à un besoin, à une demande qu'il est incapable de satisfaire. C'est-à-dire, les manifestations du stress surviennent quand le salarié juge que les moyens, les ressources à sa disposition ne sont pas suffisantes pour faire face à une sollicitation professionnelle. Donc voilà comment on peut définir très rapidement ce que c'est que le stress. Mais en poursuivant cette émission, en répondant à vos questions, je pense qu'on peut être amené à satisfaire les besoins des auditeurs.
1: Bien sûr, beaucoup de nos auditeurs nous suivent en direct sur les ondes de la radiodiffusion nationale tchadienne. Alors, docteur, le stress peut-il être rencontré en dehors du milieu de travail?
2: Tout à fait. Le sujet que nous abordons aujourd'hui concerne le milieu de travail. Mais le stress peut être rencontré même en dehors du milieu de travail. D'accord, la définition que je viens de donner peut donc intéresser tout milieu. On voit habituellement aussi des sujets stressés à l'école, d'accord ? L'école à tous les niveaux, hein, niveau scolaire, universitaire. Par exemple, un étudiant qui s'apprête à faire un examen peut dire « je suis stressé ». C'est-à-dire qu'il voit par exemple que la préparation de l'examen n'est pas suffisante. Donc il se dit peut-être qu'il ne peut pas passer à côté de son examen. Et c'est donc source de stress chez l'étudiant. Dans le milieu familial, milieu conjugal, par exemple, une femme qui a peur de son mari, un mari qui terrorise à la maison, quand la femme attend l'heure de l'arrivée de son mari, elle est stressée. Elle va se mettre à trembler, elle se dit, mais qu'est-ce qui va m'arriver aujourd'hui? Qu'est-ce qu'il va faire quand il va arriver? Donc, le stress se retrouve habituellement dans le milieu de travail parce qu'il est étudié. Il est beaucoup plus étudié à ce niveau-là, mais on peut le retrouver partout. Comme je l'ai dit, dans le milieu scolaire, comme le milieu familial.
1: Mesdames, Messieurs, nous avons dans ce studio le directeur médical de l'hôpital de la Renaissance de N'Djamena, Dr Nadi Adim Ferdinand. Et nous parlons aujourd'hui du stress au travail. Docteur, comment se manifeste le stress? Et si oui, comment reconnaît-on une personne stressée?
2: En fait, les manifestations de stress dépendent en gros de chaque organisme, de chaque personne. Mais avant de parler de manifestations, on parlait d'abord du facteur stressant, c'est-à-dire qu'est-ce qui déclenche le stress. Je prends un exemple. Une secrétaire qui vient d'avoir une demande de son supérieur hiérarchique, de son patron. Elle trouve que le travail demandé, elle ne peut pas l'accomplir par rapport au temps qu'on lui a imposé. Elle va se mettre à stresser. Donc les manifestations classiques, je l'ai dit, ça dépend de la personne. Ça peut être une boule dans la gorge, ça peut être une envie d'aller faire pipi, d'aller uriner. Ça peut être une douleur dans la poitrine, au niveau de l'estomac. Ça peut être une diarrhée qui survient de manière brutale. Ça peut être le cœur qui se met à battre très rapidement, ou des sueurs. D'accord ? Donc c'est des manifestations très diverses, d'accord ? Mais qui montrent clairement que la personne est en train de souffrir. D'accord ? Donc voilà un peu comment on peut décrire les manifestations de stress. Ce qu'on voit habituellement, c'est beaucoup plus de douleur de l'estomac qui s'installe de manière brutale. Le cœur qui bat rapidement, on parle de palpitations. D'accord ? Et puis l'envie d'aller faire pipi. Ça arrive bien souvent. Les sujets stressés qui nous écoutent peuvent se reconnaître, d'accord, dans ces manifestations-là.
1: Un père de famille qui terrorise trop souvent ses enfants, est-ce que ces enfants vont développer aussi les signes de stress?
2: Oui, bien sûr. C'est-à-dire les enfants, comme je l'avais dit, même dans le milieu scolaire, on peut observer des sujets stressés. Les enfants qui, à l'approche d'examen, peuvent être stressés. À la maison aussi, les enfants peuvent être stressés. C'est-à-dire, quand ils voient papa apparaître, bon, mais qu'est-ce qu'il va dire aujourd'hui? Est-ce qu'il va me chicoter? Qu'est-ce qu'il va me faire? Et il va se mettre à trembler ou bien à manifester les signes que je viens, les manifestations, donc, que je viens de décrire.
3: D'accord.
2: Donc, on peut observer le stress à tout âge. J'ai dit tantôt qu'il est beaucoup plus fréquemment observé dans le milieu professionnel. Peut-être c'est parce que c'est là où il est le plus étudié, d'accord. Mais on peut l'observer aussi à tout âge et en tout milieu.
1: D'accord, docteur, vous venez de relever les signes de stress. Et nous aimerions savoir qu'est-ce qui peut provoquer le stress.
2: Alors, donc, comme on est en train de parler du stress au travail, donc, je vais parler des facteurs qui peuvent déclencher donc chez une personne, un salarié, le stress. Il y a d'abord, alors c'est entre autres facteurs, parce qu'on ne peut pas lister la totalité,
3: oui.
2: D'accord ? Entre autres, on peut observer donc la surcharge de travail, d'accord ? C'est-à-dire un salarié, un travailleur qui est là face à multiples tâches demandées dans la journée, ça peut déclencher donc automatiquement le stress aigu chez cette personne. Ça peut être un travail sans objectif fixé. Vous pourriez avoir affaire à un supérieur hiérarchique qui vous demande un travail. Vous le faites vous amener, il prend le document, il déchire, il dit non, c'est pas ce que je vais demander. Et il ne vous dit même pas comment vous devez le faire. Ou quel est l'objectif qu'il recherche. Allez le refaire. Vous faites, vous revenez, il déchire à nouveau. D'accord ? Donc une secrétaire ou bien un subordonné placé dans ces conditions-là va se mettre à se stresser. Il y a aussi les relations difficiles. D'accord, ça peut être un soutien de la part de l'employeur, de ce supérieur hiérarchique, comme de ses collaborateurs du même niveau, ou comme de ses subordonnés. Ça dit, le milieu de travail, c'est un milieu qui est très difficile. Quand les conditions de travail ne sont pas propices, on a besoin de soutien des uns et des autres. Mais quand l'employé ou le salarié se sent sans soutien, seul, ça peut être source de stress. il y a aussi le manque d'autonomie. Quand vous êtes un travailleur, vous avez besoin d'avoir une certaine autonomie par rapport à ce que vous produisez. Mais quand vous êtes là, vous ne faites que réagir par rapport à la demande des autres. Quand vous n'avez pas la latitude de développer ce que vous faites, ça peut être aussi source de stress. Là, j'ai parlé uniquement de quelques situations de stress qu'on trouve dans le milieu du travail.
3: D'accord.
4: Nous avons dans ce studio le directeur médical de l'hôpital de la Renaissance de N'Djamena, docteur Nadji Adjim Ferdinand. Docteur, le stress est-il bon ou mauvais pour la santé de l'homme?
2: Alors, à l'origine, on peut dire que le stress est bon. Le stress est bon parce que quand c'est le stress qui est aigu, c'est-à-dire qui apparaît et qui disparaît tout de suite, peut amener un employé, un salarié à booster son travail. D'accord? C'est-à-dire, l'organisme, c'est comme si votre corps se dédouble pour affronter un travail. Le stress qui est mauvais, c'est le stress chronique. C'est quand les facteurs qui déclenchent le stress sont permanents. Chaque jour, vous venez au travail, vous retrouvez les mêmes conditions de travail. Vous avez le même supérieur hiérarchique avec ses mauvaises habitudes. Vous avez le même milieu. Et vous développez, donc, à la longue, ce qu'on appelle un stress chronique. Et c'est ça qui peut entraîner des problèmes de santé et qui est donc mauvais. D'accord? Sinon, le stress dans la vie courante, par exemple, quand, je le disais pour les étudiants, vous avez un devoir à faire, ou quand vous avez un mariage à préparer, quand vous êtes stressé, ça vous amène à vous dédoubler, d'accord? À renforcer vos moyens pour affronter l'événement. Donc, quand c'est un stress aigu, tout de suite, il est bon, mais c'est quand c'est un stress qui est permanent, d'accord, qui se prolonge dans le temps, qui devient stress chronique, qui peut être source de maladie.
3: D'accord.
4: Mesdames, Messieurs, vous êtes sur les ondes de la Radio-Diffusion nationale tchadienne. Vous suivez votre rubrique Radio Santé. Radio Santé qui reçoit ce matin le directeur médical de l'hôpital de la Renaissance de N'Djamena, docteur Nadji Adjim Ferdinand. Et nous parlons du stress au travail. Docteur, nous sommes arrivés à la fin de notre entretien de ce matin avec vous. Et comme le thème est vraiment très intéressant et nous n'avons pas eu l'occasion de finir, est-ce que vous aurez le temps de revenir encore demain pour que nous puissions continuer avec suite fin de notre entretien?
2: Oui, Caldor, vous savez que nous sommes toujours disponibles. Donc, nous reviendrons vous voir quand vous le voudriez bien.
3: D'accord.
2: Merci.
4: Docteur, nous vous souhaitons bonne journée de travail et espérons nous retrouver demain.
2: Merci, Caldor.
0: Et voilà, c'est Caldor qui recevait à l'instant le docteur Nadji Adjim Ferdinand. Il est le directeur médical de l'hôpital de la Renaissance de N'Djamena. Vous avez suivi, le thème abordé aujourd'hui parle du stress au travail. Et le stress au travail, c'est très important puisque de temps en temps, c'est une maladie, une pathologie qui nous ronge et il y a le stress positif et le stress négatif. J'espère qu'après avoir suivi ce magazine-là, vous en êtes sorti la tête bien nidifiée maintenant.
5: Barcelone, 13 degrés, pluie. Bruxelles, 7 degrés, vent fort et pluie. Budapest, 5 degrés, pluie et grêle.
0: Et je vous rappelle que la suite de ce magazine serait demain puisque Dr Nadji Adjim nous a randonné pour demain. Donc, on espère le retrouver demain encore avec Aldor pour la suite de cette thématique-là. Merci d'être là avec nous. On retrouve Sheila dans Patrick, ma chérie. C'est la douceur. L'avion n'a pas pu décoller parce que y a trop de bruit, il y a trop de nuages, il y a trop de pluie.
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Oh là là. On se réveille comme ça avec la douceur, hein. Il n'y a pas de brutalité chez nous. On marque les pas et le jour se lève. L'aube s'annonce et se prononce. Et par-dessus, les oiseaux chantent pour dire que voilà, quelque part, il y a le maître qui est là.

0: c'est dans les moments durs qu'on sent que l'un ou l'autre s'aime. Et voilà, c'était à l'instant Sheila, donc Patrick, mon chéri, c'est le titre. On va revenir chez nous avec Sans Préjugés, Yves, qui nous chante Dari. Oui, Noc. Est-ce que vous êtes là?
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0: en... Et nous sommes en train de passer en revue comme ça le chapelet de notre programme matinal.
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0: Nous partons d'une rubrique à une autre. Mais on me fait signe que aujourd'hui, hein, à l'issue, la rubrique expression française n'est pas disponible. En lieu et place, c'est les belles sonorités et les bons conseils. D'accord ? Merci de monter à bord avec nous. Allez, je vous souhaite bon voyage matinal.

Nos artistes maintenant nous produisent des belles sonorités. Et il s'agit là de Sans Préjugés et Tony Yves dans Dari. Attention à ne pas confondre avec Maître Gims, hein.

est-ce qu'on aime vraiment son pays, sa nation, sa patrie? Il suffit seulement d'aller faire quelques jours seulement en dehors de son pays. Bon, on éprouve ce qu'on appelle de la nostalgie. Et on y revient rapidement. D'autres s'en vont, ils ne reviennent pas. Ces gens-là, ils ne sont pas nostalgiques. Lorsqu'on est nostalgique, c'est quoi? C'est un sentiment. On aime son pays. On va ailleurs, on revient pour investir. Hein? C'est ce qu'ils disent sans préjugé Tony Yves ici. Dari, j'aime Dari. Même si tu as des défauts, Dari, je t'aime, Dari. Ah ouais? Ouais, même si tu as déconné, hein? On s'aime toujours. Hein? On aime ce pays-là. Nous sommes des chauvins. Il faut exprimer le chauvinisme qui consiste à aimer son pays. Et voici Zaiko Langa Langa qui nous chante « Mot qu'il y ait changé, les bons vieux temps ». Ça revient toujours, hein. On dit que la roue tourne là. La vie tourne, la vie change. La vie ne change pas, la vie ne fait que revenir seulement. Tout ce qui s'est passé depuis 1960, ça revient encore, hein. Avec les jeunes gens, mec, les jeunes gens que vous voyez avec les cheveux ébouriffés, les cheveux qui ressemblent aux champs de maïs. Ça, c'est par le passé, hein, mais ça revient maintenant. On appelle ça parfois afro. Hein, il a fait afro.

Salut Andy, bonjour, bonsoir à tous les ressortissants de la RDC vivant sur notre sol ici, comme Martin par exemple. Martin, le plus tchadien des Aïrois, ou des Congolais, maintenant on ne parle pas des Aïrois, hein. Les Aïrois c'est pas autant de Mobutu avec le MPR, son parti, l'empereur. À chaque chose arrive en son temps, hein. Il n'est plus de ce monde, nous souhaitons un bon repos de là où il est.

Zaiko Langa Langa dans ses œuvres. Ah ouais, ça nous apporte la douceur, hein, puisqu'il a plu depuis deux jours. Hein. Je crois que c'est successif, n'est-ce pas? Lundi et mardi, il y avait de la pluie. Même s'il n'y avait pas de pluie, à Ndiamena, à Koundou, on avait la pluie. Hein. Deux jours successifs. Ah, que du bonheur. Ça, c'est le bonheur envoyé par Dieu. Les deux grosses premières pluies. Je crois que ce sont des pluies qui ne sont pas méchantes. Mais sont des pluies rafraîchissantes, voilà. La chaleur, c'est un mauvais souvenir maintenant. La pluie est arrivée. Et on danse, on s'amuse, hein. Puisqu'il y a la fraîcheur, là. Et après le boulot, ah ouais, vous savez bien. Chaque journée mérite sa fraîcheur.

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1: 5h41 minutes, RDC. Nous y sommes toujours avec un Billy Abeck, nous chante Nadine maintenant. Ah ouais. Souvenir, souvenir. Rétrospective. Ah, que le bon vieux temps. Si ça pouvait revenir. Et chaque génération a son époque. Hein. Ah ouais.

On dit le plus souvent que la musique n'a pas de frontières. Et moi, j'ajoute en disant, la musique n'a pas d'âge. Hein. Cette musique, ça ne vieillit pas. On va laisser à nos petits arrêts enfants, même ils vont toujours l'estimer, ils vont toujours aimer. Ça, c'est pour dire que voilà, après la frontière, il n'y a plus d'âge. Hein. Ça coule de façon fluide. Et on adore. Les belles sonorités, ça ne se trouve nulle part qu'ailleurs, qu'ici seulement. Si vous allez ailleurs, vous allez tomber dans la cacophonie. Et moi, je ne suis pas dedans.

Ça rappelle surtout notre adolescence. Au collège, on portait les Walkman avec les cassettes. Ça fait du bien, hein? Ben, on avait les Walkman collés à l'oreille, mais on étudie quand même, hein? On n'est pas cancre.

Les matinales acte 3, réalisation technique, son arrangement, correction, mixage, c'est Yves Yarnan de Bamsi. Et le pilote numéro 1 ce matin, c'est Ténan Jean-Yves, le grand aussi. Alors attention, il y a deux Yves. Hein. Et quand deux Yves se rencontrent, il y a toujours du bien. Hein.

bah dis donc, mais cette musique, ça nous a fait du bien. Hein. On a dansé fatigué à bord, là. J'espère qu'il y a d'autres même qui sont emportés par le sommeil. Non, non, non. On ne vous endort pas, hein. On vous envoie surtout du tonus, là. Du tonus avec de la force. La force est en nous. La force est en Radio Tchad. La meilleure station. La chaîne mère qui est de loin la plus proche de vous. On vous atteint toujours, hein. On vous atteint, mais pas avec des missiles, hein. Non, non, non. On vous atteint de loin par l'allégresse. Voilà. Question de vous dire que voilà, vous y êtes, et c'est la communion d'ensemble comme ça. Lorsque vous entrez dans les matinales, chacun trouve son compte. Et vous ressortez comme ça avec plein de choses. Voici maintenant Dandy qui nous chante la vérité. À chaque instant, il faut accorder la place à l'Éternel. Dans tout ce que vous faites, dans vos bureaux, à la maison, même en circulation, ouvrez une parenthèse et mettez Dieu là-dedans. Il faut créer au moins un univers. Hein. Univers que Dieu soit, puisqu'il puisse être toujours avec vous. Parce qu'on dit, il est omniprésent, omniscient.

0: qui je vois.
1: Les matinales, je suis votre pilote numéro 1 ce matin. Et notre conducteur par excellence, c'est Dieu le Tout-Suprême. Ah ouais, c'est lui qui nous dirige, hein.

petit bonjour à... Bonjour à... Comment La Piabudia. Là, il s'appelle Omar Josué. Omar Josué, l'ONU Maga. Je dis La Pia. Ah, il faut dire oh. Le mécanicien du groupe électrogène que j'ai nommé Barthélemy. Salut, ça va toi? Mérangar Tambay, depuis Atron. Comment tu vas? D'accord. Je le sens ici.

0: dit la vérité.
1: Ouais, vous connaîtrez la vérité. Et la vérité vous affranchira. Quelqu'un l'a dit.
0: Nous devons faire de cette vérité le propre de tout le monde. Pour que le monde soit meilleur. C'est le principe de Jésus-Christ.
1: Et Dieu aime la vérité.
0: La vérité.
1: Il ne faut pas mentir. Ben, il faut savoir mentir aussi. Hein. Parce qu'il y a des mensonges bleus. Ça, c'est bien. Les mensonges jaunes, c'est grave. Lorsque un petit enfant vous demande « Mais maman est enceinte, l'enfant va sortir par où ?» Il faut savoir mentir. On va dire « Non, non, non, maman, il faut éclater le ventre de la maman et puis le bébé va sortir. » Ah, l'enfant va dire « Oh là là, mais il va attraper sa tête. » Bah bon. Donc, il faut mentir aux enfants, hein, d'accord. Et voici Simon Kagina, c'est toujours dans le gospel. Un jeune étudiant tchadien qui a fini à Dios. Il est revenu avec cet opus-là, un nouvel opus. Il nous a gratifié ici à la radio Tchad. Question de vous distiller dans vos postes récepteurs respectifs au profit de la très très respectueuse radio Tchad. Ici à la RNT, on ne s'amuse pas. Nous sommes là pour vous servir avec loyauté. Nous avons toujours conçu un programme hautement taillé à la mesure de vos attentes. Que dis-je ? À la mesure de vos aspirations, d'accord ? Si on a failli, c'est dangereux.

0: 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Ah ouais, nous sommes tout terrain, hein. On écoute ça. Les matinales, c'est le troisième numéro de la semaine, acte 3. Il est déjà pile 6h. C'est exact, c'est cool même, hein, d'effectuer un voyage avec vous. Ça me fait du bien comme ça, lorsque je sens que je suis entouré avec plein de monde que je connais, que tu connais même pas. Voilà, c'est ça la communion d'ensemble. Et nous allons maintenant explorer le calendrier grégorien. Et nous allons faire sortir du lot un prénom du jour, à la limite. Excellent réveil matinal, bonjour, bonsoir et bon mercredi à vous. Effectivement, nous sommes le mercredi 20 mai 2026. La fête a souhaité bien à célébrer aujourd'hui. C'est avec les Bernardins. Bernardin, c'est le prénom du jour dans le calendrier grégorien. On n'a rien inventé, hein. Un 20 mai, c'est Bernardin. De toutes les années, un 20 mai seulement, c'est Bernardin. Voilà, donc les Bernardins sont à l'honneur aujourd'hui. Ils sont des rois, des princes. Lorsque ils se pavanent, là, dans la rue, on les respecte parce que c'est eux seulement aujourd'hui. Ah ouais. Alors donc, respect à tous les Bernardins, hein. Il n'y a que vous seulement. Dans la bouche, aujourd'hui, c'est Bernardin. On ne parlera pas de Jean, de Jacques. Non, non, non, c'est Bernardin seulement. Ouvre la bouche et dis Bernardin seulement. Allez, joyeuse fête, excellente matinée. Et bonjour, bonsoir à tous ceux-là qui portent le prénom de Bernardin. C'est Bernardin, hein, c'est pas Bernardin. Bernardin. Il y a deux R là-dedans. Alors, les Bernardins qui soient ici ou d'ailleurs, c'est votre fête today. Que personne ne parle. On se taise là. Laissez les Bernardins parler. Heureux. Joyeux anniversaire à toutes celles et tous ceux qui viennent de gagner un an de plus. Ce 20 mai 2026. Rendez grâce à Dieu et soyez reconnaissants envers lui. Je vous l'avais toujours prévenu. Alors, souvenir, 20 mai. Qu'est-ce que cela signifie pour vous? Ça vous dit quoi, 20 mai? Attention, nous ne sommes pas en quête de la chronologie des anciennes dates. Non, non, non. On aime que les bonnes choses. Alors, 20 mai, tout à côté, hein, il y a nos amis, nos cousins camerounais sont en fête aujourd'hui puisque ils commémorent, ils célèbrent aujourd'hui la fête de l'unité. Après avoir erré dans la fédération, ils se sont compris, ils disent, bon là, il n'y a plus de fédération maintenant, on se réunit maintenant. Et l'unité, c'est pour qu'on dise, c'est la fête de l'unité. Alors nous souhaitons bonne fête à tous les Camers. Nos cousins Camers de Kabalaï, de Sabangali, salut à vous, à tout à l'heure pour la fête. Hein. Alors, que cela signifie pour vous, 20 mai là, voilà, bon, en bien, hein, voilà. Bon anniversaire de naissance, c'est en bien, j'ai oublié. Bon anniversaire d'amitié solide et sincère, c'est en bien, non, pas en mal, hein. Bon anniversaire de copinage, de fraternité, à Kuyanakiyama. Bon anniversaire de mariage, de pardon, de réconciliation, de paix, de victoire sur l'ennemi, de gloire, de grâce divine, de triomphe, d'exploit, de bravoure, de succès, de réussite. Bon anniversaire de retrouver entre les amis, de belles rencontres inédites, de belles rencontres amoureuses, de surprises agréables, bref, de bien d'autres bonnes choses commémoratives, inoubliables. On dit quoi? Abba et Abba seulement, vivant seulement. Bon séjour également aux nouveau-nés sur la planète Terre. Bonne arrivée les tout petits, hein, dans ce monde pervers que j'appelle le monde compliqué. Et voici maintenant la pensée du jour. Ouvrez les guillemets. On ne se baigne jamais deux fois dans le même fleuve. La pensée du jour, on ne se baigne jamais deux fois dans le même fleuve. Refermez les guillemets et dites, c'est Héraclite qui a dit ça. Héraclite, je vous souhaite bonne méditation, un bon café, bon réveil matinal. Bonjour, bonsoir à toutes et à tous. Et à présent, la chanson du jour, c'est signé Gazonga. Les jaloux saboteurs. Aux yeux des crocodiles. C'est exact.
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2: Ok, d'accord.
1: Je suis...

Encore une fois, nous souhaitons un joyeux anniversaire à toutes celles là et tous ceux qui viennent de gagner un an de plus en ce jour 20 mai 2026 et qui d'autre part célèbrent cette date-là à signification diverse et à plusieurs connotations, à plusieurs facettes dans la tranquillité du cœur. Comme je vous l'avais toujours dit, là, on ne fête quand on est en paix. Lorsque vous avez la paix du cœur, c'est bon. Et lorsqu'il y a des turbulences quelque part, c'est pas bon. D'accord? Alors, une très belle journée à tous les Bernardins. Malheureusement, je n'en connais pas un. Hein. C'est pas grave. S'il y a un Bernardin qui me connaît, il n'a qu'à me faire signe. Et vous qui avez monté, vous qui avez accepté de monter avec nous depuis 5 heures pile, hein, nous vous souhaitons une excellente matinée et une très bonne journée aussi sous la protection divine. On souffle sur les bougies pour ceux ou celles-là qui viennent de gagner un an de plus aujourd'hui. On souffle. Et voilà pour corroborer les bonnes choses avec les Bernardins et avec ceux-là ou avec celles-là qui sont en fête aujourd'hui. Voici Zainab qui nous chante « Que le monde est beau ». Que le monde est beau. Après cette musique-là, nous allons entamer la lecture de vos avis et communiquer. Je vous souhaite encore une excellente matinée et soyez des nôtres. Hein. Nous sommes là pour vous servir avec loyauté et je vous adore comme ça.

salue notre fidèle auditeur, monsieur Badari, Brahim. Brahim Badari, Vovo, l'arbitre international. Mon colonel Joachim depuis Kundul aussi. La douceur.

À présent, la lecture de vos avis et communiqués. La direction des réformes foncières et du contentieux du ministère de l'Aménagement du Territoire, de l'Urbanisme et de l'Habitat invite impérativement M. Abdoulaye Yahya Ibrahim, l'occupant du terrain 6 au quartier d'Abazen, section 2, îlot 173, lot 25, à se présenter à la dite direction munie des documents afférents au dit terrain pour affaire le concernant. Ce communiqué tient lieu de convocation. Un avis de recherche BLM Enoch et son épouse Rassem Antoinette Aboutal-Bagar 2, il faut préciser, déclarent la sortie de leur neveu de la maison. L'enfant est âgé de 11 ans. Il répond au nom de Mbaye Eleazar, connu sous le nom de Foot Mbaye Messi. Il a quitté la maison depuis le 2 mai 2026 sans y retourner. Le couple prie celui qui l'aurait rencontré ou hébergé de l'appeler au 66 10 07 42 ou le 73 33 32 ou de le conduire au poste de police le plus proche. La maison familiale est non loin de l'église numéro 32 Boutal-Bagar 2. La famille Ndia a le regret d'annoncer aux parents, amis et connaissances le décès de son frère, père, oncle, le nommé Ngon Asloal. Ndia, survenu à N'Djamena le 17 mai 2026 des suites d'une courte maladie. Cet avis de décès s'adresse à la famille Nakiri, Rongar, Bilo, Boikete, aux connaissances du canton Timbéri, à la famille Loto, Dingem, Koumambaye et ses sœurs ainsi que de tout le canton Pazangué et à la famille Naoudingar et ses camarades du MPS aux députés de la 3e législature. L'Éternel a donné et l'a repris. Que son nom soit glorifié. Le programme des obsèques vous sera communiqué ultérieurement. Maïbigé Iri Simplice Blmé Apollinaire Naomi Griam Yakuma Pascal Samcho Njera Zakaria Sana Kaka Sana Martha Sana Cédé Mahamat Dieudonné Nganjoufa Boyo Fatna Ka Merci Badian Gelmin Baloum, Michel Gaurang, Philippe Gabana, Babour David, Général Zakaria Gobongé, Mder Anjana, Josué Gabana et toute la famille Manga Kolo Anjamena ont la profonde douleur d'annoncer le décès de leur fils. Frère et oncle, le nommé Emmanuel Sana. Emmanuel Sana est décédé le 19 mai 2026 à 11h à l'hôpital général de référence de N'Djamena. Cet avis de décès s'adresse à Samcho Martin, Gédéon Nadi Abongor, Émile Ndjera, Anis Sana, Otto Sana, Jérémy Garba, Jonas Ouidogo, Soussou Lévi, Ladi Geou, Haou Geou et Agif et Moutou Toussakelo, à Sa Majesté Ouibigé Pirikulusso à Bayaka, à ses oncles maternels d'Abalambi, Sazoulé à Gounougaya, Gaston Gongyong à Kalmoudou et Anjana Baboura Baktana. Le recueillement est au domicile familial au quartier Moussal, non loin du domicile du président du Sénat. Le corps sera acheminé à Colomb le vendredi 22 mai 2026 pour y être inhumé le samedi 23 mai à Colomb. L'Éternel a donné la réprise, que le nom de l'Éternel soit loué et que l'âme du défunt repose en paix. La famille Yonkreyo Fiang ainsi que toute la grande famille Ganouri résidant à N'Djamena ont la profonde douleur d'annoncer le décès de leur père. Oncle et grand-père le nommaient Yonkreyo Fiang. Yonkreyo Fiang est décédé le vendredi 15 mai 2026 à l'hôpital provincial de Zaraf, communément appelé hôpital Corona. Des suites de maladies, cet avis de décès s'adresse à tous les ressortissants de Daouna, du Tchad, du Cameroun et ceux d'ailleurs à ses oncles maternels de la grande famille Bargag Ré du Tchad et du monde, à tous les Ganouri du Tchad, du Cameroun et du monde, à sa belle famille, à ses beaux-fils. L'enterrement aura lieu le jeudi 21 mai 2026 au cimetière de Toukra. Le lieu de recueillement est à son domicile à Farcha Coqueville. Dieu a donné, Dieu a repris, que son nom soit glorifié. Monsieur Kaye Boudou Domkoui, commandé Bencha, Douba Dalima, Kapita Naini, Mahamat Djorgo, Abdoulaye Kinja, Baudré Faustin, Koudou Boudou, Théodore Tougou, Naï Mouraï, Oye Naini ont la profonde loi d'annoncer le décès de Assira Jérôme Tougou. Assira Jérôme Tougou est décédé le matin du 19 mai 2026 à Kimré par Dunomanga. Cette triste nouvelle s'adresse à M. Jérôme Tougoui, Kaina Nassara, Dodré Douane, Dalima Domkoui, Toumarou Naini, Gaou Yirkyong,
Malbou Yirion, Kando Todji, Missé Barbou et le chef de canton Bangoto Blan Belbang, Toussa Kimré, à Dingam Nodji Naini, à Pini Parkumbra, Ngar Toudjibé Kaina, Lamna Tungu, Madi Turungay, Gawal Lassar, Mayan Tungu, Sayala Ramadan, Tia Ulgué, Jasra Ulgué, Bangbusso Seli Toussa Busso, Bay Mouraya Bayli, Seboun Djalé, Aira Wain à Bongor, Saria Dalima à Mdjaras, Isen Boudou Dumkouya Faya, Aladoum Wain à Mongo, Djuma Doum Toidi Arnaud Béchir, Baysemou Wouli, Yagré Madé, Diglé Men et le chef de race Goulouaï Malum Toussa Ndjamen à l'entraînement. A déjà eu lieu hier 19 mai 2026 à Kimré, pardon, au Manga. Le recueillement est au domicile de Kaye Boudou Dumkoui à Hilegidad. Paix à son âme. La grande famille Noubaïdana de Gourourou par Maro et la famille Ndom Mende ont la tristesse d'annoncer aux parents méconnaissance de Sar, de Ndjamena, d'Anmadi, Gourourou, Maro et les églises baptistes, le décès de leur fille, mère et tante, la nommée Dindenouba Martine Noubaïdana, Dindenouba Martine Noubaïdana, épouse de Djaoun Sede Béad Madi, est décédée le samedi 16 mai 2026 à l'hôpital provincial de Koumra. Des suites de maladie, la dépouille sera transférée à Ndjamena dans les jours qui suivent. Pour les obsèques, le recueillement est au domicile de Feu Souitan, Samako en face du lycée d'Amtoukoui. La date de l'enterrement vous sera communiquée ultérieurement. Dieu a donné, Dieu a repris, que son nom soit glorifié et que l'âme de la défunte repose en paix. Ndjedouboum Ngar Ndigbay, Dimas Ngar Tit, colonel Reundo Gaïus, l'arpeur Myriam, l'arbeï Naomi, Dimas El Timothée, Dagoto François, général Djuma Doumbay Mbangmadi, Gédéon, Koulara Mbaye Kunja Julien, Mbaye Naïkou, Emile, Mbatna Mbaye Gol, Nemersi Dabel Mathias Mbaye Ndo, Pasteur Ngartolom Julien et les enfants de feu Toné Diag, Silas, Pasteur Masmian Jean, Reoudoum Abraham, Mbaye Dom Manassé, Benadi Raymond, ont le profond regret d'annoncer le décès de leur fille et sœur, la nommée Nekwanoudi Daindom Tarasum Milka. Nekwanoudi Daindom Tarasum Milka est décédé le 14 mai 2026 à Ndjamena des suites de maladie. Cette triste nouvelle s'adresse aux enfants de la regrettée, notamment à Evelyne Tabé, Menoudi Tabé, Lucie Tabé, Casimir Tabé, tous à Paris en France, à Dingar, Nadir Essem à Houston aux États-Unis, Ndjela Djibay Toné Diag, Samson Mbaire Toné Diag, Casimir et Ndjela Djibay Jaurès en Chine, à la grande famille de Ndou, Bekiri, Madana, Gorebo, Nama, Mundu, Ndjamena, Malogaga, Kaliwa, Dumantala, Farsha, Madana, Kusiri et Ngonba. Le retrait du corps est prévu pour le 21 mai 2026 et la cérémonie des obsèques se déroulera à l'EUT numéro 6 de Ndjamena. Le recueillement est au domicile de Ndjedouboum Ngar Ndigbay à Gassi, axe lycée de Gassi, non loin du rond-point épineux. Paix à son âme. La grande famille Kaitoro et la famille Somt Mbalnoudi ont la profonde douleur d'annoncer le décès de leur fils et neveu, le nommé Armand Mbayam Koura Ram Betol Mbaïdi. Armand Mbayam Koura Ram Betol Mbaïdi est décédé à Ndjamena le vendredi 15 mai 2026 des suites de maladie. Cet avis de décès s'adresse aux parents de Miladi, Baou, Bekarwa, Kiyan Klanga, Boro, Mbaikoro, Koutoubiti, Mbiku, Doba, Mundu et Ndjamena. L'enterrement est prévu le jeudi 21 mai 2026 au cimetière de Toukra. Le recueillement est au domicile de son défunt père, Jérôme Betol Mbaïdi, à Moursal, sur l'avenue Condol, non loin de l'hôtel Cosmos. Dieu a donné, Dieu a repris, que son âme repose en paix. Radio Tchad par ma voix présente ici ses sincères compassions et condoléances à l'endroit des familles endeuillées. La suite de vos avis et communiqués, c'est après le journal de 6h30. Merci pour votre fidélité d'écoute.

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0: Mesdames et messieurs, merci de suivre le programme de Radio Tchad émettant de N'Djamena, la capitale, dans nos studios. Il est déjà pile 6h30. Oui, c'est exact, 6h30, c'est l'heure de l'info et c'est ce qu'il faut maintenant avec vous, Harmonie Bieloum. Bienvenue, bonjour.
1: Kena Jean-Yves, bonjour. Bonjour à toutes et à tous et bienvenue dans Tchad Actu Matin de ce mercredi 20 mai 2026. Au menu, trois nouveaux ambassadeurs accrédités au Tchad ont présenté leur lettre de créance au chef de l'État, Maréchal Mohamed Idriss Déby Itno. Les diplomates s'engagent à renforcer davantage les liens de coopération entre le Tchad et leurs pays respectifs. Le chef du gouvernement, Alamaï Halina, reçoit la prestigieuse médaille du diplomate exceptionnel décernée par le ministère chinois des Affaires étrangères. Une distinction qui vient saluer les efforts du Premier ministre durant sa précédente mission diplomatique en Chine. Le Congrès du Parlement est convoqué ce 20 mai en session extraordinaire. Les parlementaires devront examiner et se prononcer sur des questions majeures relevant de leurs compétences. Et puis ce 20 mai marque la journée mondiale des abeilles et la journée mondiale de la métrologie, une discipline scientifique dédiée aux mesures. Et nous ouvrons cette édition d'information par la suite du dossier de Radio Tchad consacré à l'an 2 du mandat présidentiel du chef de l'État, Maréchal Mohamed Idriss Déby Itno, décryptant ce matin l'aspect développement de la culture et des sports avec Kalam Yassil.
2: Au cours de cette deuxième année de mandat du maréchal Mohamed Idriss Déby Itno, plusieurs avancées majeures ont été enregistrées. L'un des événements les plus marquants de cette deuxième année est l'inscription du Gourouna au patrimoine culturel immatériel de l'humanité de l'UNESCO. Cette reconnaissance internationale constitue une victoire diplomatique, culturelle et symbolique majeure pour le Tchad. Son inscription à l'UNESCO témoigne des efforts consentis par les autorités pour préserver et valoriser le patrimoine immatériel du pays. Le 23 mai 2025, le président de la République a procédé à l'inauguration officielle du stade olympique Maréchal Idriss Déby Itno de Mandiafa, fruit de la coopération sino-tchadienne. Cette infrastructure moderne constitue l'un des actes majeurs de l'année. Avec une capacité de plus de 30 000 places, une pelouse et une piste d'athlétisme répondant aux normes internationales, ainsi que des espaces modernes pour les officiels, les médias et les spectateurs. Ce stade marque un tournant décisif dans le développement des infrastructures sportive nationale. En marge du 76e congrès de la FIFA, tenu à Vancouver au Canada, le Tchad et la Fédération internationale de football association FIFA ont convenu un projet de réalisation d'un mini-terrain FIFA Arena dans les 23 provinces du pays d'ici 2 ans. Il sera financé conjointement par le gouvernement tchadien et la FIFA et sera piloté par la Fédération tchadienne de football association. Ce projet vise à rapprocher davantage le sport des populations et à démocratiser l'accès aux infrastructures modernes dans toutes les régions du pays. Après plusieurs années de difficultés, le championnat national de football a été relancé. En parallèle, les championnats se sont multipliés à travers le pays, favorisant le brassage social, la cohésion nationale et la continuité régulière du championnat provincial de football de la ville de N'Djamena. La Coupe de la Mairie constitue un autre temps fort du calendrier sportif, renforçant davantage la proximité entre les autorités locales, les clubs et les populations. Parmi les initiatives majeures figure également l'organisation du championnat national U17 après plusieurs années de rupture. Cette compétition réunit 20 équipes réparties en 2 poules avec pour objectif de promouvoir les jeunes talents et de renforcer la formation à la base, considérée comme le socle indispensable au développement durable du football tchadien. Le Tchad a aussi pris part au tour préliminaire des éliminatoires de la Coupe d'Afrique des Nations CAN 2027. Bien que les Sao a été éliminé, cette participation marque un retour significatif du pays dans les compétitions continentales. Dans le même élan, le Tchad a également participé au tour préliminaire des éliminatoires de la Coupe du Monde, affirmant sa volonté de réintégrer durablement les grandes compétitions internationales. L'un des plus grands succès de l'année vient du football féminin. En novembre 2025, à Casablanca, les Sao Dames ont remporté avec brio les tournois amicaux FIFA United Women Series 2025 au terme d'un parcours spectaculaire. Grâce à ses performances, l'équipe nationale féminine se hisse désormais à la 156e place mondiale et à la 34e place africaine sur 49 nations répertoriées. Ces réalisations du gouvernement reflètent une action cohérente et ambitieuse guidée par la vision éclairée du président de la République, le maréchal Mahamat Idriss Déby Itno. Convaincu que la jeunesse constitue la principale richesse du pays, le gouvernement a multiplié les initiatives pour favoriser son insertion et son autonomisation. Parmi les mesures phares, il y a le recrutement des jeunes dans la gestion des infrastructures sportives, la formation de jeunes arbitres, entraîneurs et agents stadiers. Ces initiatives contribuent à créer des opportunités économiques durables tout en professionnalisant le secteur sportif.
1: Dans la même lancée, rendons-nous cette fois-ci dans la province du Kanem pour parler de la mise en œuvre du programme politique du chef de l'État, notamment la réalisation d'infrastructures, et c'est avec Moussa Mboudou Abdoulaye.
3: Dans la province du Kanem, des engagements forts tournés résolument vers le développement contenus dans les 12 chantiers et 100 actions se concrétisent dans plusieurs domaines. Déjà, des chantiers qui étaient des projets prennent forme. C'est l'exemple de l'hôpital de référence de Mao, dont les travaux sont exécutés à plus de 90% à nos jours par l'entreprise Sidigui International. Le bitumage de la route Ngourimonde-Mao, long des 74 km tant attendu par la population, devient une réalité avec le lancement officiel des travaux le 27 avril dernier. Le lancement de projets d'envergure est un ouf de soulagement pour la population du Kanem et les provinces voisines.
4: Il a fait une promesse de 5 ans, seulement qu'en 2 ans, nous avons eu à assister beaucoup de réalisations. Et tout récemment, nous avons eu à également assister au lancement des infrastructures routières. La route qui relie Ngourimonde-Mao, c'est un grand projet, un projet de développement qui donne un coup de pouce, surtout à l'économie de la province.
3: S'agissant du problème récurrent de l'eau et de l'énergie, la volonté politique du chef de l'État est affichée dans ces deux domaines vitaux. La ville de Mao est alimentée depuis plus d'une année d'un château d'eau d'une capacité de 1000 m3 réalisé sur fonds propres de l'État et plusieurs mini-châteaux à l'intérieur de la province. La question d'énergie est presque résolue avec la construction de la centrale solaire de 6 MW à Mao. Le secteur éducatif fait partie également des priorités du président de la République, Mahamat Idriss Déby Itno, dans son programme politique, et le Kanem n'est pas aussi occulté dans ses volets. Un lycée scientifique dans le chef-lieu de la province a vu le jour et des écoles primaires ont été construites dans plusieurs villages. Les femmes de la province ne sont pas oubliées par le maréchal du Tchad, Mahamat Idriss Déby Itno. Une maison à elle est dédiée, est en construction et les travaux avancent à merveille. Les femmes de la province du Kanem ont bénéficié également des microcrédits et des équipements agricoles pour développer leur activité génératrice de revenus.
5: Les femmes du Kanem ont bénéficié de la maison de la femme. Aujourd'hui, les travaux évoluent. Nous espérons que l'entreprise respecte les délais d'exécution et même les femmes qui pratiquent le maraîchage ont reçu des matériels agricoles et des semences avec le maréchal Mahamat Idriss Déby Itno. L'autonomisation des femmes du Kanem est certaine.
6: En dehors de la maison de la femme à Mao, nous avons aussi bénéficié des microcrédits pour développer les activités génératrices de revenus, pour que les femmes arrivent à s'auto-prendre en charge.
3: Le secteur d'élevage n'est pas aussi du reste. La province du Kanem, qui est une zone d'élevage par excellence, où les éleveurs ont bénéficié des appuis considérables du président de la République pour accroître leur production et contribuer à l'économie nationale.
7: Nous, les éleveurs, nous avons bénéficié depuis 8 puits pastoraux, 7 parcs de vaccination et un marché de bétail à bord, construction d'un poste frontalier à Guichiné. Il y a également, chaque année, nous recevons gratuitement la vaccination et nous dotons d'aliments vitaux gratuitement dans la province.
3: À ces réalisations s'ajoute aussi un grand projet, la construction de la caserne militaire moderne de Mao à Tapé, une localité située à 18 km au sud de la ville blanche, dont les travaux sont lancés il y a moins de 6 mois. Est un engagement fort du chef suprême des armées, maréchal Mahamat Idriss Déby Itno, tendant à moderniser l'armée tchadienne à l'ère de la nouvelle technologie.
1: Au Palais Thomas, je l'annonçais, trois nouveaux ambassadeurs accrédités au Tchad ont présenté hier leur lettre de créance au chef de l'État, maréchal Mahamat Idriss Déby Itno. On fait le point avec Nassou Nouditi.
8: au palais Toumaï toutes les commodités protocolaires en matière de présentation des lettres de créance sont déployées pour densifier et solidifier le partenariat stratégique entre l'Union européenne et le Tchad. Sa présidente, Madame Ursula von der Leyen, a porté son choix sur un diplomate chevronné. C'est dans cette ambiance de grand jour que le nouvel ambassadeur de l'Union européenne a présenté ses lettres l'accréditant auprès du président de la République, chef de l'État, maréchal Mohamed Idriss Déby Itno, en qualité d'ambassadeur, chef de délégation. Engagé sur la voie de son développement socio-économique, le Tchad pourra compter sur le soutien de l'Union européenne, dira Amador Sanchez Rico.
9: Avec un objectif très très clair, c'est celui de renforcer encore plus le partenariat qu'on a entre l'Union européenne et la République du Tchad. Un partenariat de longue date que nous travaillons avec les autorités du Tchad. Surtout, le message que j'ai porté, c'est celui qu'il ne faut pas s'arrêter là. Ce partenariat, il faut l'amener à un autre niveau plus ambitieux, de égal à égal, dans le respect mutuel. Il faut dépasser cette vision de bailleur ou de donneur à pays bénéficiaire.
8: C'est dans ce même décor que le nouvel ambassadeur extraordinaire et plénipotentiaire de l'ordre souverain militaire de Malte au Tchad, Jean Deskovronski, a présenté ses lettres de créance au chef de l'État, maréchal Mohamed Idriss Déby Itno. Avec l'ouverture officielle de l'ambassade de l'ordre souverain militaire de Malte au Tchad, le nouveau diplomate maltais a à cœur un seul objectif, édifier une coopération tchado-maltaise, dynamiques et avantageuses.
10: Nous sommes la plus vieille institution charitable actuellement, puisque nous venons de fêter nos 913 ans. Nous avons actuellement deux centres, à Valia et à Amtouki, dans lesquels nous avons 35 employés, à peu près 28 000 consultations par an, que nous souhaitons développer. J'ai exprimé d'abord mes remerciements au maréchal de nous accueillir, et ensuite mon souhait de contribuer avec l'activité humanitaire de l'Ordre de Malte au développement de la santé publique, de l'aide aux réfugiés. Et nous avons plusieurs projets que nous allons mettre en place.
8: Au moment où l'ambassadeur extraordinaire et plénipotentiaire de l'ordre souverain militaire de Malte quittait le palais Toumaï, c'est l'ambassadeur extraordinaire et plénipotentiaire du royaume d'Arabie Saoudite, Atallah Zaid, Atallah bin Zaid, qui faisait le sens inverse. En remettant ses lettres de créance, l'accréditant auprès du chef de l'État, maréchal Mohamed Idriss Déby Itno, le nouvel ambassadeur saoudien envisage de consolider une coopération diversifiée et mutuellement avantageuse. Les relations entre N'Djamena et Riyad sont appelées à se renforcer davantage, a rappelé le président de la République au nouveau diplomate saoudien. Atallah Zaid, Atallah bin Zaid, a à cœur un seul objectif: renforcer le lien de coopération. Le chef de l'État lui a souhaité plein succès dans sa mission diplomatique au pays de Toumaï.
1: À la primature, le chef du gouvernement, ambassadeur Alamé Halina, a reçu en audience hier l'ambassadeur extraordinaire et plénipotentiaire de la République populaire de Chine au Tchad, Wang Xining, le diplomate chinois, est venu adresser ses vives félicitations au Premier ministre qui a été hautement honoré par son pays, la Chine, avec la prestigieuse médaille de diplomate éminent. Mbango Jim Dongonga Stéphane nous en dit plus.
11: Sur 173 diplomates accrédités auprès de la République populaire de Chine, le Premier ministre ambassadeur Alamé Halina est le seul Africain sur un nombre restreint de 8 personnalités à recevoir la prestigieuse médaille du diplomate éminent. Une distinction qu'il a amplement méritée pour le rôle important qu'il a joué durant son mandat en qualité d'ambassadeur du Tchad en Chine, reconnaît l'ambassadeur de la République populaire de Chine au Tchad, Wang Xining. Le diplomate chinois a mis à profit cette rencontre pour expliquer à l'illustre nominé la plus-value de cette distinction et échanger avec lui sur des sujets d'intérêt mutuel pour les deux pays. Les propos de l'ambassadeur Wang Xining sont traduits par son interprète Isabelle Fan.
12: Cela constitue une reconnaissance pour les efforts que monsieur le Premier ministre a déployés durant son mandat en tant qu'ambassadeur du Tchad en Chine, ainsi une reconnaissance pour le partenariat stratégique entre la Chine et le Tchad. Également sur le rôle important que le Tchad a déployé pour préserver la stabilité de ce pays ainsi que pour promouvoir le développement social et économique.
2: À noter que cette distinction honorifique que le Premier ministre a lui-même dédiée au président de la République, le maréchal Mahamat Idriss Déby Itno, rehausse non seulement la diplomatie tchadienne, mais consolide également l'image du Tchad comme partenaire fiable et respecté dans la région.
1: Tout autre registre, le ministre de l'Enseignement supérieur, de la Recherche scientifique et de la Formation professionnelle, Dr Sitak Yombatina Beni, a procédé hier dans les locaux de l'ONEX, Office national des examens et concours du supérieur, à l'installation de la nouvelle équipe dirigeante de l'institution. On en sait plus avec Kanté Djimatoumbe.
13: Un professeur d'université remplace est notre à la tête de l'ONEX, Office national des examens et concours du supérieur. 4 ans passés à la tête de cette institution, le sortant professeur Bienzin Bletikri dit avoir servi avec l'honneur, responsabilité, exigence morale. 4 années qui lui ont permis de jeter les bases d'une administration profonde et moderne, entre autres, la dématérialisation de l'organisation du baccalauréat, la fluidité dans l'authentification des diplômes et leur équivalence. Tout de même, reconnaît-il que les défis restent énormes dans la vérification des diplômes obtenus à l'étranger. Le nouvel entrant professeur Bakary Abo dit relever ces défis, parmi lesquels la réforme dans la composition des sujets au baccalauréat. L'adaptation et la mutualité est un principe universel de l'administration, dira le ministre en charge de l'enseignement supérieur, Dr Sitak Yombatina Beni, avant d'exhorter la nouvelle équipe à sa tâche.
14: Mettez-vous au travail. Soyez une équipe et non un club d'amis. Soyez juste, équitable et impartial dans votre tâche. Vous êtes au service de la République et de l'administration tchadienne. L'administration a des règles et des principes parmi lesquels la célérité dans le traitement des dossiers, la confidentialité, la responsabilité, la légalité, l'égalité des citoyens devant les charges et les services publics, le respect de la hiérarchie.
13: Cette passation de charge a vu la présence du secrétaire d'État en charge de l'enseignement supérieur et celle en charge de l'éducation nationale.
1: Et peu avant cette cérémonie, le chef de département de l'enseignement supérieur, Dr Sitak Yombatina, était à Bongor où il a visité le Centre de formation technique et professionnelle CFTPS. Sylvain Rimadi Majingar.
15: Il a visité le Centre de formation technique et professionnelle CFTP. C'est pour Saint-Priest des réalités sur le terrain et surtout avoir une idée du fonctionnement du dit centre. Dans les ateliers de soudure, de couture et de la mécanique auto où il est passé, le ministre a eu droit aux explications de chaque chef d'atelier qui, par la même occasion, lui ont égrené un chapelet de doléances. Faut-il le répéter, certaines matières d'œuvre sont vétustes, telles que ce tablier qui date de 1958. Arrivé à l'École normale supérieure de Bangor UNSB, le ministre et sa suite ont tenu à échanger avec les différents cadres de son département. Docteur Sitak Yombatina Beni.
14: Nous avons une grande mission, une mission très noble, une mission très lourde, qui est celle de faire en sorte que l'enseignement supérieur puisse retrouver toutes ses lettres de noblesse.
15: Cette journée ne sera pas du tout repos pour le ministre de l'Enseignement supérieur, car une série de réunions est prévue dans son agenda. Bongor, Sylvain Rimadi Majingar, Radio Tchad.
1: Dans la suite de Tchad Actu Matin, le projet de solution des subsistances compétitives, résilientes et durables dans les filières agro-pastorales au Tchad a été officiellement lancé hier à l'hôtel Radisson Blu. C'était au cours d'un atelier. Les précisions de Yassine Bounamat.
16: Financé par le Fonds des Nations Unies pour les objectifs du développement durable à hauteur d'1 milliard de francs CFA, le projet Solution des subsistances compétitives, résilientes et durables dans les filières agro-pastorales au Tchad vise à répondre aux enjeux de sécurité alimentaire, de résilience climatique et de création d'opportunités économiques en milieu rural. Et ceci à travers 3 axes, à savoir le renforcement des chaînes de valeur agro-pastorales, l'amélioration de la nutrition et la promotion de la cohésion sociale et du développement économique local. Le coordonnateur du système des Nations Unies, Dr François Batalingaya, a relevé le désir de ces projets.
17: À travers ces interventions, il ambitionne de transformer durablement les systèmes de production, d'accroître la résilience des communautés et de promouvoir le Made in Tchad comme moteur de création de richesses et de valorisation du potentiel national.
16: Pour les ministres de la production et de l'industrialisation agricole, ce projet est en phase avec la politique du gouvernement tchadien. Kedabala.
18: Cette initiative s'inscrit pleinement dans la dynamique des changements de paradigme dans la pratique agricole prônée par le ministère en charge de la production et de l'industrialisation agricole sur orientation éclairée du président de la République, chef de l'État, qui consiste, entre autres, à privilégier une approche pragmatique peu onéreuse, dynamique, autonome et reproductible dans le temps, orientée vers des résultats concrets et des impacts tangibles sur la vie des bénéficiaires.
16: Ce projet, mis en œuvre par le PNUD et la FAO, polarise ses activités durant 24 mois dans les provinces de Adjarlamis, du Lac et du Kanem.
1: Et le ministre de la Production et de l'Industrialisation agricole était également à Béché, où il a visité le site du marché de Tandou, localité située à une quinzaine de kilomètres à la sortie sud-est du chef-lieu de la province du Wadaï. C'est ce que nous dit Dido Mohamed Barka.
19: Cette descente de terrain s'inscrit dans le cadre de suivi des activités agricoles menées sur ces périmètres maraîchers. Le ministre est allé constater l'évolution des travaux réalisés par le producteur et échanger avec les membres de différentes coopératives opérant sur le site. Au cours des échanges, les producteurs ont présenté leurs principales préoccupations et doléances relatives aux conditions de production, à l'accès aux équipements et à l'accompagnement technique. En réponse, le ministre de la Production et de la Transformation agricole, Kedabala, a réaffirmé la volonté du gouvernement d'apporter un appui aux acteurs du secteur afin de renforcer leur capacité de production et améliorer le rendement agricole. Selon le ministre Kedabala, le développement du site maraîcher de Tandou constitue une réponse concrète aux défis de l'insécurité alimentaire et un moyen de promotion de l'emploi en milieu rural. Il a exhorté les coopératives à poursuivre leurs efforts pour faire de cette exploitation un véritable moteur de développement économique pour la province.
20: Nous venons de voir ici à Tandou les résultats des seuils bien construits. Trois seuils nous ont permis de récupérer 94 hectares. Et non seulement ça, les résultats sont concrets.
19: D'une superficie de 94 hectares, le site maraîcher de Tandou est géré par l'ONG Atahadoum et le Programme alimentaire mondial PAM avec l'appui financier et technique du BMZ allemand. À Béché, Dido Mohamed Barka pour la Radio Tchad.
1: En religion, direction Jeddah en Arabie Saoudite, où le consul général du Tchad a visité les sites réservés aux pèlerins tchadiens à Mina et à Arafat. Le récit de Mohamed Brahim Abakar, envoyé spécial de l'UNAMA.
21: Situé à une vingtaine de kilomètres de la Mecque, Mina accueillera les pèlerins tchadiens pendant 5 jours. Les tentes, les cuisines, ainsi que les différents espaces sont déjà installés. Le consul du Tchad à Jeddah s'est rendu sur place afin de constater de visu l'état des installations. Il a examiné chaque détail, ne laissant rien au hasard. Tentes, espaces réservés aux femmes, cuisine et zones de repos ont été minutieusement inspectées. L'objectif est de garantir aux pèlerins tchadiens un séjour confortable et sécurisé durant leur pèlerinage.
22: L'instant, tout est prêt. En termes d'organisation, on a 2 camps, une sur la zone 3 et l'autre sur la zone 2. L'une d'elles prend 3500 pèlerins et l'autre prend 3300 pèlerins. Je viens de réceptionner les 2 camps puisqu'elles sont fin prêtes. Les sofabets, c'est-à-dire les canapés lits, les toilettes, la climatisation, en tout cas tout ce qui est nécessaire pour les 5 jours de séjour. Le jour de nos pèlerins, Mina est complètement disponible.
21: Le camp réservé aux pèlerins tchadiens se situe à environ 500 mètres du site de Djamarat. Les pèlerins tchadiens sont attendus dans ces camps à partir du dimanche 24 mai 2026. Ils y séjournent.

0: Aujourd'hui 20 mai, c'est la journée mondiale des abeilles, sous le thème « Ensemble avec les abeilles pour les populations et la planète, un partenariat vital pour chacun de nous », une commémoration qui met en avant la contribution essentielle des abeilles et des autres pollinisateurs à la santé des êtres humains et de la planète. C'est l'occasion également pour tirer la sonnette d'alarme sur les nombreux problèmes qui touchent ces insectes et la nécessité d'assurer leur protection, ainsi que l'importance du développement de la filière apiculture. Ce 20 mai, c'est également la journée mondiale de la métrologie, une discipline scientifique qui permet d'établir des normes communes pour les unités et les instruments de mesure. L'édition 2026 est placée sous le thème « La métrologie pour renforcer la confiance dans l'élaboration des politiques ». Omniprésente dans notre quotidien, la métrologie joue un rôle central dans les découvertes, les innovations scientifiques, la production industrielle, le commerce international, bref, dans l'amélioration de notre qualité de vie. La journée mondiale de la métrologie marque l'anniversaire de la convention du maître au traité du maître signé en 1875 qui créait le comité international des poids et mesures chargé de veiller à l'uniformité mondiale des unités de mesure. Et enfin, le congrès du Parlement est convoqué ce 20 mai en session ordinaire au Palais de la démocratie. Les parlementaires devront se prononcer et délibérer sur des dossiers de portée nationale. À suivre la retransmission en direct de la session sur nos ondes et les détails dans nos éditions de la journée. Et à 6h passées exactement de 52-54 minutes, j'allais dire, ici au studio 3 de Radio Tchad. Mesdames, Messieurs, ainsi se referme Tchad Actu Matin de ce mercredi 20 mai 2026. Merci à toutes et à tous de l'avoir suivi. La mise en onde a été assurée par Yves Yarna. Au micro pour la présentation, je suis Harmonie Béaloum. Passez une excellente journée en compagnie des programmes de Radio Tchad.
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6h passées de 58 minutes, dames et messieurs, information oblige. Ainsi s'achève cette tranche-là. L'arbitre siffle. Et voilà, c'est pratiquement terminé, comme disais-je, pour cet acte 3 de ce mercredi 20 mai 2026. Il ne reste qu'à vous dire infiniment merci pour la fidélité d'écoute dont vous faites montre au quotidien. Réalisation technique, son arrangement, correction et mixage. J'ai travaillé, j'ai bénéficié de l'apport technique de Yarnan Yves de Mamsi, qui va devoir céder sa place maintenant à Sangwe Koyang Creo. La régie d'antenne, c'est la haute instance de contrôle. Nos amis techniciens sont là-bas, aidés à suivre la mise en onde. Et vous, les 8 milliards et demi d'auditeurs, vous faites partie intégrante de mon équipe à chaque fois que j'ai le mic. Je serai ravi de vous retrouver, Inch'Allah, demain, jeudi 21 mai, dans un autre numéro. Entre-temps, dans un instant, vos programmes en arabe avec Haroun. Allez les amis, qu'est-ce qu'on dit? À tout à l'heure.

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Voilà, radio de Subian Akhadoumoulé, Balatna. Fali Falola. Sans vous, quand vous créez un technicien, vous avez un mot dans le ballon, vous avez un mot dans le ballon, vous avez un mot. Parce qu'on a ici, on a Fatima Kadia, Malato, de Saint-Berger, de Sikina, de Mbissi, de Matoda. Je vous remercie de vous. Merci, les filles.

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2: Bonjour, bonsoir, mesdames, mesdemoiselles et messieurs, auditeurs et auditrices de l'émission Plateau Culture. Nous recevons aujourd'hui Monsieur Alain Battenant, Hervé, alias le mentor, et qui est le chargé de communication de Citizen Lab Chat, et Mademoiselle Falmata Caroline, qui est chargée de plaidoyer. Bonjour.
3: Bonjour.
4: Bonjour.
2: Alors, c'est quoi le concept Citizen Lab Chat?
3: Le concept
2: Hervé, oui, allez-y.
3: Le concept Citizen Lab Chat, ici, c'est... Bon, s'il faut définir les mots, c'est un mot anglais ou bien un groupe de mots anglais. Citizen qui veut dire citoyen et Lab qui est laboratoire. Le concept Citizen Lab Chat est un concept qui a été créé par Afriktivist. Et Afriktivist, c'est un laboratoire également citoyen qui se trouve au niveau du Sénégal, qui a créé ça dans plusieurs pays. Au Tchad également, c'est créé. C'est un laboratoire citoyen qui réunit des jeunes qu'on appelle des acteurs de solutions. Les acteurs de solutions.
2: Oui, allez-y.
3: Oui, des jeunes qui proposent des solutions, des jeunes qui réfléchissent, des jeunes qui se mettent ensemble pour en tout cas apporter des solutions citoyennes aux problèmes que les citoyens de la commune, de chaque localité rencontrent. Nous, on essaie de mettre en tout cas ensemble nos énergies, nos idées, nos compétences pour pouvoir proposer des solutions citoyennes ou bien des solutions aux problèmes que les citoyens tchadiens rencontrent. Donc, c'est un laboratoire, c'est pour ça qu'on appelle ça le laboratoire citoyen.
2: Ok, et là je vois des chiffres par rapport aux actions menées. J'ai sous les yeux ici plus de 150 jeunes formés, 10 projets réalisés, 5 partenaires. Peut-on savoir dans quel domaine ces jeunes sont formés, Falmata?
4: Merci pour la question posée. Comme l'a dit Hervé, nous faisons dans la participation citoyenne et des formations organisées dans le cadre de Afriktivist Citizen Lab Chat. Ce sont des formations en leadership, surtout leadership participatif, pour permettre aux jeunes, surtout ceux qui sont en train de mener des actions dans leur communauté, de permettre aux jeunes en fait de mener des actions positives à travers des problèmes qu'ils identifient dans leur communauté pour pouvoir apporter un changement. Je disais tantôt des formations en leadership, des formations en participation citoyenne, et ces formations se passent généralement en ligne, comme nous utilisons les Civic Tech. La plupart des formations se fait en ligne. C'est vrai qu'il y a la phase des formations en présentiel qui est en cours, mais nous organisons la plupart de nos formations et des webinaires en ligne.
2: Quand vous parlez des formations en ligne, et quand on sait qu'au Tchad, il y a non seulement la fracture numérique, il y a également des fractures énergétiques. Est-ce que vous estimez qu'en dehors de N'Djamena, les jeunes disposent des outils nécessaires, notamment des smartphones, des connexions pour pouvoir bénéficier des différents formation que vous donnez?
4: C'est vrai que c'est un peu compliqué avec l'accès limité à la connexion, surtout au Tchad. Et nous essayons, comme je l'avais dit, à la face également en présentiel qui est en cours. Nous avons commencé avec des formations en ligne. C'est vrai qu'on ne touche pas généralement tous les jeunes en fait du Tchad, mais nous touchons quand même ceux qui souvent utilisent la connexion. Nous faisons la formation, ça peut être dans des plateformes comme Zoom, comme Meet, ou peut-être même sur WhatsApp, tout ce qui va avec. C'est vrai, c'est un peu difficile, mais nous essayons de faire ce qu'on peut faire en fait.
2: Oui, je reviens à Hervé, si vous avez quelque chose à ajouter.
3: Ok, alors ce que j'ai à ajouter d'abord par rapport au thème de formation, c'est que nous formons le plus souvent sur ce qu'on appelle la démocratie participative. Et nous formons également dans le domaine de l'engagement citoyen.
2: Expliquez-nous, c'est quoi la démocratie participative?
3: La démocratie participative, c'est comme tout le monde doit contribuer, en tout cas pour que les citoyens puissent avoir une bonne vie, ou bien pour que nos communautés puissent changer, ou pour pouvoir évoluer. C'est que le plus souvent, si on va dans les quartiers, ou bien on va sur les réseaux, on se rend compte qu'il y a un groupe de jeunes qui sont là, qui disent que d'Akidjamena mairie, ça c'est le travail de la mairie, ça c'est le travail de ceci. Alors que quand on parle de l'engagement citoyen ou de la démocratie participative, c'est que tout le monde doit contribuer, tout le monde doit amener sa part de contribution, parce que c'est vrai, ceux-là, ils ont été officiellement désignés ou bien choisis pour faire ce travail, mais ils ne peuvent pas tout voir. Il y a des choses qui se passent, par exemple, dans mon quartier à moi, que moi je connais mieux et que j'ai même déjà peut-être une piste de solution. Alors, dans le domaine de la démocratie participative, je peux venir proposer ces solutions que moi je connais aux problèmes que je rencontre, que les gens rencontrent dans mon quartier, dans mon espace de de vie et je viens avec une solution ou bien une proposition qui peut aider également. C'est le fait de travailler main dans la main avec les autorités. Au lieu de considérer les autorités comme des ennemis, il faut plutôt travailler ensemble avec eux, main dans la main, et c'est pour ça qu'on dit qu'on est des acteurs de solution. Donc, on forme dans le domaine de la participation citoyenne, de l'engagement citoyen, de la démocratie participative, également les civic tech. Alors, c'est là où ça revient à la deuxième question que vous avez adressée tout à l'heure à Falmata. On fait des formations en ligne. Pourquoi ? Parce que nous avons choisi d'utiliser les civic tech. Les civic tech, ce sont tous les outils numériques, que ce soit les réseaux sociaux ou bien tout ce qui a comme plateforme numérique, parce que nous voulons atteindre un plus grand nombre de personnes ou de jeunes. Mais si on fait des formations, par exemple, en présentiel, la plupart des formations en présentiel, le nombre se limite, soit c'est 20, soit c'est 30. Et là, c'est très minime par rapport au nombre de gens que nous, on veut toucher. Alors, on fait un webinaire, par exemple. Si on fait un webinaire, c'est vrai, la fracture numérique est là, c'est vrai, c'est difficile d'avoir l'accès à la connexion.
2: C'est quoi un webinaire?
3: Un webinaire, ce sont des formations qu'on organise en ligne. Où, ça peut être une conférence, une activité. C'est presque la même chose qu'on fait en présentiel, mais la différence, comme c'est en ligne, on dit c'est un webinaire. Ce sont des formations qu'on organise en ligne. Alors, quand on organise en ligne, par exemple, même si on ne trouve pas beaucoup ou tous les jeunes, on va voir que si un jeune depuis le Nord peut se connecter, depuis Abéché peut se connecter, webinaire, un autre jeune peut depuis Mundu se connecter, depuis même France, à l'extérieur, on peut avoir en tout cas des jeunes de tous les horizons. Et c'est ça notre avantage à nous, parce que quand un jeune est formé et qu'il repart avec l'information partagée aux autres, ça devient déjà une graine que nous sèmons autour de nous.
2: Je retourne vers Falmata Caroline. Vous avez parlé plus de 150 jeunes formés aux outils numériques pour s'engager activement dans la transformation de leur communauté. Cela implique non seulement des moyens techniques et puis disposer des smartphones, mais quelles sont vos ressources qui puissent vous permettre d'aboutir de vos objectifs fixés?
4: D'accord, merci. Comme l'a dit Hervé, c'est une initiative de Afrique TV Citizen. C'est Afrique TV. Afrique TV, c'est un réseau africain qui a son siège au niveau du Sénégal. Donc, c'est l'initiative d'Afrique TV. Donc, c'est Afrique TV qui met à notre disposition des moyens afin de pouvoir organiser ces différentes formations pour pouvoir toucher un grand nombre. Ces jeunes qu'on a formés, ces formations, comme je l'avais dit tantôt, la plupart des formations, en fait, se passent en ligne généralement. Avec toi, ton smartphone, ta connexion, qui peuvent te servir à peut-être surfer, juste voir des vidéos et sourire sur TikTok. Ça te permet également de venir suivre une formation, d'apprendre quelque chose de nouveau, afin de vraiment l'utiliser d'une manière responsable pour pouvoir vraiment identifier un problème dans sa communauté, peut-être dans son quartier, et apporter une solution pragmatique, en fait, au problème identifié.
2: Je reviens à toi, Hervé, le mentor. Quand on observe le paysage sur les réseaux sociaux, surtout des jeunes, ils développent que le buzz, et puis ils ne savent pas utiliser à bon escient. Au niveau de votre organisation, quelles solutions vous apportez ou vous proposez à ces jeunes qui sont en train d'aller vers la dérive? Ils n'utilisent pas comme il le faut les réseaux sociaux.
3: Alors, la solution que nous, en tant que jeunes, on apporte ou on propose dans notre laboratoire à nous, c'est que nous sommes un groupe, par exemple, qui a plusieurs profils. Dans notre groupe, on trouve des gens, par exemple, qui sont des vidéastes, on a des infographes, on a des journalistes, on a également des gens qui ont fait d'autres domaines. Par exemple, on a aussi un enseignant parmi nous, on a aussi des gens qui ont fait les langues. Alors, il se trouve que nous montrons l'exemple à travers ce que nous faisons. Parce que là, chacun de nous reste chez lui, mais nous utilisons, par exemple, les numériques pour travailler, pour produire des contenus qui éduquent. À travers nos contenus, nous sensibilisons d'abord les jeunes. Au-delà de la sensibilisation, nous les inspirons également à pouvoir... Nous les formons aussi d'abord, à savoir comment utiliser le numérique pour faire des... En tout cas, on appelle ça l'utilisation responsable des réseaux sociaux. Et ça, ce sont des formations qu'on donne. Mais au-delà de la formation, on inspire également à travers notre façon d'utiliser les civic tech. Donc, nous, on amène les jeunes à tomber amoureux des civic tech. Nous les amenons à pouvoir changer leur façon de travailler. Par exemple, en mars dernier, nous avons organisé une formation en présentiel, par exemple, avec les jeunes de la communauté Europort d'Atron. Et là, nous leur avons montré à travers, en tout cas, notre propre expérience, comment nous, on a su nous démarquer, comment on a su, par exemple, gagner notre vie en utilisant simplement les réseaux sociaux ou les civic tech, comment on a fait pour sortir la tête de l'eau. Et imaginez que les jeunes comme nous, qui nous voient évoluer, grandir, et on leur explique, par exemple, que c'est grâce à cet outil-là que vous s'amusez avec, que nous, on a utilisé pour parvenir à ça. Regardez les chiffres. Allez sur nos murs et regardez. Vous allez vous rendre compte que si vous voulez être comme nous, utilisez les réseaux sociaux à bon escient, ou bien créer des contenus en fait qui vous grandissent, ou bien qui doivent vous arranger à aller de l'avant, ou bien formez-vous simplement en utilisant les réseaux sociaux. Et là, je pense que les jeunes étaient vraiment admiratifs et ils ont aimé ce que nous faisons. Donc, à travers ces formations, au fur et à mesure que nous allons changer, si un jeune commence à suivre les pas qu'on lui conseille de faire, mm-hmm. et qu'il observe un changement, un autre va le copier. Et au fur et à mesure, je pense que on peut vraiment dépoussiérer un peu la toile.
2: Je reviens vers Caroline. Vous avez cité 10 projets réalisés dans les idées transformées en vraie solution concrète qui change de vie. Peut-on avoir quelques exemples de ces 10 projets réalisés et qu'est-ce qui a changé concrètement? Quels sont les mécanismes qui vous permettent de qualifier quantitativement et qualitativement les résultats obtenus?
4: D'accord, merci pour la question. Je vais citer quelques-uns des projets déjà réalisés. D'abord, dans le travail que nous faisons, nous ne les faisons pas seuls, comme Hervé l'a dit, nous travaillons également avec les leaders communautaires ou peut-être les autorités. Par exemple, nous avons déjà fait des visites dans les communes, en fait, surtout en particulier la commune du 7e arrondissement et celui du 3e arrondissement. Nous descendons là-bas, nous discutons avec les leaders, en fait, de cette commune, avec les objectifs que nous avons. Et à travers ça, avec les activités que la commune met en place, nous associons aux activités, en fait, de la commune. Et là, ça nous permet de discuter directement avec les jeunes qui sont dans la commune. Et là, les activités, comme je l'avais dit, c'est des échanges déjà réalisés avec les leaders communautaires et également des formations déjà au départ, c'était juste un projet. Et après, ça s'est réalisé des formations sur la participation citoyenne. C'était des formations tellement intéressantes où les jeunes eux-mêmes, ils ont contribué et à leur nouveau, à travers des actions qui sont déjà en train de mener et à leur nouveau, ça les permet plus facilement, en fait, d'avoir une idée claire de ce qu'ils sont en train de réorienter, en fait, les activités qui sont en train de mener dans la participation, d'avoir un changement.
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2: Et justement, pour celles et ceux qui ont pris le train en marche, l'émission sur Plateau Culture, nous recevons pour ce numéro Madame Caroline, qui est la chargée des plaidoiries, et Monsieur Alain Batenant Hervé, le mentor, qui est le chargé des communications. Oui, Hervé, vous avez levé la main.
3: Oui, en fait, je voudrais un peu compléter la réponse que Falmata vient de donner, parce que vous avez demandé comment on a réalisé les activités et comment on a mesuré. Alors, en termes d'activité, je vais d'abord citer ce que nous avons fait. Nous écrivons des articles, par exemple, sur l'engagement citoyen ou bien sur la participation citoyenne ou sur les civic tech que nous publions sur notre site web. Et quand on publie les articles sur le site web, nous regardons les statistiques. Et au-delà de ça, nous faisons également des podcasts en vidéo et on invite un expert du domaine qui vient expliquer. Ces vidéos, on publie par exemple sur YouTube, sur Facebook, sur TikTok, sur Instagram, sur X. Nous sommes sur toutes les plateformes. Nous avons même un compte sur SoundCloud.
2: Et c'est quoi SoundCloud.
3: SoundCloud, c'est un site où on poste, comment on appelle, podcast audio.
2: C'est quoi podcast? Il faut expliquer, ouais, tout le monde ne comprend pas les concepts pour nos auditeurs. Oui.
3: Les podcasts, par exemple, bon, on prend un thème qu'on essaie de débattre et on fait l'enregistrement soit en vidéo ou soit en audio. Et si c'est en vidéo, on poste sur YouTube. Et si c'est en audio, on poste sur SoundCloud. Et donc, c'est ça qu'on appelle les podcasts, par exemple. Et c'est comme l'émission qu'on fait actuellement. Si on prend l'enregistrement et on publie sur SoundCloud, les gens viennent, ils écoutent. Parce que même s'ils n'ont pas été présents à l'activité, ils viennent, ils écoutent. Sur l'avantage avec les réseaux sociaux, c'est que le nombre de gens qui passent, qui visitent la page, le nombre de gens qui regardent les vidéos, le nombre de gens qui like, c'est à la fin du mois, on peut voir les statistiques. Donc c'est à travers les statistiques de nos publications, de ce qu'on publie comme vidéo, comme podcast, on fait les statistiques et c'est à travers ça qu'on essaie maintenant de comprendre l'impact sur le terrain, le nombre de personnes touchées, le nombre de personnes qui ont interagi, le nombre de personnes qui ont réagi. Et donc on essaie de calculer tout ça et on compile ça, on remet sur notre site web.
2: Merci Hervé, vous êtes des jeunes, des différentes disciplines, des professeurs, des journalistes. Mais quel est le côté artistique où vous impliquez les artistes dans l'atteinte de vos objectifs?
3: D'accord. Le côté artistique, comme vous avez dit, dans le groupe, nous avons également deux slameurs qui sont également des artistes. Au-delà des membres qui sont aussi artistes, nous avons également des plateaux, par exemple, ou bien sur nos podcasts, on invite un artiste et il vient, il parle de l'engagement citoyen lié à l'art, par exemple. L'engagement citoyen et l'art, parce que notre domaine principal, c'est la citoyenneté. Et donc, on essaye de lier l'engagement citoyen à l'art. Et on parle ici de l'art artiviste. Vous voyez, le mot que les gens comprennent beaucoup, c'est activiste. Mais nous, on parle des artivistes. Donc,
2: activistes de l'art.
3: Oui, les activistes de l'art, oui. Donc, on les appelle des artivistes. Et eux, à travers leur art, par exemple, les slameurs, à travers leur art, ils vont également essayer de passer le message, par exemple, sur la démocratie participative, ou même sur l'engagement citoyen, ou même sur le civic tech. Et donc, on les fait passer sur notre plateau, sur le podcast qui nous explique, par exemple, exemple, leur combat, comment ils font pour utiliser l'art pour sensibiliser les gens ou bien amener les gens à s'engager ou bien à utiliser les civic tech positivement. Nous collaborons avec les artistes de la sorte et c'est comme ça qu'on parvient à toucher tout le monde ou bien à impliquer également les artistes, y compris ceux qui sont déjà membres de notre laboratoire.
2: Ok, avant, progressivement, nous sommes en train d'aller vers la fin de notre émission, mais on parle de l'engagement citoyen des jeunes à travers votre organisation qui est des jeunes. Quel type de musique vous voulez écouter pour pouvoir accompagner cette émission et puis vos actions?
3: Alors,
2: tous les deux, hein?
3: Ok, la musique que nous on veut bien écouter ici, c'est une musique citoyenne, une musique tchadienne également chantée par un tchadien, Al-Moussama. S'il y en a, je pense que ça va vraiment nous égayer.
2: Al-Moussama qui veut dire en arabe
4: le pardon.
3: On invite aussi les citoyens tchadiens à se pardonner les uns les autres. En tout cas, ça fait également partie de la citoyenneté, le pardon.
4: Surtout la cohabitation pacifique, c'est tellement intéressant. En tant qu'être humain, nous devons collaborer et cohabiter ensemble pour pouvoir montrer à travers les actions que nous menons, qu'à travers nos différents, à travers nos religions qui sont différentes, nous cohabitons ensemble.
2: Merci, Carole.

0: Voilà, et Caroline, c'est court comme ça, on va dire. Est-ce que vous avez un message à l'endroit de vos partenaires, de vos concitoyens et des autres membres qui n'ont pas pu prendre part à l'enregistrement de cette émission?
1: Alors, notre message à l'endroit de nos partenaires, de ceux qui n'ont pas pu part à cette émission, est que nous sommes jeunes et nous avons décidé de ne pas croiser les bras. Nous avons décidé, en tout cas, de nous mettre ensemble, de mettre nos idées ensemble pour pouvoir changer quelque chose, surtout dans le domaine de l'engagement citoyen, amener les jeunes à s'engager, à proposer. Parce que tout ce qu'on a besoin ici, c'est des idées positives, des idées qui arrangent. Ou bien, on a besoin ici de pouvoir mettre nos connaissances, nos compétences ensemble pour pouvoir faire développer notre pays. Alors, s'il y a quelqu'un qui a une organisation qui fait dans la citoyenneté, s'il y a un partenaire qui souhaite collaborer avec nous, par exemple, dans le domaine de l'engagement citoyen, dans le domaine de Civic Tech, ou bien dans le domaine de l'utilisation responsable des réseaux sociaux, dans le domaine, par exemple, de la désinformation, du fact-checking, en tout cas, si ceux-là sont là et qui nous écoutent, on les demande simplement de s'approcher de nous et ils peuvent nous contacter de plusieurs façons. Ils peuvent juste soit nous écrire sur notre page Facebook, Afriktiviste 6e Lab Tchad, ou bien sur notre compte Instagram, sur notre compte X, même si c'est sur notre site web. Je pense qu'on a plusieurs canaux de communication. Ils vont simplement nous contacter ou bien s'approcher également de nous.
0: L'adresse site web.
1: Oui, notre adresse site web, c'est www.citizenlabchad.org. Donc là, sur cette adresse, ils peuvent facilement avoir toutes les informations. Et ce qui est intéressant, c'est que sur le site web, nous avons une section qu'on a nommée équipe. Et quand vous entrez dans la section équipe, vous allez trouver la photo de chaque membre du laboratoire. Et quand vous cliquez sur sa photo, vous êtes redirigé directement sur sa page, par exemple Instagram, LinkedIn, parce que on a relié nos comptes avec ce site web. Donc vous cliquez par exemple sur Facebook, vous allez être redirigé directement sur ma page. Si vous cliquez par exemple sur l'image de Pharmata, vous allez retrouver également les comptes de ces réseaux sociaux et vous pouvez facilement la contacter. Donc c'est tellement intéressant. Nous avons des articles là-bas qui sont vraiment importants, qu'il faut que j'invite même beaucoup de gens à les lire d'abord. Et donc la mairie, les ONG, tous ceux qui veulent, des partenaires qui veulent collaborer avec un groupe de jeunes en tout cas, qui sont des acteurs de solutions ou bien des jeunes qui ne croisent pas les bras mais qui veulent plutôt apporter des idées pour le changement, ils peuvent simplement s'approcher de nous et nous sommes ouverts à tout le monde pour une collaboration, surtout pour faire avancer et développer notre pays.
0: Et Falmata, Caroline.
2: Merci, ce que je dirais, le présent et l'avenir est nous. Donc, au lieu d'utiliser les Civic Tech en fait pour faire des choses qui ne nous rapportent rien, nous avons nos smartphones, nos connexions des 550 peuvent nous permettre d'apporter un changement, de mener des actions dans un coin reculé de la ville ou peut-être dans un village tout au fond du Tchad, mener une action, peut-être reporter ces actions à travers nos réseaux sociaux. Ça peut toucher un grand nombre et ça peut faire comprendre à la population que même étant dans un village le plus loin que possible, on peut mener des actions, on peut apporter un changement, on peut impacter en tant que jeune. Chacun doit apporter sa part de contribution pour pouvoir changer un problème.
0: Merci, c'est sur cette note de satisfaction que se referme votre émission Plateau Culture qui a reçu pour ce numéro Mademoiselle Falmata Caroline qui est chargée des plaidoyers et Monsieur Alain Battenan Hervé, le mentor qui est le chargé des communications, prise des sons, Omel Bédanger, et à très bientôt. Merci.
3: Merci. 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

0: Bonjour à toutes et à tous, bienvenue dans cette émission qui fait part belle à l'intelligence artificielle aujourd'hui, qui est devenue un sujet passionnant et d'actualité. L'intelligence artificielle dans l'industrie musicale et dans le monde professionnel. L'intelligence artificielle transforme avec rapidité et profondeur notre façon de travailler, de créer et d'interagir. Dans l'industrie musicale, elle révolutionne la manière dont les artistes composent, produisent et diffusent leur musique. Des algorithmes capables de composer des mélodies aux outils de recommandation qui personnaliseront notre expérience d'écoute, l'IA façonne un nouveau paysage sonore. Mais son influence ne s'arrête pas là. Dans le monde professionnel, l'IA modifie les pratiques de nombreux secteurs, de la finance aux ressources humaines, en passant par le marketing et la logistique. Elle offre des opportunités, mais soulève également des questions éthiques et pratiques qui méritent d'être débattues. Pour nous accompagner dans cette exploration passionnante, nous avons le plaisir d'accueillir l'expert en IA, formateur, conférencier en IA générative, Memtinger Dimtadoum. Par ailleurs, DG de Cabexia, cabinet d'expertise en intelligence artificielle, avec une expérience approfondie dans l'application de l'IA dans divers domaines, nous aidera à comprendre les enjeux, les défis et les perspectives que cette technologie offre à la fois dans la musique et dans le milieu professionnel. Au cours de notre émission, nous aborderons notamment comment l'intelligence artificielle influence la création musicale et les processus de production, en quoi l'IA change-t-elle le paysage du travail et quelles compétences seront les plus recherchées dans les années à venir. Quels sont les enjeux éthiques associés à l'utilisation de l'IA dans ces domaines? Nous vous invitons à rester avec nous pour mieux comprendre. Monsieur Memtinger, bienvenue sur ce plateau. Ça va bien?
1: Merci, très bien. Je suis très reconnaissant d'être ce matin-ci.
0: Merci.
1: Pour vous parler sur l'IA qui est un thème très passionnant.
0: C'est ça. D'accord. Dites-nous, c'est quoi l'IA?
1: L'IA, c'est donc l'ensemble des machines, des ordinateurs qui simulent donc l'intelligence humaine dans le raisonnement, dans les résolutions de problèmes et dans divers domaines. Donc pratiquement une simulation de ce que l'homme peut faire en question, mais basé sur des algorithmes qui travaillent et fonctionnent comme le cerveau humain, pratiquement.
0: D'accord. Et quand on parle d'algorithmes, pour quelqu'un qui n'a pas une connaissance approfondie en informatique, il ne sait pas de quoi il est question. C'est quoi exactement algorithme?
1: Ben, les algorithmes, comme vous le savez, c'est en général tout ce qui est informatique. On parle de mesures techniques basées sur les calculs mathématiques. Donc, on parle de 0-1 souvent, oui. Dans tout ce qui est compréhensible au niveau de l'IA. Mm-hmm. Et donc, à base de ces systèmes, on arrive donc à mettre tout ce qui est calcul derrière, mm-hmm. pour permettre à calculer un point quelconque pour trouver une solution. Mm-hmm. C'est nous ce qu'on peut lire, la partie visible, oui. Mais derrière ce fonctionnement, il y a des calculs de grand niveau, de haut niveau qui se passent en général. Donc, c'est pour ça qu'on parle d'algorithme.
0: D'accord. Et comment l'IA influence la création musicale et les processus de production de nos jours?
1: Avec l'apparition de l'IA, je crois que toute l'industrie musicale a complètement changé de vue, mm-hmm. puisque ça augmente beaucoup plus la productivité. Okay. Il y a beaucoup plus de créativité. Aujourd'hui, de nos jours, si vous trouvez une personne qui maîtrise l'IA, à lui seul, il peut être un producteur, il peut être un musicien, il peut être un bassiste en utilisant juste l'IA en question. Mm-hmm. Ouais, donc, ça crée une grande productivité. Mm-hmm. Ok, ce qu'on peut dire, c'est que ça peut tuer un peu l'authenticité de la personne, ou bien, voilà. Mais tout ce qu'on peut faire avec l'industrie IA dans la musique, c'est une très grande transformation. Mm-hmm. C'est lié à pénétrer dans tous les domaines possibles de nos jours. Et donc, ça fait que la musique aussi, le cinéma aussi, où on peut produire des films à la Hollywood, et ainsi de suite. Donc, la musique aussi. Ouais. Mais derrière, il faut savoir les lois. Qu'est-ce qui permettent justement d'utiliser ces IA pour générer des musiques? Quelles sont l'attribution de droits d'auteur, ainsi de suite, qui ne sont pas encore bien calculées ou bien mises en place jusqu'à présent?
0: D'accord. Et si j'arrive à générer une musique à l'aide de l'IA, est-ce que je peux réclamer les droits d'auteur de cette musique?
1: On ne peut pas, malheureusement, réclamer le droit d'auteur quand c'est une musique générée par l'IA. Mm-hmm. Parce que le droit d'auteur a toujours un reflet sur la personne. Sur la personne. Or là, c'est une machine qui a créé, ou bien un outil qui a créé. Donc on ne peut pas réclamer un droit d'auteur sur une œuvre produite par l'IA. Mais si peut-être on utilise l'IA comme outil de travail pour générer donc la musique, là on peut parler de droit d'auteur.
0: Okay.
1: Parce que je l'utilise pratiquement en utilisant ma technicité pour générer, pour améliorer ma façon de travailler. Mmh. Et donc, comme outil et assistant, on peut donc parler de droit d'auteur. Mmh. Mais écrire un prompt, générer une musique et publier, on ne peut pas parler de droit d'auteur.
0: Mmh, d'accord. Mais est-ce que la musique générée par l'IA contient les mêmes émotions que celles créées par l'être humain?
1: Absolument pas, parce que l'IA n'a pas d'émotion. On essaie de créer de nos jours un peu des IA qui commencent déjà à avoir un peu d'émotion. Mais quand quelque chose qui vient de soi-même, c'est un peu différent que de générer tout simplement un texte. Bien, on peut dire que le texte vient de moi, mais je peux écrire un texte et donner à l'IA de corriger et d'améliorer, c'est autre chose. Ouais. Mais l'IA n'a pas d'émotion. Donc, ça fait que ça reste une musique un peu figée, qui n'a pas d'émotion, en quelque sorte.
0: Donc, ça vient écarter la peur qui consiste à dire que l'IA va remplacer les humains.
1: L'IA ne peut pas du tout remplacer les humains. Ouais, et ça va être un peu compliqué de remplacer les humains. Ouais. Puisqu'on le dit souvent, l'IA n'a pas d'émotion, l'IA ne réfléchit pas beaucoup. Elle peut halluciner d'une drôle de manière. L'IA ne peut pas remplacer l'humain dans tous les domaines, sauf dans des métiers, peut-être un peu de réflexion approfondie. On aura besoin donc des personnes qui utilisent l'IA, qui maîtrisent l'IA. Mais derrière, il y a toujours l'humain qui maîtrise. Bien, on a de nos jours des IA qui sont un peu plus puissantes, qui peuvent être indépendantes, qui peuvent travailler d'elles-mêmes. Mais la dernière décision, et c'est moi, la personne qui est derrière, qui programme, qui a le droit de dire non, stop. Donc, ça revient toujours à l'humain.
0: D'accord. En quoi l'IA change-t-elle le paysage du travail et quelles compétences seront les plus recherchées dans les années à venir?
1: Je crois que, comme dans la musique, l'IA a pris donc une très grande place de nos jours. Plus de 80% des personnes adaptent l'IA actuellement dans le service. Et ça permet d'avoir une très grande productivité. Une très grande productivité surtout dans le travail. En plus, les métiers vont un peu changer ou bien vont muter votre type de métier. Ouais, donc, si vous êtes pilote, de nos jours, on peut facilement être pilote de drone au lieu d'être dans un avion de chasse, plus précisément. Vous devenez plutôt un pilote de drone. Donc, il y a ces types de transformations dans beaucoup de domaines qui est révolutionnaire en quelque sorte. Donc, l'IA, c'est une révolution et ça change beaucoup de choses dans nos vies. Dans le domaine des médecines, vous avez aujourd'hui, avec l'IA, un peu plus de précision, un peu plus de, voilà, de travail un peu clair. Les rapports, on peut les faire rapidement en utilisant l'IA. Vous avez un travail d'une semaine à faire, vous pouvez le réduire en 30 minutes, en 40 minutes, selon ce que vous avez à faire, ainsi de suite. Aujourd'hui, on parle aussi de ces IA qu'on appelle des IA agentiques, qui sont des IA qui sont complètement automatisées. Il y a des entreprises qui utilisent déjà ces IA. On peut avoir une IA qui travaille comme un secrétaire, qui travaille comme un journaliste, qui travaille comme un, je sais pas quoi, un service, un comptable, ainsi de suite. Vous avez des IA comme Claude de nos jours, Claude ou Cowork et autres qui permettent donc, en quelque sorte, de créer cet environnement de fonction très indépendante et très efficace. Puisque vous utilisez les agents qui sont des IA, qui peuvent faire un travail plus performant. Ces agents travaillent donc 24 heures sur 24, et donc on ne peut pas les comparer avec les êtres humains, bien sûr. Ils travaillent, ils n'ont pas de salaire, bien sûr, mais ils travaillent 24 heures sur 24, donc ça fait une réduction de coûts. Ouais. Ça fait aussi des pertes de travail, bien sûr, mais la tendance est beaucoup plus vers ce domaine.
0: Sauf que s'il y a coupure, ils ne peuvent pas aller redémarrer l'émetteur ou bien la régie.
1: Le mot coupure, c'est connu ici au niveau du Tchad, mais dans d'autres contrées, c'est quand même limité. Ouais, donc voilà, le problème aussi, il faudrait avoir la connexion Internet pour que les agents IA travaillent permanemment.
0: D'accord. Moi qui suis de la radio ou soit de la télé, comment je peux utiliser l'IA dans mon travail?
1: Bien, l'IA peut aider, par exemple, dans les rédactions, dans la correction des textes, dans les programmations. C'est-à-dire, si vous n'avez pas d'idée, par exemple, pour créer une idée quelconque, un programme quelconque, poser juste une question comme orientation, qu'est-ce que je peux faire, ou bien préparer des interviews et tout ça, dans beaucoup de domaines, ça aide. Ça aide dans les productions aussi, dans le montage des émissions aussi, des scénarios, des films, ainsi de suite. L'IA vous montre tous les angles possibles, dans quel angle filmer pour telle situation. Donc si on va par exemple à un reportage quelque part, je sais pas quoi, à Walia ou n'importe où, vous posez des questions juste à l'IA pour vous préparer donc un reportage, ce qu'il faut faire, ce qu'il faut dire, ainsi de suite. Donc ça réduit le temps de travail justement pour les journalistes.
0: D'accord. Vu que l'IA est en train de prendre presque, dans presque tous les domaines. Mon grand-père qui est au village, par exemple, qui est agriculteur ou bien qui est éleveur, s'il veut utiliser l'IA dans ce qu'il fait, comment il pourra l'utiliser?
1: Je crois que c'est un outil qu'il faut beaucoup plus attribuer aux jeunes. On a une génération de grands-pères peut-être qui sont nés après la Première Guerre mondiale ou deuxième guerre mondiale. Donc c'est une génération qu'on appelle les générations de baby-boomers qui ne s'intéressent pas du tout à cet outil. Pas du tout, absolument pas. Donc ça ne l'intéresse pas. Maintenant, la génération de 70, ils comprennent mieux. On a la génération de 80, on a la génération de 2000. Donc ça dépend des générations de personnes. Ok, je fais des cours, il y a des personnes qui sont de ces générations qui sont curieux de venir passer un temps, apprendre. Si on a de ces vieux pères qui sont intéressés par la technologie, il y en a toujours, hein, peuvent toujours l'adapter. Ouais. Comment expliquer donc à un papa, un vieux qui est au village, qu'on peut utiliser l'IA pour analyser le sol, pour l'expliquer quel type de plantes il faut planter, quand est-ce qu'il y aura la pluie, les prédictions et tout ça. Pour lui, ça va paraître un peu comme un peu bizarre. Oui. Il va vouloir discuter parce que chez lui, ça va de l'expérience, de toutes ces années qu'il a eu à faire dans ce métier. Et donc, l'expliquer que non, sa manière de travailler n'est pas bonne, ça va être un peu compliqué.
0: D'accord. Et pour un éleveur?
1: Pour un éleveur, pareil. On peut utiliser l'IA pour orienter des drones, surtout pour pouvoir où est-ce qu'il y a des pâturages, où est-ce qu'il y a de l'eau.
0: Soit si une vache veut mettre bas, des égarements, tout et tout, c'est ça?
1: Oui, on peut utiliser l'IA en insérant peut-être des puces quelque part sur les animaux.
0: Les animaux, ouais.
1: Pour pouvoir les localiser, des fois quand ils disparaissent, quand ils s'égarent, ça peut être aussi un avantage. Mais avec l'IA, on peut programmer quel type de foin, quel type de nutrition donner aux animaux, c'est possible avec l'IA.
0: D'accord. Quels sont les enjeux éthiques associés à l'utilisation de l'IA dans les divers domaines?
1: Bien, l'éthique, c'est qu'il faut arriver à avoir des personnes qui sont responsables en utilisant l'IA. Si on l'utilise de manière un peu sauvage, ça peut créer des problèmes. Donc, la loi doit permettre des IA qui peuvent aider la société. On peut générer des IA qui peuvent être un danger pour la société aussi. Quelles sont les lois derrière qui permettent de limiter les casses? Si on génère une IA qui va être peut-être une IA humanoïde, qui va marcher dans les rues, frapper sur les gens ou tirer sur les gens, ça va être un peu compliqué.
0: C'est ça.
1: Donc, il faut des lois derrière. Donc, faut être responsable dans l'utilisation de l'IA. Et la loi derrière permet donc de cadrer quel type d'IA faut utiliser. Et surtout aussi, les données qu'on utilise pour entraîner l'IA. Il faudrait que ça soit aussi cadré. Quel type de données? Parce que actuellement, toutes les IA, on peut tout simplement dire qu'ils se sont appropriés des textes juste pour créer leur IA. L'IA, c'est basé sur les bases de données. Et donc, après, ça crée des problèmes. Parce que actuellement, s'il faut parler de la musique, par exemple, l'IA est entraînée sur des bases existantes, des données existantes. Donc, on a utilisé des musiques des personnes pour entraîner l'IA sans leurs accords. Et donc, ça crée des problèmes.
0: Oui.
1: Après, bon, on a porté plainte à certains responsables des IA pour s'expliquer par rapport à ça. Donc, il y a ça qu'il faut contrôler.
0: Il y a même qu'on a utilisé leur voix. Hein. Récemment, j'ai vu une annonce d'un artiste célèbre ivoirien qui démentait, qui disait que non, c'était sa voix qu'on a utilisée pour fabriquer une musique. C'était pas lui.
1: Voilà, et tout ça. Et à ce qu'on appelle le deepfake qui apparaît aussi, la manipulation des images et tout ça. Quelles sont les lois qui permettent, qui l'interdisent et à quel niveau? Quand on utilise une IA pour cloner une voix d'un acteur, est-ce que c'est l'IA les responsables? Je vais dire si c'est OpenAI, est-ce que c'est eux les responsables ou bien c'est l'utilisateur le responsable? Il faut donc un peu départager. Au niveau de l'Afrique, on n'a pas encore des lois qui régissent tout ça, tous ces problèmes, mais déjà on a en Europe ce qu'on appelle le IA Act et aux États-Unis autres, qui permettent donc de limiter un peu les casses. On demande des explications aux fournisseurs des IA qui doivent expliquer comment est-ce qu'ils ont entraîné, quelles sont les lois qu'ils ont au fin, qu'est-ce qu'ils ne doivent pas faire, ainsi de suite. Donc, c'est un peu de ça. Il y a récemment, à Munich, une IA, je sais pas si c'est OpenAI qui a été condamnée par rapport à l'utilisation des données non autorisées pour entraîner des images. Si moi, je suis un photographe et que j'ai pas autorisé à ChatGPT, par exemple, OpenAI, ou à Claude, par exemple, d'utiliser mon image pour entraîner. Parce qu'on entraîne d'abord l'IA avec des images, avec des textes existants, avec des musiques existantes. Et à base de ces textes, tout ça, l'IA essaie donc de régénérer, de comprendre de quoi il s'agit. Et comment l'utiliser. Exactement. Donc voilà, il se peut qu'il y ait des reproductions à la lettre d'un type de musique quelconque. Alors là, c'est ces lois qu'il faut savoir, qu'est-ce qu'il faut dire quand une IA reproduit, par exemple, une musique de Michael Jackson exactement comme il le faut. Donc il y a ça. L'éthique derrière, justement, il faut utiliser de manière très responsable, surtout dans le domaine, je vais dire, de travail aussi. Ainsi, j'utilise l'IA pour me produire des textes. Il y a deux manières d'utiliser l'IA, ou bien plusieurs. Il y a une manière d'écrire un texte à l'IA qui va me générer un texte génératif, tout simplement. que je peux utiliser. Oui. Et il y a une manière d'amener l'IA avec mes propres pompes, mes propres instructions pour donc l'amener à me produire des textes que moi je veux. Hein, qui passe à ma manière d'écrire et de penser. Donc, il y a deux manières. Si j'utilise une IA générative et qu'après je m'attribue le contenu derrière, est-ce que c'est normal? Est-ce que c'est acceptable? Si aujourd'hui on a des écrivains qui utilisent l'IA pour écrire des livres, je veux dire, sans pourtant donner comme source IA. L'IA peut être citée comme source. Ouais. Des étudiants qui écrivent avec l'IA pour le thèse, mais ne citent pas comme source. Alors là, c'est une offense à l'utilisation et à l'éthique, en quelque sorte.
0: D'accord. Donc, vous avez utilisé l'IA dans plusieurs domaines. Vous avez réalisé des photos, vous avez réalisé également, créé une télévision, l'aide de l'IA. Vous avez également transformé un discours du français en arabe. Comment vous le faites?
1: Bien, comme je suis un expert et formateur, donc je teste tous les IA possible dans tous les domaines possibles. Mon avantage, c'est que je suis un multitasking, comme on le dit. Je fais du tout à la fois. Ouais. Je fais un peu de la musique, je fais chanter, je fais créer des photographies, je fais un peu de cinéma, tout est mélange chez moi. Donc, ça me permet de m'évader un peu dans cet univers, dans la création, dans la créativité. Donc, c'est ce qui m'amène à beaucoup plus tester des IA qui permettent donc de générer, de transformer les textes, le message du français en anglais ou de l'anglais en arabe, ainsi de suite, ou bien à générer de musique, à créer des photos, bien sûr, de qualité, et tout ça. Donc, j'apprends à chaque jour ce qu'il faut faire, ce qu'on peut faire avec l'IA.
0: C'est ça.
1: Comment cloner, par exemple, des personnes pour en faire une émission, et tout ça, c'est ce que je fais quotidiennement.
0: Faire un clip, tout et tout.
1: Faire des clips et tout ça, et j'en fais pratiquement tous les jours. Bon, ça demande du temps, et je ne fais que ça. J'ai pas d'amis, j'ai pas un environnement où je passe énormément de temps à faire autre chose. Donc, ça me permet beaucoup plus de se concentrer. Pour tester chaque fois ce qu'il faut, quel type d'IA qu'il faut employer. Je fais des consultances aussi, donc qu'est-ce qu'il faut pour une entreprise, qu'est-ce qu'il faut pour une musique, qu'est-ce qu'il faut pour une vidéo, générer des vidéos, générer ainsi de suite. Donc ça facilite beaucoup. Il suffit juste d'avoir une petite idée, une créativité de ce dont on peut faire et tout de suite on met ça en place avec l'IA.
0: D'accord. Et on parle de nos jours de l'IA générative. Et en quoi celle qui est générative se distingue des autres formes d'intelligence artificielle?
1: L'IA générative va baser beaucoup plus sur les IA qui génèrent dans les textes, comme ça le dit. Les IA génératives, ça génère les textes, ça génère les vidéos, ça génère des sons, ainsi de suite, basé donc sur des prompts. Le fait juste d'écrire un prompt, comme je voulais dire, c'est donc une instruction qu'on donne à l'IA. On lui donne un rôle, on lui donne une tâche, on lui donne les objectifs, on lui donne à certains points à donner pour que l'IA arrive à générer ce qu'on veut obtenir en quelque sorte. C'est pour ça qu'on parle de l'IA générative. On a d'autres types d'IA qu'on appelle les IA agentiques, qui sont des agents qu'on peut créer, qui peuvent être des secrétaires, qui peuvent être des directeurs, qui peuvent être des financiers. C'est des agents, ça c'est d'autres types d'IA. On a plusieurs autres types d'IA un peu approfondis qui travaillent dans d'autres domaines, dans la prédiction, beaucoup dans la réactivité, ainsi de suite. Donc on a beaucoup d'autres types d'IA derrière. Ce qu'on utilise actuellement, beaucoup plus pour la population générale, pour des personnes qui comprennent pas trop l'informatique, trop les IA derrière, c'est les IA génératives qu'on utilise.
0: D'accord.
1: Ça permet donc de générer des musiques, comme je l'ai dit, des vidéos qu'on voit souvent sur le TikTok, qu'on appelle des deepfakes, manipulation des images et tout ça, donc ça fait partie.
0: D'accord. Et quelles sont les compétences clés que les professionnels doivent développer pour s'adapter à cette nouvelle ère de l'intelligence artificielle?
1: Bien, de nos jours, il faut savoir que si une personne qui n'utilise pas l'IA peut avoir énormément de problèmes pour trouver du travail. Ça fait partie des compétences. C'est pas tous les jobs, mais la compétence d'IA est exigée dans beaucoup de domaines. Juste le prompting, comme on le dit, comment arriver à utiliser le bon prompt, l'utilisation de prompt, comment aujourd'hui on a parlé hier, il n'y a pas longtemps, de prompt engineering. Aujourd'hui, on parle de content engineering. Donc, ça change. Le content engineering, c'est des personnes qui, donc, essayent de programmer ce qu'on appelle comment une IA agentique peut fonctionner. Peut faire un travail quelconque. On définit donc le rôle de ce qu'il va faire, quelles sont les actions, les tâches qu'elle va accomplir, ainsi de suite. Donc, on parle de ça. Donc, tout ce qui est trait à l'utilisation d'IA dans beaucoup de domaines, que ce soit au niveau du secrétariat, il faut apprendre à comprendre comment fonctionne l'IA, écrire des contenus, écrire des tests qu'il faut. Parce que de nos jours, si je suis secrétaire, qui ne connaît pas l'IA et qu'il y a une autre personne qui maîtrise plus l'IA que moi, on va préférer cette personne. Donc, il faut être augmenté. Les personnes qui apprennent l'IA, on les appelle les personnes augmentées. Il faut être donc un être augmenté. Augmenté parce que l'IA nous booste en quelque sorte de mieux travailler, de mieux avancer.
0: D'accord. Avant de vous dire au revoir, quel message aimeriez-vous transmettre aux artistes et aux professionnels qui souhaitent intégrer l'IA dans leur travail? Quelles recommandations pouvez-vous leur faire?
1: Eh bien, tout le temps, j'oriente des gens à travailler, à mieux utiliser l'IA pour travailler. Ne pas laisser l'IA produire son travail. Hein. Le plus important, utiliser l'IA avec sa créativité pour créer. Tout simplement, il ne faudrait pas donner un texte à l'IA et puis l'IA produit la musique. Pour moi, c'est une des mauvaises manières d'utiliser. Il n'y a pas longtemps, on a des grands plateaux d'ingénieurs de musique. Mais de nos jours, on peut soit son téléphone, son laptop, et avoir tout ça et travailler. Donc l'IA peut créer une ligne de basse. On peut demander à l'IA quel type de ligne de basse pour tel et tel musicien. Moi, je suis un peu bassiste, donc c'est pour ça que je parle beaucoup plus de ça. Ainsi de suite, ça peut aider à orienter dans ce type et même donner les beats, voilà, les notes et tout ça pour fonctionner. Ça aide, mais c'est à moi en tant que musicien de l'adapter, de ne pas juste le faire et puis attendre. Donc, utiliser l'IA de manière très responsable, comme je vais tout le temps le dire, créer, avoir d'abord en soi-même sa créativité et donc léguer une partie à l'IA, considérer l'IA comme un assistant, un outil de travail, mais pas un outil qui me produit des textes. Parce que s'il faut produire avec l'IA, je crois que en une semaine, on peut produire 20 albums ou 30 albums, comme on veut. Ça va être surréaliste. Et ça va pas être accepté par notre monde aussi, notre environnement. Donc, utiliser l'IA pour travailler. Mais pas que l'IA travaille à ma place.
0: D'accord. Merci beaucoup. Merci d'être passé. On espère qu'on abordera un autre thème la prochaine fois. Dès que les besoins se feront sentir.
1: Merci. Tout au plaisir.
0: Merci. Mesdames, Messieurs, nous arrivons à la fin de notre émission sur l'utilisation de l'intelligence artificielle dans l'industrie musicale et dans le monde professionnel. Nous avons eu l'honneur de recevoir M. Memtinger Dimta Adoum, expert en IA, formateur, conférencier IA générative, par ailleurs DG de Cobexia, cabinet d'expertise en intelligence artificielle, qui nous a éclairé sur la manière dont l'IA générative transforme la création musicale et l'approche des artistes. L'intégration de technologies avancées dans la composition et la production a ouvert de nouvelles perspectives créatives tout en posant des questions importantes sur la nature même de la créativité. Et dans le monde professionnel, l'IA ne se contente pas de façonner les processus, elle redéfinit les compétences nécessaires sur le marché du travail. Loin d'être une menace, l'IA se présente comme un outil puissant, à condition que nous veillons à l'utiliser de manière responsable et équitable, en préservant les droits et la créativité des individus. Avant de conclure, je tiens à remercier chaleureusement l'expert qui a bien voulu accepter de répondre à nos questions. Au micro, je suis Alexis Dimastra, prise de son Mahdi Mohamed Abdoulaye, réalisation Abdoulaye Toche, coordination Moulikemde Dolmia. Merci d'avoir été avec nous. À très bientôt.

0: de l'Assemblée nationale à l'écouture Tchaïmine est prévu à l'hémicycle à 10h et ça sera le début de la cérémonie officielle. Il faut dire que cette cérémonie solennelle sera consacrée tout d'abord à l'exécution de l'hymne national et suivi du discours du solennel du président du Congo. L'hymne national va clôturer la cérémonie.
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0: Avant le début de la cérémonie officielle, que le congrès du Parlement tchadien est régi par les dispositions constitutionnelles et par un règlement intérieur propre au congrès adopté par les deux chambres réunies. Il s'agit donc d'une formation commune de l'Assemblée nationale et du Sénat, présidée par le président de l'Assemblée nationale lorsque les deux chambres siègent ensemble. C'est le cas aujourd'hui, le congrès du Parlement, session ordinaire, qui sera présidé bien évidemment par le président de l'Assemblée nationale. Il faut rappeler également que le congrès intervient notamment pour la communication du président de la République au Parlement, la révision constitutionnelle, l'adoption définitive de certains rapports de commissions mixtes paritaires, la mise en accusation de certaines autorités, l'autorisation de l'état d'urgence ou de siège et d'autres cas produits par le texte. En pratique, le congrès...
2: C'est une réunion conjointe des deux chambres, à savoir le Sénat et l'Assemblée nationale, encadrée par un règlement spécifique et utilisé pour les décisions parlementaires les plus importantes. Nous attendons d'un moment à l'autre le début de la cérémonie officielle. Laza.
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0: Le congrès du Parlement à la session ordinaire qui soutient actuellement au Palais de la démocratie de 2026 sera consacré à une importante communication ou décision. Nous n'avons pas une idée exacte sur le contenu de la session, mais il dit que la salle est presque déjà pleine. À l'hémicycle, nous avons déjà la présence des membres du gouvernement, des diplomates accrédités au Tchad invités, des sénateurs, des députés et bien d'autres invités de marque qui sont déjà dans la salle. Et nous attendons seulement que l'arrivée du Premier ministre dans la salle. Suivi de l'arrivée du président du Congrès, par ailleurs président de l'Assemblée nationale, Ali Kouitou Tchaïmi.
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0: Je voudrais rappeler également que le congrès du Parlement à la session ordinaire se tient au palais de la démocratie et nous attendons même moment l'arrivée du chef du gouvernement et du président de l'Assemblée nationale, par ailleurs président du congrès, pour le début de la cérémonie officielle ici à l'hémicycle de l'Assemblée nationale. Nous avons également l'arrivée très importante des diplomates accrédités du Tchad pour témoigner leur attachement aux institutions de la République du Tchad qui sont présents au palais de la démocratie. Nous avons presque la totalité des membres du gouvernement ici à l'Assemblée. Et il faut rappeler aussi que le congrès qui va se tenir, une ouverture officielle du congrès du Parlement qui va s'ouvrir dans quelques instants va rassembler 188 députés que compose l'Assemblée nationale et les 69 sénateurs qui composent la haute chambre, autrement dit le Sénat.
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2: Les journalistes, juste 5 minutes après l'entrée du président du Congrès, venez vous retirer pour le discours.

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0: Brigitte, maman junior, pleurant comme mère à Sharon humanitaire.
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2: Je suis un peu plus de temps.

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ministre en fonction le plus longtemps, son Excellence le Premier ministre, très honorable Monsieur le Président du Sénat, honorables parlementaires, mesdames et messieurs, l'entrée du très honorable.

0: la fidèle auditeur Anoukoutou, nous avons déjà à l'arrivée du président du Congrès, Anoukoutou Tchamé, et nous attendons l'exécution de l'hymne national.
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0: Sunguna, parlementar Sr. Colega, Madame la Ministra Secretária-Geral do Governo, chargé de l'application du bilinguisme dans l'administration et de relations avec les grandes institutions, représentant M. le Premier ministre chef du gouvernement. Je vous souhaite la bienvenue avec l'ensemble des membres du gouvernement. Très honorable président
1: du Sénat, Mesdames et Messieurs les présidents des grandes institutions de la République, Mesdames et Messieurs les chefs de mission diplomatique consulaire et les représentants des organisations internationales, Messieurs les anciens présidents de l'Assemblée nationale et du Parlement communautaire de la CEMAC, distingués invités, je vous souhaite la cordiale bienvenue à l'hémicycle, à l'Assemblée nationale, Palais provisoire du Congrès. La première séance plénière de la session ordinaire 2026 du Congrès est ouverte. Secrétaire de séance, procédez à l'appel nominal de Mesdames et Messieurs les parlementaires.
2: Merci, très honorable président, de la parole accordée. Je vais procéder à l'appel nominal de Abakar Youssouf Abdou. S'il vous plaît, répondez parce que d'ici on ne voit pas très clair là-bas. Abakar Youssouf Abdou. Il n'est pas là? Abakar Bendogo. Abakar Mala Moursa. Abakar Moussa Kalle. Abbas Khamis Oumar. Abdallah Darkhalla Sidi. Abdelgader Abderrahman Koko. Abdelkerim Mamad Abdelkerim. Abdelmajid Abderrahman Abou. Abderrahim Bireme Hamid. Abderrahman Jasnawai. Abderrahman Koulamala. Absent. Abderrahman Bourmatré. Excusez. Abdoulaye Adou Mohamed. Abdoulaye Ngardigna.
3: المشاهدون الكرام كما تشاهدون الآن كل البرلمانيون الآن في الصالة من أجل المشاركة في أعمال
4: 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Ala Dharma Baltazar. Ala Ngombi Santika. Madame Amina Ali Idriss. Madame Amina Titani Yaya. Madame Amne Al-Sain. Madame Amne. Amoula Toa Robert Gourmet. Madame Amouna Ali Sougi. Madame Amsaden Maide Hangata. Anki Yakuba Ibe. Anad Abakar Al Khalil. Anad Madame Asmaou Raif Abdallah. Madame Asia Mamad
5: Ahmed Ahmed Abou.
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0: Kedelai. Jimas bai nang hoyang. Nang hoyang. C'est ce qui est écrit ici. Nang wok nang.
1: Un peu de silence, s'il vous plaît.
0: Professeur Jimé Clément Bagao. Jim te bai la pia nel jita. Dividi bukar dibing. Dibidi bukar. Absent. Ah, il est excusé. Madame Junfun Katia. Madame Junfun Katia. Ok. Duxidi Harun Waidu. Duxidi, ok. Répondez parce que d'ici on ne voit pas très bien là, à l'intérieur. Docteur Epaine Djangrang Sende. Madame. Shigefa. Shigefat. Il est là, monsieur Faisal? Ok. Madame Fatime Ad Moussa, excusez. Madame Fatime Ahmad Hori Ahmad, excusez. Madame Fatime Aladoum Nadingar. Madame Fatime Amsizan Lamana. Madame Fatime Jadda Kampar. Madame Fatime Issa Ngri. Madame Fatime Mamad Seit. Excusez. Madame Fatouma Issaha Haroun. Flavien Alitobio. Flavien Alitobio. Ici, c'est pas excusé. Madame Fouda Arada Izedine. Foukbou Djiber Younous. Fouzari Jimmy Molo. Excusez. Garba Salibou. Garba Salibou. Goni Ahmad Goni Bichara. Gel Lengar Nestor. Madame Gemje Liliane. Gidingar Dosengar. Guini Kele Toumaï. Excusez. Madame Hadji Hawa Sharfadine. Hadji Hawa Sharfadine. Madame Hadje Kichie Maïmam Matmouta. Ok. Madame Halime Bouye Mamad. Madame Halime Moussa Rosi. Madame Halime Moussa Rosi. Madame Halime Sadie Seyd Bosch. Ahmad Khamis Kunjou. Monsieur Ahmad Khamis Kunjou. Madame Hapsita Djibrin Assali. Madame Hapsita. Ok. Docteur Haroun Badawi Mamad. Docteur Haroun Kabadi. Hassan Adam, Adam Nassou. Hassan Adam. Hassan Ahmad Pacha. Ok. Hassan Eli Tidei. Hassan Moussa Yahoub. Hassan Moussa Yahoub. Hassan Salim. Madame Hawa Dadi Landaimi. Madame Hayamat Suleiman Adoum. Hissène Issa Ali. Monsieur Hissan Hissène. Docteur Oudengar Garimaden. Madame Husna Moussa Ali. Ibrahim Mamad Ibet. Ibrahim Wang Launa Fula. Idis Miss Gou. Issa Mardo
2: Jabir, Isaka Abakari, Isaka Abakari,
0: Abakari, Madame Khadija Adum Sherif, Cadre Saleh Kana, Madame Kaltouma Ibrahim Abdelkerim, Madame Kassire Isabelle Husna, Madame Kembadje Betuji Denise. Madame Denise est là? Madame Khadija Nassour Hassan. Madame Khadija. Okay. Madame Khalia Sakhairoun Ahmad. Madame Khalia. Madame Khazina Jibrin Umar. Madame Kubra Adam Ali. Madame Kubra Shuku Sultani. Kubra Sultani. Madame Kubra Dahab Hissen. Madame Koumde Koumate Geneviève. Docteur Laungamay Ndingaumaindé.
3: Madame Laula Bunga Ingenieur. Elena. Misadi Abdelbanat Fala.
2: Madame Madidian Padia Ruth. Madame Ruth est là? Ici, c'est pas excusé. Madigoto David. Belengar Mahadi Ibrahim Adam Mahadi Kusure Dr. Mamad Abakar Kori Mamad Adam Bodu Mamad Adam Bodu excusez Mamad Adam Musa Mamad Adef Adam Mamad Adum Dutum. Mamad Adum Yusuf. Mamad Ahmad Lazina. Professeur Mamad Anadir Yusuf. Mamad Asilek Abakar. Asilek Abakar. Mamad Galmay Abdallah. Mamad Habib. Al-Khali Adam. Mamad Habib. Excusez. Mamad Haroun Abdallah. Mamad Koshi Bokhor. Mamad Koti Yakoub. Mamad Nimir Hamata. Mamad Okiyaya Kebir. Mamad Saleh Ahmad Khayar. Mamad Saleh Moussa. Professeur Mamad Seyd Ali Malou. Mamad Seyd Jimé. Mamad Toshi Shidi. Mamad Toshi Shidi. Mamad Togoy Tekilio. Mamad Zen El Hadj Yaya. Mahamoud Hassan Koji, excusez. Maloum Yoboide Djeraki. Maramon Chaimokreo. Madame Mariam Achen. Madame Mariam Ahmad Djemil. Madame Mariam Jimé Ibet. Madame Mariam Garba Alifa. Madame Mariam Garba. C'est pas excusé ici. Madame Mariam Mamad Moussa. Mariam Mamad Moussa. Mbaye Golmam Sébastien. Mbaye Golmam. Mbaye Koubou Béral. Mbaye mon, get Mbaye please, Brice. Monsieur Brice. Madame Mbaye Naye Eugénie. Excusez. Mbaye homme Dandé Jonadi Alain. Le général est là. Il ne s'est pas mis ici. Madame Bayon Maloum Ronel Dubangar. Madame Ronel. Mbaye Béral Thierry. Adi Oli Mamad. Madame Borsidi Gongon. Borsidi Gongon. Madame Mogenan Jenon Micheline. Mohamed Bloki Kebir. Moussa Hamidi Elimi. Moussa Mamad Ahmad. Moussa Mamad Hagar. Monsieur Moussa Mamad Hagar. Moussa Mamad Moussa. Nasra Djimasngar. Madame Dogonam Bakasri Rajim. Madame Nelum Bay Goto. Ngalaba Koussi. Ngandere Djime. Garadina Rubakwa. Madame Garal Bay Mayala Monique. Ngarmbadna Laman. Ngero Reniko. Docteur Madame Nodi Madiri Rabe. Nou Alifa Hawaii. Madame Ori Ndigi Florence. Omar Ibn Daoud. Omar Sidi Senoussi. Omar Sidi Senoussi. Omar Abdallah Lebin. Ousmane Brahim Bakit. Excusez. Ousmane Mamad Ousmane. Paimi Padake Albert. Docteur Patal et Géo. Excusez. Radouane Hissène Mouktar. Monsieur Radouane. Okay. Ramadan Adjuedei. Il n'a pas excusé ici. Ah, il est là. Ok. Roma Dungar Félix Nialbe. Madame Saoul Bafouda. Madame Seka Nartamadi Asingar Isabelle. Madame Seyide Moussa Yayami. Docteur Suleiman Abakelou. Suleiman Mardo. Suleiman Mardo. Suleiman Ali Koki. Madame Soumaya Abderrahman Abdelkerim. Tahir Hissen Tiera. Tahir Mamad Tahir. Taipawe Pagui. Taipawe. Il n'est pas là. Takilal Dolasem Hiller, excusez. Madame Tao Hamia Clémentine. Tatola Aladoum Koingar. Excusez. Chari Madi Maina. Excusez. Choroma Bang Adi Oli Mamad. Théo Dolgui. Madame Wanda Yomo Fanga. Madame Fanga. Waru Mamad Doki. Ici, ce n'est pas excusé. Madame Veldan Mariam Dagou, excusez. Yassine Abderrahman Sakin. Yassine Abderrahman Sakin. Yaya Moussa. Younous Korey Malimi. Youssouf Ali Kosoyemi. Youssouf Sougoudi Jimi. Youssouf Sougoudi. Zakaria Mamad Saleh. Zakaria Warou Ali. Madame Zahra Dilo. Madame Zahra Dilo. Madame Zahra Moussa Darkalla. Madame Zahra Nazal Banatin. Docteur Madame Zeynep Terap Abdoulaye. Madame Zeynep. Madame Zeynaba Béchir Moussa. Zeynaba Béchir Moussa. Vous êtes là? D'accord, merci. Madame Zeynaba Makiko Kap. Excusez. Enfin, Madame Zeynaba Mamad Adou. Ok. Je reprends les absents. Abakar Ben Dogo. Okay. Abbas Khamis Oumar. Abbas Khamis Oumar. Abdelmajid Abderrahman Abbo. Vous êtes là. Abderrahman Koulamalla. Madame Ashta Abakar Hamid. Madame Ashta. Elle est là. Mais ici, c'est pas indiqué. Okay. Ahmad Taha Mamad Abdoulaye. Ici, c'est pas excusé. Hamdan Igemir. Sada. Ali Moussa Torbo. Anadib Abakar Al-Khalil. Madame Asia Ahmad Mamad Hizam. Elle est présente. C'est pourquoi je vous ai demandé de répondre parce que de là-bas, je vous dis si je ne vois pas bien là-bas. Docteur Baba Ahmad Baba. Timbincha Amin. Shaibo. Sharfad. Madame Cherifié Mamad Ahmad Choukou. Dagou Pagou. Madame Diamra Betongar. C'est pas signalé. Djidam Mamad Mammarmar. Excusez. Divid Flavien Ali Tobio. Flavien Ali Tobio. Salibou. Madame Hadji Hawa Sharfadin. Hadji Hawa Sharfadin. Madame Fatih Moussa Rosy. Ahmad Khamis Kunju. Ahmad Khamis. Hassan Adam Nassour. Hassan Moussa Yahoub. Hissène Issa Ali. Issaka Abakari. Excusez-la, c'est pas de la bouche. Madame Kemadji Betouji Denise. Madame Denise. Madame Khalia Sakhairoun Ahmad. Madame Madina Madidia Pajarut. Mamad Asilek Abakar. Mamad Toshi Shidi. Madame Mariam Garba Alifa. C'est pas de la, du bout des lèvres quand même. Madame Mariam Mamad Moussa. Mbaye Golmem Sébastien. Mbaye Golmem. Mbaye Koubou Béral. Getmbay Brice. En mission. Madame Bayon Maloum Ronald Dumangar. Mais vous n'avez pas amené le dossier. Madame Borsidi Gongon. Oumar Sidi Senoussi. Sidi Senoussi. Il est absent. Ramadan Adjouedei. Vous êtes là? D'accord. Madame Seka Isabelle. Madame Seka Isabelle. Ok. Souleymane Mardo. Souleymane Mardo. Taïpan Repagoui. Madame Wanda Yongmo Fanga. Madame Fanga. C'est pas du bout de lèvres. Waru Mamad Doki. C'est pas du bout de lèvres. Yassine Abdirahman Saki. Youssouf Soubudi Jimmy. Youssouf Soubudi Jimmy.

0: مشاهدينا الكرام، تتابعون وقائع الدورة العادية للبرلمانيين. خلال هذه الدورة العادية اجتمع أعضاء غرفتي البرلمان وهما الجمعية الوطنية الجادية ومجلس الشيوخ الجادي، وذلك لمناقشة القضايا الوطنية وممارسة مهامهم التشريعية والرقابية. وتشمل أعمال هذه الدورة عادة عدة محاور أساسية. وأيضا يقوم النواب وأعضاء مجلس الشيوخ بمناقشة مشاريع القوانين التي تقدمها الحكومة ثم تعديلها والمصادقة عليها، خاصة القوانين المتعلقة بالاقتصاد والأمن. فبعد قليل إن شاء الله ستشاهدون ما يجري خلال هذه الدورة العادية لمؤتمر البرلمان بقصر الديمقراطية بحارة كاسي. كما يمارسون أيضا
1: Vous venez de suivre l'appel nominal des membres du Congrès, à savoir les 188 députés et les 69 sénateurs qui constituent le Parlement tchadien.
2: ما زلتم تتابعون معنا حيثيات النقل المباشر لمؤتمر البرلمان المشترك بين أعضاء الجمعية الوطنية ومجلس الشيوخ، حيث تابعتم النداءات لكل من نواب الجمعية الوطنية وأعضاء مجلس الشيوخ، وذلك لمعرفة عدد الحضور والغياب وعدد الذين قدموا اعتذاراتهم. وعن قريب وخلال لحظات ستبدأ رسميا الاحتفال أو افتتاح أعمال مؤتمر البرلمان.
1: Nous attendons d'un moment à l'autre le résultat de l'appel nominal des membres du Congrès qui sera donné par le président du Congrès, Ali Fruitu Tchaimé, avant de décider de la tenue du Congrès. Et il faut dire que les membres du Sénat, les sénateurs et les députés sont massivement arrivés à l'hémicycle pour la tenue de cette session ordinaire du Congrès. Voilà, je disais que nous attendons seulement que le résultat de l'appel nominal qui sera présenté par le président du Congrès.
3: Le résultat de l'appel nominal des parlementaires donne le résultat suivant. Présent 185, excusez 32, à 138, conformément à l'article 22, alinéa 2 du règlement intérieur du Congrès. La majorité absolue des membres étant largement dépassée, le Congrès du Parlement peut valablement délibérer. Avant de commencer avec l'ordre du jour, je voudrais faire une petite observation par rapport aux excusés qui ne sont pas là. Je trouve que les secrétaires de séance font appel nominal. La salle conteste, l'administration, il n'y a pas une administration verbale, l'administration elle est écrite. Pour faire une médiation entre ceux qui protestent et les secrétaires de séance qui n'acceptent pas, je demande au secrétaire de séance de jour de s'approcher avant la tenue des séances plénières auprès de l'administration des deux assemblées, établir la liste de tous les excusés avant qu'on tienne la séance plénière. Comme ça, pas de contestation. Désormais, il faut faire ça. Au lieu de dire que la salle conteste. La deuxième remarque, La République a un ordre protocolaire bien établi. Nous avons toujours invité des personnalités. Et d'autres sont escalités. Escalités, c'est quoi? Des personnalités qui ont occupé certaines fonctions, que ce soit au Parlement ou au niveau de l'exécutif, pendant les cérémonies officielles, occupent une place de choix à un certain niveau dans les cérémonies officielles. Ça aussi, j'ai fait ces remarques au protocole. Désormais, il faut que ça soit corrigé d'une manière très rapide. Sur ce, j'ai l'ordre du jour, séance solennelle d'ouverture de la session ordinaire 2026 du Congrès du Parlement. Je demande l'autorisation de la plénière pour prononcer mon discours de l'ouverture du Congrès. Merci. Madame la ministre secrétaire générale du gouvernement représentant, monsieur le premier ministre chef du gouvernement, très honorable président du Sénat, honorable ancien président de l'Assemblée nationale et du Parlement communautaire de la CEMAC, mesdames et messieurs les membres du gouvernement, Excellences, mesdames et messieurs les ambassadeurs, chefs de mission diplomatique et consulaire, mesdames et messieurs les représentants des organisations internationales et non gouvernementales, mesdames et messieurs les parlementaires, chers collègues, madame la déléguée générale du gouvernement, près de la commune de N'Djamena, monsieur le maire de la ville de N'Djamena,

de tout protocole observé, mesdames et messieurs. C'est avec un cœur lourd et une profonde émotion que je prends la parole à l'occasion de l'ouverture de cette session ordinaire du Congrès du Parlement. Cette session s'ouvre en un moment particulier éprouvant pour notre nation. Alors que notre peuple, encore frappé par les deuils, n'a pas fini d'essayer ses larmes à la suite des attaques lâches et barbares perpétrées il y a 2 semaines par la nouvelle secte Boko Haram contre les positions de nos forces de défense et sécurité dans la province du Lac. En tombant sur le champ d'honneur, pour la défense de notre intégrité territoriale et la protection de nos populations, quelques-uns de nos dignes fils ont consenti au sacrifice suprême afin que le Tchad demeure debout, libre et souverain. Au nom de la représentation nationale tout entière, je voudrais leur rendre hommage solennel et mérité de la nation reconnaissante. Au sein même de notre institution, nous avons eu la profonde douleur de perdre notre très chère sœur et collègue, député Hawa Othmane Djamé, rappelé à Dieu le 26 mars 2026. Son départ nous afflige profondément, tant elle incarnait dans l'exercice de ses fonctions l'engagement, la rigueur et le sens élevé du devoir parlementaire. Notre regretté collègue nous quitte à un moment où la qualité de ses interventions, la pertinence de ses analyses et la constance de ses contributions enrichissaient utilement nos débats. Mais au-delà de la parlementaire engagée, nous gardons à jamais le souvenir d'une femme profondément humaine, au sourire bienveillant, à l'humour rassembleur, dont la présence fraternelle savait illuminer nos échanges. Son dévouement au service de la nation, son attachement aux valeurs républicaines, ainsi que sa fidélité à la noble mission parlementaire, demeureront gravés dans nos mémoires et dans nos cœurs. Dans ce registre tragique qui a marqué ces dernières semaines, nous ne saurions passer sous silence les dizaines de nos compatriotes tragiquement arrachés à l'affection de l'heure à la suite de conflits intercommunautaires malheureux et inutiles. Car chaque vie perdue constitue une blessure ouverte dans l'âme de notre nation et nous interpelle collectivement sur l'impérieuse nécessité de préserver la paix et la cohésion sociale. À cette douloureuse épreuve qui endeuille notre nation. Je vous invite, distingués invités, mesdames et messieurs, à observer une minute de silence en mémoire de nos vaillants soldats tombés sur le champ d'honneur et des députés Hawa Othmane Djamé ainsi que tous nos compatriotes victimes de violences et de conflits intercommunautaires.

0: Président du Sénat, distingués invités, mesdames et messieurs, tout en souhaitant la cordiale bienvenue à cette cérémonie solennelle d'ouverture de la session ordinaire du Congrès du Parlement, je voudrais porter à votre connaissance les principales questions qui seront soumises à notre examen au cours de cette session. Nos travaux porteront principalement sur deux dossiers majeurs. La révision du règlement intérieur du Congrès en vue de sa mise en conformité avec la Constitution du 17 décembre 2023, révisée par la loi constitutionnelle 001 du 8 octobre 2025, ainsi que l'examen de la demande de prorogation de l'état d'urgence décrété dans la région, dans la province du Lac. À cet effet, le bureau et la conférence des présidents du Congrès se réuniront demain afin d'adopter le calendrier qui consacrera à nos travaux. S'agissant du règlement intérieur du Congrès, il convient de rappeler que les récentes modifications constitutionnelles ont rendu nécessaire la mise en conformité du règlement intérieur de l'Assemblée nationale et du Sénat, conformément à l'article 123 de la Constitution. Dans cette même logique de cohérence institutionnelle et consolidation de notre état de droit, il appartient désormais au Congrès de procéder à la révision de son propre règlement intérieur, conformément aux dispositions de l'article 4, alinéa 2 de celui-ci. J'invite à cet effet, mesdames et messieurs les parlementaires, à examiner cette révision avec responsabilité afin de doter notre institution d'un texte conforme aux exigences constitutionnelles. Le second point inscrit à l'ordre du jour concerne une question d'importance capitale pour notre pays, la prorogation de l'état d'urgence dans la province du Lac. En vertu de l'article 135 de la Constitution, si le gouvernement peut déclarer l'état d'urgence, toute prorogation au-delà de 21 jours relève de l'autorité du Congrès du Parlement. Face à la persistance de la menace terroriste dans cette province, exposée aux incursions répétées de groupes terroristes, le gouvernement a instauré par décret numéro 0838 du 7 mai 2026 l'état d'urgence pour une durée de 21 jours. Cette mesure arriva à expiration le 27 mai prochain, alors même que la situation continue d'exiger une vigilance renforcée, le gouvernement a saisi le président du Congrès d'une demande de prorogation de 45 jours afin de poursuivre les efforts de sécurisation et de protection de nos concitoyens. Le Congrès examinera cette demande avec tout le sens de responsabilité qu'impose l'intérêt supérieur de la nation dans le strict respect de la Constitution et loi de la République, animé par la ferme volonté de garantir la sécurité de nos concitoyens, de préserver l'intégrité de notre territoire et de consolider la stabilité de notre pays. Madame la ministre secrétaire générale du gouvernement, représentant Monsieur le Premier ministre, chef du gouvernement, très honorable président du Sénat, distingués invités, mesdames et messieurs. Sur un autre registre, notre institution a également enregistré l'accession de l'une de ses éminentes membres à une haute responsabilité internationale. Il s'agit de la sénateur, l'ambassadeur Maria Mamanour, portée au prestigieux poste de vice-présidente de la CAC. Cette distinction honore non seulement notre collègue, mais également le Parlement tchadien et la nation tout entière. La promotion de l'ambassadeur Maria Mamanour, conjuguée au décès de notre regretté collègue, député Hawa Outman Djamé, toutes deux membres du Parlement, a entraîné une réduction de l'effectif du Congrès passé de 257 à 255 membres. À cet égard, je voudrais saluer la diligence avec laquelle l'ANCHE a pris les dispositions nécessaires en vue de l'organisation des élections législatives et sénatoriales partielles dans les circonscriptions concernées. Ce processus engagé dans le respect des textes de la République garantit la continuité harmonieuse du fonctionnement des institutions et le plein exercice de la représentation nationale. Madame la ministre, secrétaire générale du gouvernement, représentant Monsieur le Premier ministre, chef du gouvernement, très honorable président du Sénat, distingués invités, mesdames et messieurs, au titre des relations interparlementaires, je voudrais également mettre en lumière le rayonnement grandissant de notre Parlement sur la scène africaine et internationale. Fruit d'une diplomatie parlementaire tchadienne active, crédible et de plus en plus respectée. L'illustration la plus éclatante de cette dynamique est sans conteste l'élection remarquable de notre collègue, le député Djida Mahamar Mahamat, au poste de troisième vice-président du Parlement panafricain, ainsi que celle de trois autres membres de notre délégation à des responsabilités de haut niveau au sein de cette importante institution continentale. Il s'agit du sénateur Abdrahim Bré-Mahamit, élu vice-président de la Commission du règlement, du privilège et de la discipline, de la sénateur Halime Moussa Rosi, élu vice-président de caucus de jeunes, ainsi que du député professeur Mamad Anadif Youssouf, au poste de rapporteur de la Commission éducation, culture et tourisme. Cette victoire historique est avant tout à mettre à l'actif du leadership et de l'engagement constant du maréchal Mahamat Idriss Déby Itno, président de la République, chef de l'État, qui n'a ménagé aucun effort pour mobiliser le soutien nécessaire à l'aboutissement de cette ambition nationale. Elle est également le fruit d'un travail collectif méthodique fondé sur l'unité, la solidarité et la détermination de l'ensemble des acteurs impliqués. Au-delà des distinctions individuelles, ce succès traduit surtout la reconnaissance par nos pairs du continent, la crédibilité retrouvée du Tchad, du dynamisme de sa diplomatie et du leadership affirmé de son Parlement dans les grands débats africains. Je tiens à cet égard à adresser mes très chaleureuses félicitations à nos collègues pour ces brillantes distinctions qui honorent notre Parlement, élèvent davantage le prestige de notre pays et ouvrent la voie à une présence tchadienne plus influente au sein des institutions continentales. Madame la ministre, secrétaire générale du gouvernement, représentant Monsieur le Premier ministre, chef du gouvernement, très honorable président du Sénat, chers collègues, membres du Congrès, distingués invités, mesdames et messieurs, au moment où notre pays fait face aux attaques lâches et barbares perpétrées par la nouvelleuse Boko Haram, le Congrès du Parlement ne saurait passer sous silence les accusations graves et infondées formulées par le Haut Conseil, au commissariat des Nations Unies aux droits de l'homme, mettant en cause nos forces de défense et de sécurité dans un incident qui aurait impliqué de simples pêcheurs dans la province du lac. Ces allégations relevant d'une lecture erronée et des événements ont légitimement suscité l'émoi du peuple tchadien et du gouvernement qui ont promptement réagi afin de défendre l'honneur, la dignité et l'engagement de nos forces de défense et sécurité. À cet égard, le Congrès du Parlement exprime avec clarté et fermeté son soutien total au maréchal Mohamed Idriss Déby Itno, président de la République, chef de l'État, au gouvernement ainsi qu'à l'ensemble de nos forces de défense et sécurité qui, chaque jour, dans des conditions souvent extrêmement difficiles, consentent d'immenses sacrifices pour protéger nos populations, préserver l'intégrité de notre territoire et défendre la souveraineté nationale. Le courage, le professionnalisme et l'abnégation de nos soldats méritent la reconnaissance du peuple tchadien ainsi que le respect de la communauté internationale. Le Tchad demeure profondément attaché au respect des droits humains et à ses engagements internationaux. Toutefois, notre pays ne saurait accepter que le discrédit et la suspicion soient injustement sur ceux et celles qui, au péril de leur vie, veillent quotidiennement à la sécurité de la nation dans un contexte de menaces terroristes persistantes. Dans le même esprit de responsabilité nationale, le Congrès du Parlement ne peut garder le silence sur les événements tragiques survenus dans le département de Dartama, dans la province du Wadi-Fira. Ces affrontements meurtriers qui ont coûté la vie à plusieurs de nos compatriotes nous plongent dans une profonde tristesse et une vive consternation. Le Congrès condamne avec fermeté ces violences malheureuses et réitère ses condoléances les plus amies aux familles endeuillées ainsi qu'aux communautés affectées. Elle salue la descente sur le terrain du président de la République, chef de l'État, dont l'implication personnelle a fortement contribué à l'apaisement des tensions et au retour au calme. Le Congrès du Parlement encourage les mesures prises par les autorités compétentes en vue de rétablissement durable de l'autorité de l'État, de renforcement de la paix et de la prévention de toute résurgence de telles violences. Il appelle à la mise en œuvre des solutions durables fondées sur le dialogue intercommunautaire, la justice, la réconciliation et le vivre ensemble. Madame la ministre secrétaire générale du gouvernement, représentant Monsieur le Premier ministre, chef du gouvernement, très honorable président du Sénat, chers collègues, membres du Congrès, distingués invités, mesdames et messieurs. Pour revenir aux questions inscrites à l'ordre du jour de notre présente session, je voudrais souligner l'importance des sujets qui seront soumis à notre examen au regard des défis auxquels notre pays demeure confronté. Ces enjeux exigent de chacun d'entre nous un sens élevé des responsabilités et une mobilisation guidée par le seul intérêt supérieur de la nation. Le Congrès du Parlement, en tant qu'instance suprême de la représentation nationale, se doit d'être à la hauteur des attentes de nos concitoyens et contribuer avec responsabilité, détermination à la construction d'un Tchad stable, sécurisé, uni et prospère. Avant de clore, je voudrais réitérer mes sincères remerciements à M. le Premier ministre, chef du gouvernement, ici représenté par la Madame ministre secrétaire générale du gouvernement, à l'ensemble des membres du gouvernement pour leur présence distinguée, pour la qualité des relations de collaboration exemplaires qui unissent le gouvernement et le Parlement au service de notre pays. Je rends également un hommage mérité à notre doyen, le très honorable président du Sénat, Dr Harun Kabadi, ainsi qu'à l'ensemble des sénateurs pour leur constante et franche collaboration. À nos distingués invités, nous adressons l'expression renouvelée de notre profonde gratitude pour l'honneur qu'ils nous font en rehaussant de leur présence le prestige de cette cérémonie solennelle. Je voudrais enfin adresser une mention spéciale à l'ensemble des fonctionnaires parlementaires, aux services administratifs, à la presse, aux agents de sécurité, au protocole, aux huissiers ainsi qu'aux hôtesses, dont le professionnalisme, l'engagement et les efforts conjugués ont contribué à l'organisation harmonieuse de cette cérémonie. Sur ces mots de confiance, d'espérance et d'engagement républicain, tout en formulant le vœu ardent de plein succès à nos travaux, que je déclare ouverte la présente session ordinaire du Congrès du Parlement de la République du Tchad. Je vous remercie de votre très aimable attention.
1: كانت كلمة ضافية ومفيدة جداً.

Merci. Madame la ministre, secrétaire générale du gouvernement, représentant, monsieur le Premier ministre, chef du gouvernement, très honorable président.

0: Fidèle auditeur à l'écoute, nous venons de suivre en direct et en présence de la ministre secrétaire générale du gouvernement, Dr Ramatou Mamad Outouin, représentant le premier ministre chef du gouvernement, le discours d'ouverture du président du Congrès. Dans son intervention, le président du Congrès, Ali Kloutou Tchaimi, a relevé que cette session s'ouvre dans un moment particulier marqué par les attaques des terroristes dans la province du Lac et le conflit intercommunautaire intervenu dans l'est du pays. Et que la session ordinaire sera consacrée à deux principales questions qui seront examinées au cours de cette période. Il s'agit de la révision du règlement intérieur du Congrès pour sa mise en conformité avec la Constitution, la prorogation de l'état d'urgence dans la province du Lac. Et il a également dit que le calendrier de la session sera rendu public dans un bref délai. Le président du Congrès a salué le rayonnement de la diplomatie parlementaire tchadienne par la nomination de parlementaires à l'échelle continentale.
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0: Voilà, fidèles auditeurs, que nous arrivons au terme de cette retransmission en direct de la cérémonie solennelle d'ouverture de la session ordinaire du Congrès ici au Palais de la Démocratie, siège de l'Assemblée nationale. Pour la retransmission en direct de cet événement, l'équipe de reporters était composée de Mahamat Mazal, Kara Maloum, Adoum Dungus et Adjidé Aliki assure la technique, Melom Grazilia pour le reportage en français, Ousmane Yaya pour le reportage en arabe. Au micro, nous sommes deux, Aza Ali en arabe et moi-même, Bourboué Passiri. Merci de nous avoir suivis sur la radiodiffusion nationale tchadienne. Restez toujours branchés sur la fréquence nationale, la 94.5 MHz, pour la suite des programmes.
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0: Bonjour le Tchad, il est dans ce studio. Merci de suivre le programme de la radiodiffusion nationale tchadienne qui émet depuis N'Djamena, la capitale du Tchad. Alors nous vous disons bienvenue dans l'antenne midi, c'est de 12h à 15h, avec un programme riche accompagné de la bonne musique. Et pour vous servir cet après-midi, il y a toutes les équipes jeunes et dynamiques en place. À l'enregistrement, c'est l'affaire de Ampata Angèle. À la technique, notre copilote, c'est Sangwe Creo. Et ici, au casque-parole devant le micro, nous sommes deux.
1: Yana Madiceline.
0: Et moi, Emile Dionyabi.
1: Et oui, pour la mise en onde, nous avons le centre émetteur des Gridjah. Nous n'oublions pas également la station provinciale qui assume le relais. Merci également à tous les différents services de la radiodiffusion nationale tchadienne qui est au programme, qui roule ce programme de cet après-midi. Le fil conducteur se présente comme suit. À partir de 12h10, vous aurez votre émission Ludique Gardez l'écoute avec Mac Alex, suivi d'un magazine sur l'entrepreneuriat Chantier 6 à 13h30, Radio Service suivi de vos spots publicitaires à 14h, pile Tchad Actualité midi, 14h30, Radio Service suite fait à 15h. Ça sera la fin de cette tranche baptisée antenne midi de ce mercredi 20 mai 2026, et comme le programme est toujours accompagné des variétés musicales, nous allons invité Moussa Aimé qui va nous chanter le titre Baha. Question de vous installer, bien sûr.

0: 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Merci à Moussa Aimé pour ce titre, Barra. Vous écoutez en fond sonore, mélodie et vocal qui nous chante l'amour au champ de bataille. Mesdames et messieurs, dans quelques minutes, vous serez avec Mac Alex pour votre émission préférée. Gardez l'écoute. Quant à Émile et moi,
1: on vous retrouvera juste après l'émission. Gardez l'écoute, restez toujours connectés et câblés sur nos ondes.
0: En gardant toujours votre écoute sur la radiodiffusion nationale tchadienne.

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La pitié, plus que tout autre sentiment, est une émotion cultivée, écrivait Thomas Wolfe. Une pensée profonde qui nous rappelle que l'être humain grandit aussi à travers les épreuves, les souvenirs et les expériences qui forgent son regard sur les autres. En ce mercredi 20 mai 2026, jour où nous célébrons les Bernardins, prenons peut-être le temps d'accorder davantage d'attention, d'écoute et de bienveillance autour de nous, parce qu'un mot, un geste ou une présence peuvent parfois illuminer toute une journée. Mesdames, Messieurs, bonjour et bienvenue dans votre émission interactive. Gardez l'écoute de ce mercredi 20 mai 2026. Nous sommes au 140e jour de l'année en cours, toujours dans la 21e semaine et plus que 225 jours nous séparent de l'année 2027. Ah oui, chaque jour, c'est un réel plaisir d'être en votre compagnie, un honneur renouvelé de vous servir, de vous informer, de vous accompagner où que vous soyez en N'Djamena, à l'intérieur du pays ou ailleurs dans le monde. À la technique, nous retrouvons l'infatigable Sanwe Okoyan Kriyo, à la régie d'antenne Fatime Kadiamalato, à l'enregistrement Angel Ampata, à la locomotion Abou et au micro, avec un immense plaisir, Mike Alex ou Alexis Dimasra. Merci de choisir, gardez l'écoute, votre espace d'échange, de réflexion, de convivialité et de bonne humeur pour bien démarrer cette semaine, cette journée au top pour moi. Sans plus tarder, voici les trois questions du jour. La première, quand célèbre-t-on la journée mondiale des maladies inflammatoires chroniques de l'intestin? Je reprends, quand célèbre-t-on la journée mondiale des maladies inflammatoires chroniques de l'intestin en abrégé MICI, M-I-C-I? Deuxième question, que signifie TGV? TGV, c'est quoi? Terre à terre. Et à qui peut-on attribuer cette citation? Un homme parle d'autant moins qu'il possède une intelligence plus pénétrante. Deux fois cinq, trois, bien sûr. 61, 53, 53, 20. C'est le numéro d'appel. Mesdames, Messieurs, au début de l'émission, avec ce son sien, Danapi et Prince D. Chad Denis. Merci. À tout à l'heure.

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1: Ah oui, Tchad Béni, Dana Pi, Prince D. Ah oui, un son qu'on aime bien par ici. Nous avons un tout premier appel, ça nous vient tout droit de... Il s'appelle Jafar Brahim, donc imaginez. Hein? Bonjour Jafar.
2: Oui, bon, ça va aller.
1: On dit quoi? Ça va très bien. Et Dougia, ça va?
2: Oui, ça va, alhamdoulilah.
1: D'accord. Comment appelle-t-on les habitants de Dougia? comment on les appelle? C'est lui qui vit à Dougia, là. On l'appelle comment? C'est un Douguien ou bien tout quoi? D'accord, ok. C'est bien.
2: Mm-hmm. Okay, pour la première question.
1: La première question, allons-y.
2: Chaque 19 mai.
1: Chaque 19 mai, d'accord. Pour Jafar, oui. Deuxième pour question, oui.
2: Pour la deuxième.
1: Oui, la deuxième.
2: En grande vitesse.
1: D'accord, très à grande vitesse, oui.
2: Et pour la troisième.
1: La troisième.
2: Je propose Ali Ibn Abu Talib.
1: Oh, d'accord, c'est noté.
2: Merci.
1: Oui, Jafar. Oui, passez
2: oui,
1: Fadila. Fatima Kadjamalato est là, à la régie d'antenne.
2: Ok, Fadila, elle était à l'école.
1: Ah, d'accord, bien des choses à elle.
2: Ok, bonne animation.
1: Merci. Elle est à l'écoute. Elle est au courant. Elle vous salue. Merci. 61-53-580. C'est le numéro d'appel.
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0: Après Dougia, nous nous rendons à Chagua d'où nous appelle Séraphin Benouta. Bonjour.
1: Bonjour, ma collègue.
0: On dit quoi, Séraphin?
1: Je vais bien, vous?
0: Oh Dieu, merci, ça va très bien.
1: D'accord.
0: Quelles sont les bonnes nouvelles de Chagua?
1: Il y a une bonne nouvelle.
0: Laquelle?
1: La bonne nouvelle est que je me porte bien.
0: N'est-ce pas? C'est bien ça.
1: Peut-être dors souvent amoureux à prêter l'oreille pour dire que c'est la bonne nouvelle, après je l'invite faire acte à tête.
0: Ah, je vois, je vois.
1: Ok. Pour les questionnaires,
0: oui.
1: La première, je propose chaque 19 mai. Chaque 19 mai.
0: D'accord. Deuxième.
1: Et la deuxième, on dit TGV.
0: TGV.
1: Avant, je voulais dire c'est TTV, mais si c'est TTV là.
0: Ouais, TGV.
1: Oui, ok. La deuxième, je propose à grande vitesse.
0: Quoi?
1: Train à grande vitesse.
0: D'accord, je note. Est-ce qu'à Chagua, il y a des trains?
1: Non, il y en a, non. Jusqu'à l'aéré.
0: D'accord, ok. Ok.
1: Et la troisième, je propose Imam Ali. Ou bien appeler encore Ali Ibn Abi Sa'id.
0: D'accord. Ça marche.
1: Et je n'oublie pas à nos auditeurs de Yaoundé qui nous suivent direct chaque fois. Des étudiants de Yaoundé 1 que je leur dis big up.
0: Oui, merci.
1: Et aux inconditionnels de l'émission Grande
0: Écoute. Ben, on n'oublie pas également ceux qui nous suivent depuis Abidjan. Il y a Sam, le Tchadien, qui nous suit souvent depuis Abidjan.
1: Ouais,
0: oui, il y a également, depuis la France, il y a Dieudonné Dimadoum.
1: En tout cas, big up à tous nos auditeurs de l'autre côté.
0: Voilà, merci. Aux États-Unis aussi, il y a Dan Carter qui nous suit. Merci beaucoup.
1: Merci.
0: Alors ensemble, à tout à l'heure, 61 53 53 20, c'est le numéro d'appel.

0: Tanapi. 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Mais là, totalement déchaînés, on savoure la paix. Le renouveau remet nos cœurs à la fête. Le pays tout entier est en chantier. Et nous tous rêvons de ces pays puissants à l'horizon. Mais qu'est-ce qui nous empêche d'être de ce côté de la raison et de donner encore plus de la chaleur à notre cohésion, la cohésion sociale dans notre sphère. 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
1: Danapi, Prince Di, Tchad Béni, c'est le son qui passe actuellement sur les ondes. Apollinaire, depuis Walia, bonjour.
2: Bonjour.
1: Comment allez-vous, cher Apollinaire?
2: Ça va, et vous?
1: Oh, Dieu merci, ça va très bien.
2: Ok. Comment évolue le
1: Pardon?
2: Ok.
1: Oui, ça va très bien par ici.
2: Oui, pour la première question?
1: La première question.
2: Je propose 19 mai.
1: 19 mai, d'accord, c'est noté.
2: Et la deuxième, c'est quoi déjà?
1: La deuxième, que signifie TGV?
2: TGV. Bon,
1: là, d'accord. La troisième, à qui peut-on attribuer cette citation? Un homme parle d'autant moins qu'il possède une intelligence plus pénétrante. Il est parti. Désolé, 61 53 53 20 sur le numéro d'appel. Je reprends les trois questions avant qu'on ne passe à un autre son. La première question, quand célèbre-t-on la journée mondiale des maladies inflammatoires chroniques de l'intestin? En abrégé, ici. Deuxième question, que signifie TGV? Et enfin, à qui peut-on attribuer cette citation? Un homme parle d'autant moins qu'il possède une intelligence plus pénétrante. 61, 53, 53, 20. C'est le numéro d'appel. Après Danapi et Prince Di, retrouvons un autre duo. C'est Afrotonix, en fait, ici avec Maxo. Ça donne Itel Iré. On envoie ce son à Aseïda Maktouandi, Hollande, qui a l'écoute. Salut à toi, ma petite. On est ensemble.

0: On me fait signe qu'il y a un autre auditeur au bout de fil. Bonjour.
1: Oui, bonjour.
0: Comment allez-vous, monsieur?
1: Je vais très bien.
0: Et on vous appelle? Moi, c'est Alex, et vous?
1: Moi, c'est Ferdinand de Mandalia.
0: Ferdinand de Mandalia. Oui. Ça va, Mandalia?
1: Mandalia, c'est fort bien.
0: D'accord.
1: Et de votre côté?
0: Oh, Dieu merci, ça va très bien. Oui.
1: Pour la première question.
0: La première question, oui.
1: Rappelez-moi un peu.
0: La première dit ceci, quand célèbre-t-on la journée mondiale des maladies inflammatoires chroniques de l'intestin?
1: Je propose le 20 mai.
0: 20 mai. Deuxième question, que signifie TGV?
1: Je reviendrai après.
0: D'accord. Troisième, à qui peut-on attribuer cette citation? Un homme parle d'autant moins qu'il possède une intelligence plus pénétrante. 71 53 50 20. C'est le numéro d'appel.

L'émission c'est Garder l'écoute, ça se passe comme ça sur les ondes de la RNT du lundi au vendredi de 12h10 à 13h. Si vous voulez participer à l'émission, voici les trois questions. La première question, quand célébrera-t-on la journée mondiale des maladies inflammatoires chroniques de l'intestin, abrégée MICI ou MICI. Deuxième, que signifie TGV? Enfin, à qui peut-on attribuer cette citation? Un homme parle d'autant moins qu'il possède une intelligence plus pénétrante. 61, 53, 53, 20. C'est le numéro d'appel sur la platine de votre radio Afrotonix et Maxo. Et on écoute.

0: Nous sommes cette fois-ci à Ningangali avec Malumana Mathieu. Bonjour.
1: Bonjour Makalès. Comment allez-vous? Très beau.
0: Comment allez-vous, cher ami?
1: Oui, ça va très bien.
0: D'accord, c'est bien. Ningangali, ça va?
1: Oui, ça va. Et comment avec la mesure de Barakato?
0: Ça va très bien.
1: Avec les boulots, on se défend, n'est-ce pas?
0: On se défend, comme on peut.
1: Ça, c'est très bien, c'est ravissant.
0: C'est ça.
1: Et aussi, donc, c'est bien aussi pour l'entrée de la saison, non?
0: Absolument.
1: Donc, oui, l'eau la tombe de temps en temps, là, donc on est fier de tout ça.
0: Tout à fait.
1: Oui, c'est ça. Merci. Comment les beaux bâtiments?
0: Les beaux bâtiments, ça y est là.
1: Oh là, ça c'est plus beau de tout le temps.
0: Tout à fait. C'est le plus beau bâtiment du Tchad.
1: Oui, c'est ça. C'est vraiment intéressant.
0: Et on a la chance de la voir.
1: Oui, on a les gens, on voit savourer tout ça.
0: N'est-ce pas?
1: Oui,
0: merci.
1: Ça.
0: Merci beaucoup.
1: Je viens avec un grand retard comme ça.
0: Il n'y a pas de souci. Mais rien n'est fini. La première question, oui.
1: Oui.
0: La première question dit ceci. Quand célèbre-t-on la journée mondiale des maladies inflammatoires chroniques de l'intestin?
1: Oui, on le célèbre le 10 mai.
0: 10 mai, vous avez dit, hein?
1: Oui.
0: Deuxième question, que signifie TGV?
1: Oui, le TGV signifie train à grande vitesse.
0: D'accord. Et enfin, à qui peut-on attribuer cette citation? Un homme parle de temps, moins qu'il possède une intelligence plus pénétrante.
1: L'auteur, son nom, c'est Ali Ibn.
0: D'accord. Ali Ibn.
1: Oui.
0: Comme ça seulement?
1: Oui.
0: Non. Ali Ibn. Si c'est ça, il y en a beaucoup. Hein. Ali Ibn, là, seulement.
1: Oui.
0: Mais il faut compléter les noms.
1: Allô?
0: Oui. Ibn, c'est le fils de.
1: C'est fils de nom.
0: Donc si c'est Ali Ibn là, ça c'est Ibn qui?
1: Ouais.
0: Ali Ibn, quelque chose, non?
1: Vraiment, oui, c'est ça. J'ai dit bonjour à Apollinaire Hani de Wale Goumna. Oui, et à vous de même.
0: Merci beaucoup, Maloum.
1: Oui, à tout à l'heure.
0: We are together.
1: Oui, c'est ça.
0: Merci.

0: Deliré Afrotronics featuring Maxo. Ah oui, deux talents, deux artistes très talentueux, tchadiens bien sûr, hein, sur cette collaboration. Merci beaucoup, hein, pour cette belle sonorité. Dorsena Maurice, depuis Darwadaï, bonjour.
1: Bonjour.
0: Comment allez-vous, cher Maurice?
1: Je vais très bien.
0: D'accord, ça va très bien également.
1: Merci pour la troisième question.
0: La troisième question.
1: Ali Ibn Abu Talib.
0: D'accord, je note.
1: La deuxième.
0: Oui, la deuxième.
1: À grande vitesse.
0: D'accord, c'est noté également. Et
1: la première.
0: Chaque
1: 9 mai.
0: D'accord, tout est noté.
1: Bonne journée.
0: Merci beaucoup. 61-55-80, c'est le numéro d'appel. Après le duo Afrotonix et Maxo, retrouvons cette fois-ci une voix féminine. Elle s'appelle Adama Victorine Ozun. On écoute. On envoie ce son à Salomon Odiri qui nous écoute depuis Gorée Nord. On écoute Ozun.

0: 30 minutes dans nos studios. C'est la même heure. Farcha Madiorio nous appelle. Ada, Ada, bonjour.
1: Bonjour, Makalex.
0: Comment allez-vous, cher Ada?
1: Je vais très bien, et vous-même?
0: Dieu merci, ça va très bien. Et avec cette bonne pluie, ça va?
1: Oui, tout va bien encore.
0: Mm-hmm, c'est bien ça.
1: J'ai la lune maintenant.
0: Hein? Pardon, je n'ai pas bien saisi. Hein.
1: J'ai dit, en fait, j'ai la ligne.
0: Ah oui, vous avez essayé de chercher, hein, apparemment.
1: Plusieurs tentatives comme ça.
0: Aïe, aïe, aïe. Pas facile, hein. Il y a des jours comme ça.
1: Voilà, c'est pas la question numéro 3.
0: Oui, numéro 3, oui.
1: Je propose Ali Ibn Abu Talib.
0: D'accord, c'est noté.
1: Oui, la question 2.
0: Mm-hmm.
1: Train à grande vitesse.
0: D'accord. Mm-hmm.
1: La question numéro 1, je propose le 19 mai.
0: 19 mai, d'accord. Tout est noté.
1: Ok, merci. Big up à tout le monde.
0: Merci beaucoup. On est ensemble à tout à l'heure. Mm-hmm.

0: Nous sommes à Mundu cette fois-ci avec Monsieur Asnger. Bonjour.
1: Oui, bonjour, Marc Alex.
0: Comment allez-vous? C'est bien, Asnger Dibé?
1: Oui, c'est Asnger, c'est pas Dibé, c'est Asnger.
0: Asnger, d'accord, c'est noté.
1: Ah, ouais. Mm-hmm.
0: Oui.
1: Comment vous allez?
0: Je vais très bien, et vous?
1: Et la capitale?
0: Et la capitale se porte bien.
1: Mm-hmm. Non, ici, voilà.
0: Et à Mundu, ça va?
1: Oui, ça va, tout va mieux.
0: D'accord.
1: Mm-hmm.
0: D'accord, c'est bien.
1: Oui. Alors,
0: d'accord, c'est noté. Et la deuxième?
1: La deuxième, là, je reviendrai après.
0: Il n'y a pas de souci, nous sommes encore là. On a encore 27 minutes à passer ensemble. Merci. 61 53 53 20, c'est le numéro d'appel.

0: Anne, signé Adama Victorine. Ah oui, 12h35. Nous sommes cette fois-ci à Massakouri avec Foba. Bonjour.
1: Bonjour.
0: Comment allez-vous, cher Foba?
1: Oui, ça va, nous allons bien.
0: D'accord. Et Massakouri, ça va?
1: Oui, Massakouri, ça va.
0: Est-ce qu'il a plu là-bas hier?
1: Il a plu abondamment à Massakouri.
0: Ah, c'est bien ça, ça fait du bien.
1: Et de votre côté, Ndjamena?
0: Oui, Ndjamena, il a bien plu hier, c'est bien.
1: Ah, ok.
0: Oui.
1: Oui, je viens de prendre le train en marche.
0: Et il n'y a pas de souci, je vous rappelle les trois questions.
1: Oui.
0: La première question dit ceci: quand célèbre-t-on la journée mondiale des maladies inflammatoires?
1: Oui.
0: Deuxième question: que signifie TGV?
1: Oui.
0: Et enfin, la troisième: à qui peut-on attribuer cette citation? Un homme parle d'autant moins qu'il possède une intelligence plus pénétrante.
1: Bon, je prends la première question.
0: Oui, la première.
1: Le 19 mai.
0: Oui.
1: Oui, la deuxième question: TGV signifie train à grande vitesse.
0: D'accord. Et enfin?
1: Bon, la troisième, je reviens.
0: D'accord, il n'y a pas de souci.
1: Je peux saluer trois auditeurs de Massakouri.
0: Allez-y. Deux.
1: Oui, deux auditeurs de Massakouri.
0: D'accord.
1: Je salue mon ami Bifour Bachar.
0: Oui.
1: Et je salue mon ami Adoum Bassio.
0: Bon, on finit avec la troisième personne, carrément.
1: Ok, et je salue aussi tous les collègues de travail.
0: Ah, merci beaucoup.
1: Tous les Massakouriens.
0: Merci. On est ensemble et on salue tous les Massakouriens aussi, comme vous le dites. On va vous raccompagner cette fois-ci avec Bienvenue au Tchad, signé Mariam Toufdi, la fille de Toumaï.

0: Gédéon, Récollet nous appelle de Bangor, bonjour.
1: Bonjour.
0: Comment allez-vous, cher Gédéon?
1: Ça va, mon grand?
0: Ça va très bien.
1: Ça va.
0: Oui.
1: Et la troisième question.
0: La troisième question, oui.
1: Ali Ibn Abu Talib.
0: D'accord, c'est noté.
1: La première question.
0: Oui.
1: Chaque 19 mai.
0: D'accord, c'est noté également.
1: La troisième, la deuxième question, je reviens après. Alors.
0: D'accord, à tout à l'heure.
1: Merci.
0: Merci.

0: Ah oui, transfuge du groupe Matania, Mariam Toufdi, essayé à travers ce titre de 21, les sites touristiques du Tchad. Ah oui, ces sites qui peuvent apporter beaucoup d'argent à notre pays si on essaie de faire passer le message, des messages positifs à travers différents canaux de communication, bien sûr. Ah oui, ailleurs, les sites touristiques apportent beaucoup d'argent. Et ici au Tchad, par manque, on ne communique pas assez sur nos sites touristiques. Ça fait que même les Tchadiens eux-mêmes ne connaissent pas certains sites touristiques. Et c'est un manque à gagner pour le Tchad. Et on va profiter comme ça pour encourager les artistes à pouvoir faire plus. Également, encourager l'UNPT à encourager les artistes. Voilà. Donc, accepter la redondance à la tautologie. Encourager les artistes à travers leurs chansons, leurs œuvres. Encourager également la presse à parler des sites touristiques du Tchad. C'est important. C'est important parce que ailleurs, sous d'autres cieux, surtout l'argent que fait entrer le tourisme dans certains pays, c'est énorme. Et cet argent peut servir à faire beaucoup de choses. Merci beaucoup. Taïwé, Jonathan, depuis d'abord, bonjour.
1: Bonjour.
0: Comment allez-vous, cher Taïwé?
1: Je vais bien, et vous?
0: Dieu merci, ça va très bien.
1: Ok. Comment avec la chaleur de Ndamena?
0: La chaleur, ça va, on gère.
1: Ah ok, d'accord. Je viens pour la série de questions.
0: Oui, allez-y.
1: Question numéro 1. Le 19 mai.
0: D'accord, c'est noté.
1: Question numéro 2.
0: Oui.
1: TGV, train à grande vitesse.
0: Et enfin?
1: La dernière question, je reviens après.
0: Il n'y a pas de souci, nous sommes encore là.
1: Ok, je peux saluer deux personnes.
0: Allez-y, rapidement.
1: Je salue mon grand-père Agopin Somsom Kreou à Kondoul.
0: Et enfin.
1: Je salue également Duxala à Bangor.
0: D'accord, merci beaucoup.
1: Merci.
0: Merci, on salue tous ceux qui nous suivent depuis Doba. On va reprendre les trois questions avant de passer à notre son. La première question, quand célèbre-t-on la journée mondiale des maladies inflammatoires chroniques de l'intestin? Deuxième, que signifie TGV? Et enfin, à qui peut-on attribuer cette citation? Un homme parle d'autant moins qu'il possède une intelligence plus pénétrante. 61-53-53-20, c'est le numéro d'appel si vous voulez participer au jeu. Après Mariam Toufdi, retrouvons cette fois-ci Sitson Alghebi. Chalani, on écoute.

0: Isaac Aloum de Pierre Bécher, bonjour.
1: Oui, bonjour, bonjour, c'est Emmanuel Macarex.
0: Comment allez-vous, cher Isaka?
1: Oui, je vais bien, mon cher, et vous?
0: Dieu merci, ça va très bien.
1: Et la chaleur, déjà bien.
0: Oh, ça va mieux.
1: Oh là, vous êtes bien, vous êtes bien. Vous avez réussi à des gouttes de pluie la fois dernière, mais contrairement à nous.
0: Même hier, hein? Hier nuit.
1: Même hier.
0: Oui.
1: Ça alors, mais là, vous êtes chanceux.
0: Oui. Chez vous, c'est pas encore arrivé?
1: Ah, contrairement ici à nous, à Vichy, nous nous suffoquons, on va se retrouver.
0: Oh là là, on va vous transférer un peu.
1: Ah, vous nous transférons, on le fait
0: du moins. Beaucoup de courage, hein, beaucoup de courage à vous.
1: Ok, merci, merci, mon cher.
0: Oui.
1: Ok, pour les questions, pour la première question.
0: La première.
1: Je propose chaque 20 mai.
0: Et chaque 20 mai, d'accord, c'est noté. Deuxième.
1: Pour la deuxième question, c'est le train à grande vitesse.
0: D'accord, c'est noté. Et enfin, la troisième.
1: Et pour la troisième question, je propose Ali Ibn Khattab.
0: D'accord, tout est noté.
1: Ali Ibn Khattab, c'est ça.
0: D'accord, merci beaucoup.
1: Ok, si je peux saluer deux personnes.
0: Oui, allez-y.
1: Ok, je salue mon cher ami Hussein Drame depuis la ville verte, autrement dit Sar.
0: Et enfin.
1: Et je salue mes chers amis de Mondou et tous les gens qui sont venus.
0: Merci beaucoup, Isaac Abraï Adoum. Et on salue tous les Abéchois.
1: Merci beaucoup. À travers vous, je salue aussi les Yamenois.
0: Merci beaucoup. Merci. On est ensemble là tout à l'heure.

0: Charlani, Sitson Al-Kiwi. Ah oui, le Seigneur de la vie est sur la platine de votre radio. Merci beaucoup. Nous sommes à Walia une fois de plus. Cette fois-ci avec Ngas de Walia. Bonjour.
1: Oui. Bonjour, oui.
0: C'est bien Ngas?
1: Oui,
0: Ngas de Walia?
1: Oui.
0: D'accord.
1: Comment vous allez?
0: Ça va très bien.
1: Le travail, ça va?
0: Le travail, on est dedans.
1: D'accord.
0: Vous aimez Ngas?
1: Dieu merci, par la grâce, je me tiens.
0: D'accord. Vous aimez Ngas David? Vous êtes un de ses fans?
1: Vous dites?
0: Vous êtes un des fans de l'autre Ngas David?
1: Certainement, oui.
0: Certainement. Pourquoi vous dites certainement?
1: Ça vous anime alors?
0: Oui, c'est bien.
1: Ok. Mm-hmm. Au fait, pour la première question, je propose le 20 mai.
0: Le 20 mai, d'accord, je note. La deuxième?
1: Ok, la deuxième, je propose le train à grande vitesse.
0: D'accord, et enfin la troisième?
1: Et la troisième, je propose Ali. Ali Ibn Abu Talib.
0: D'accord, c'est noté.
1: Ok, je peux profiter de ce micro, saluer quelques personnes?
0: Allons-y rapidement.
1: Ok, je salue ma grande sœur Dandé Hippolyte de Bingonba.
0: Et enfin?
1: Je salue ma fille de Gumbay Félicité de Walia.
0: Merci beaucoup. On va vous accompagner cette fois-ci avec un jeune artiste qui, un jeune rappeur hein, qui est ici également à la rédaction de la radio de l'UNAMA. Il s'appelle DFG Dizzy Fang Ma. C'est le titre, on écoute.
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0: Ma Dizi Fang, DFG sur la platine de votre radio. Nous sommes à Dinguessou avec Sabour. Sabour, bonjour.
1: Bonjour, ma collègue.
0: On dit quoi, cher Sabour?
1: Ça va mieux, mon cher.
0: D'accord. Et Dinguessou, ça va?
1: Dinguessou, ça va mieux. Aujourd'hui, ça va mieux, sinon la température n'est pas trop élevée.
0: Ben, comme il avait plu hier, ça va. D'accord. Mm-hmm.
1: Pour la première question.
0: La première question.
1: Le 20 mai.
0: Mm-hmm.
1: Et la deuxième question.
0: Deuxième.
1: Train à grande vitesse.
0: D'accord. Et la troisième.
1: Voilà.
0: Mm.
1: Je n'ai pas une idée, mais je peux saluer des personnes.
0: Oui, rapidement, allons-y.
1: Bonjour à mes camarades depuis Doba.
0: Ça fait plusieurs personnes.
1: Là, ça va, bonjour.
0: D'accord. Merci Zabouré. On profite pour saluer comme ça notre ami Petit Prince depuis Dinguessou, s'il est à l'écoute. 61-53-53-20, c'est le numéro d'appel.
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1: Il s'appelle Dizzy Fang ou DFG, un jeune journaliste à la rédaction de l'ONAMA, bien sûr, de la radio, hein, RNT. Ah oui, c'est le titre qu'il nous propose. Mesdames, messieurs, l'émission s'est gardée, que ça se passe comme ça sur les zones de la RNT, du lundi au vendredi, 12h10 à 13h. Après Dizzy Fang, retrouvons cette fois-ci Jazz B. Ngao, on écoute.

0: On me fait signe que Sabour de Ninguessou est de retour. Rebonjour Sabour.
1: Rebonjour Mac Alexis.
0: Oui. Oui.
1: Pour la troisième question.
0: Et la troisième.
1: Oui, Ali Ibni.
0: D'accord, c'est noté.
1: Et j'ai une question à vous poser aussi là.
0: Allez-y.
1: L'acteur de film Kadi, là, je pense, on m'a dit dans le nom. Mac Alexis, c'est pas vous?
0: Oui. Quand j'étais petit, oui.
1: Bon,
0: oui. Oui. J'étais très jeune.
1: Moi, je vois la voix et je suivais ce film souvent, là, je me pose la question.
0: Ah bon?
1: Oui.
0: Eh oui.
1: Merci, c'est ça, mon cher.
0: Merci, c'est depuis 2007, donc j'étais petit.
1: Très jeune.
0: C'est ça. Merci. Merci beaucoup. Sabour, on est ensemble.

0: nous sommes cette fois-ci dans le Gura avec Bamoussa. Depuis Baro, bonjour.
1: Bonjour.
0: Comment allez-vous, cher Bamoussa? Bamoussa.
1: Je vais bien par la grâce de Dieu.
0: D'accord.
1: Mm-hmm. Et vous alors, ça fait quelque temps?
0: Oui, on est là, tranquille.
1: Dieu merci, merci pour les services.
0: Merci beaucoup, oui.
1: Dieu vous accompagne toujours.
0: Amin, merci beaucoup. Tu nous bénisses.
1: Mm-hmm. Donc, je viens d'ouvrir ça, mais je ne sais pas les menus.
0: D'accord, nous avons trois questions. La première question, quand célèbre-t-on la journée mondiale des maladies inflammatoires chroniques de l'intestin?
1: Mm-hmm.
0: Deuxième question, que signifie TGV?
1: TGV.
0: Et troisième, à qui peut-on attribuer cette citation? Un homme parle d'autant point, est-ce qu'il possède une intelligence plus pénétrante?
1: Ok.

Ah oui, All Stickman, alias Trait d'Union, logique. Ah oui, c'est pas un son étranger, hein, c'est un jeune Tchadien. Ben, il fait du rap, bon, de temps en temps, il rappe également en anglais. Donc, on a beaucoup de talent, on a beaucoup de talent. Merci beaucoup à All Stickman. Pour ceux qui connaissent bien nos artistes, il y a également Ahmed du groupe Tibesti qui fait le refrain et en même temps joue la guitare. Oui, c'est quand ils étaient encore étudiants au Ghana. Ahmed, qu'on salue comme ça de passer ici à l'écoute, bien sûr. Merci beaucoup. Mesdames, messieurs, on attendait un dernier appel, mais comme ça ne vient pas, on va boucler l'émission. Ah oui, c'est pratiquement terminé pour ce numéro de votre émission Gardez l'écoute. Voici les trois questions proposées avec les réponses et on va déclarer les gagnants avant de se dire bye bye. Première question, comment célèbre-t-on la journée mondiale des maladies inflammatoires chroniques de l'intestin, en abrégé MICI? MICI. Il fallait juste proposer chaque 19 mai. Chaque 19 mai. Donc c'était hier. D'accord. Deuxième question, que signifie TGV? TGV signifie train à grande vitesse. Train à grande vitesse. Et enfin, à qui peut-on attribuer cette citation? Un homme parle d'autant moins qu'il possède une intelligence plus pénétrante. Et il fallait juste proposer Ibn Abu Talib Ali. Ou bien Abu Talib Ibn Abdel Muttalib. Est un oncle paternel du prophète Mohammed. Et puis, avec son grand-père Abdel Muttalib, il élève celui-ci après la mort de sa mère Aminan en 577. Son père Abdallah étant mort 2 mois avant sa naissance. Ah oui, en 570. Voilà. Et pour la première question, le tout premier à nous faire la proposition, c'est Jafar Ibrahim depuis Dougia, suivi de Séraphin Bonota de Chagua et de Apollinaire depuis Waliangoumna. Donc, félicitations à Jafar Ibrahim, à Séraphin Bonota de Chagua et à Apollinaire de Waliangoumna. Deuxième question, Jafar Ibrahim encore était le tout premier à nous faire la proposition, suivi de Séraphin Bonota de Chagua et de Maloum Mana Mathieu de Digangali. Donc, félicitations à vous, Jafar Ibrahim, à Séraphin Bonota de Chagua et à Maloum Mana Mathieu de Dingangali. Et enfin, pour la troisième question, Jafar Ibrahim encore. Jafar Ibrahim encore était le tout premier à nous faire la proposition suivie de Séraphin Bonota de Chagua et de Dorsuna Maurice de d'Abéché. Donc, félicitations à vous, Jafar Ibrahim, Séraphin Bonota et à Dorsuna Maurice depuis.

Nous félicitons également ceux qui ont fait la même proposition, mais les mêmes propositions que vous. Mesdames, messieurs, sachez que la technique est tenue par Sanwe Koyan Creyo, Fatime Kadjamalatou est à la régie d'antenne, Angèle Ampata et, est à l'enregistrement. Abou, à la locomotion, au micro, je suis Mike Alex ou Alexis Dimasra. Mention spéciale à Séraphin Bonota et Jafar Brahim. Jafar Brahim, mention spéciale à vous, mention spéciale à Séraphin Bonota, parce qu'ils ont eu les trois réponses. Mesdames, messieurs, je vous laisse en compagnie de Céline et Émile. Ils vont vous conduire jusqu'à 15h. Portez-vous bien, bon appétit à toutes et à tous. À demain.

c'est l'amour et c'est Fali Poupa qui a accompagné Mac Alex qui était là tout à l'heure avec vous. Donc gardez l'écoute. Dans 2 minutes, vous aurez votre magazine. Mais en attendant, voilà, magazine sur l'entrepreneuriat, j'arrive du chantier 6. Mais en attendant, saborons encore avec Fali Poupa dans ce l'amour.

0: 13 heures passées de 10 minutes et à présent, je vous convie à suivre votre magazine sur l'entrepreneuriat. Bonne écoute.
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3: Mesdames et messieurs, bonjour. Bienvenue à ce magazine que nous consacrons aux réalisations du chef de l'État liées à une émergence dynamique de l'entrepreneuriat. Cela pour développer une économie résiliente et diversifiée. 23 mai 2024, 23 mai 2026, cela fait exactement 2 ans que le maréchal Mahamat Idriss Déby Itno a prêté serment devant le peuple tchadien. À cette occasion, le chef de l'État a envisagé dans ses actions de catalyser l'innovation et l'entrepreneuriat au Tchad. Cela pour développer les activités du secteur informel en leur fournissant un soutien technique et financier sur mesure. L'ambition du chef de l'État est de transformer le secteur privé tchadien en un écosystème dynamique propice à la croissance économique et à la création d'emplois durables. Monsieur Ouya Malato, bonsoir.
4: Bonsoir.
3: Vous êtes ancien directeur général de l'entrepreneuriat des femmes et des jeunes. Vous êtes également expert consultant en entrepreneuriat, création et reprise d'entreprise. Dites-nous comment se fait l'emploi des jeunes au Tchad.
4: Merci pour cette initiative. En effet, l'entrepreneuriat est un domaine très vaste. Il englobe en même temps l'aspect emploi qui est un second volet. Sinon, l'aspect création d'entreprise vient comme premier volet de cette énigme. Aujourd'hui, au niveau du Tchad, l'emploi est perçu comme quelque chose de rare, quelque chose de très sensible où l'accès demeure très difficile. Aujourd'hui, malheureusement, au Tchad, on pense emploi, c'est-à-dire travailler pour quelqu'un ou bien être salarié quelque part, alors que il y a un palliatif qui est là, l'entrepreneuriat. L'entrepreneur vient pour pallier à ce manque, cette insuffisance d'emploi sur le marché, pour permettre à tout ce qui est jeune, tout ce qui est femme et tout ce qui est personne désireuse de créer une entreprise, d'aller dans la voie de la création d'une entreprise pour reprendre les termes techniques que nous avons l'habitude de le dire, voler de ses propres ailes. Aujourd'hui, pour percevoir la notion de l'emploi au Tchad, il faut dire que le marché, il est certes vite, mais il faut une certaine nécessité d'absorption. Mais c'est chose qui est très difficile à cause du pouvoir d'achat et puis des entrées multiples dues à tout ce qui est crise financière des entreprises ou bien des institutions étatiques que nous connaissons qui ne peuvent pas résorber tous ces jeunes. Et c'est ça qui fait aujourd'hui qu'on parle du chômage des jeunes. Heureusement que l'entrepreneuriat est là pour résorber à ce chômage des jeunes.
3: Après un an du quinquennat du président de la République, dites-nous où en est-on avec le projet entrepreneuriat jeune.
4: Merci pour cette question. Comme vous le savez, l'emploi jeune a connu des avancées vraiment notables au Tchad ces dernières années, surtout avec le début du quinquennat du président de la République, notamment avec la mise en place de plusieurs initiatives que nous connaissons déjà. Mais la plus parlante et la plus palpable que nous avons, c'est l'initiative 50 000 emplois décents pour les jeunes, qui a été lancée en 2022, appelée initiative pour l'emploi décent à travers 50 000 emplois, va sur 3 axes stratégiques ou 3 principaux volets, à savoir le soutien à l'entrepreneuriat elle-même, le renforcement des compétences des jeunes et la promotion du volontariat. Le dernier volet qui est la promotion du volontariat qui a permis au ministère de la Jeunesse de mettre à profit 10 000 jeunes sur le marché du volontariat, c'est-à-dire une immersion dans les entreprises ou bien dans les associations pour permettre à ces jeunes-là de percevoir un peu l'aspect de la compétence et de la mobilité dans les organisations. Pour le renforcement de compétences, un peu plus aussi de 10 à 20 000 jeunes sont prévues pour bénéficier dans le projet 50 000 emplois des formations axées sur les techniques managériales, les techniques de l'autopromotion et de l'auto-développement personnel. Notamment, le premier volet phare qui est le soutien même à l'entrepreneuriat a permis aujourd'hui, sur les 20 000 jeunes prévus, plus de 2 000 jeunes sont déjà soutenus à travers des projets vraiment bancables pour leur permettre d'aller dans ce sens. Donc aujourd'hui, nous avons beaucoup de jeunes qui ont pu sceller des projets, des business plans sur l'agro-industrie, sur l'agriculture et puis sur les domaines liés beaucoup plus à l'innovation. Donc aujourd'hui, le Tchad a pris une avancée notable à travers ces domaines. Nous, en tant qu'experts, on a pu accompagner plusieurs jeunes. On a orienté vers les banques conventionnées avec l'État qu'il faut se tenir bien. L'État ne s'est pas seulement mis à résorber ce projet, mais il a aussi mis en exergue ces jeunes-là à travers l'argent. Plus de 30 milliards, si je me rappelle bien, sont injectés dans les banques. Ces jeunes vont avec leurs projets dans les banques et les banques essayent de leur octroyer du crédit. Donc ça, ce sont des choses méconnues du public, mais le gouvernement l'a fait et ces choses qui sont aujourd'hui supportées par des institutions régaliennes mises sur place qui absorbent ces jeunes-là. Nous avons la chance de participer à ce projet et c'est pour dire que ce sont des avancées qui auront leur impact dans les années à venir. Donc c'est pour dire que à travers ce projet, il y a déjà quelque chose de grandiose qui a été fait et ça, nous en remercions. Et le second volet, oui, notamment au-delà du 50 000 emplois, il y a aussi les avancées dans la formation de jeunes en lien avec l'emploi. Par exemple, le gouvernement du Tchad a mis l'accent beaucoup plus sur la formation professionnelle. Pourquoi? Parce qu'aujourd'hui, on a bon nombre de jeunes qui sont diplômés, bon nombre de jeunes qui ont aussi arrêté l'école très tôt, ou bien un bon nombre de jeunes qui ne sont jamais allés à l'école. Donc, qu'est-ce qu'il faut faire? Il a été question de mettre sur pied des organisations ou bien des institutions de formation emploi. Donc, c'est-à-dire des formations beaucoup plus techniques et professionnelles qui permettront aux jeunes d'apprendre un métier très rapidement en rien de temps. Et là, aujourd'hui, il y a une prolifération de ces institutions-là, pas seulement en N'Djamena, mais dans toutes les provinces du pays, nous trouverons ces institutions qui forment en brevet de technicien ou bien qui forment en agent de technicien de surface. Et très tôt, et nous avons des gens qui peuvent sortir et travailler pour leur propre compte et avoir quelque chose à mettre sous la dent ou bien pour développer leur petite entreprise à eux-mêmes. Voilà un peu les deux grands axes qui sont soutenus par l'État et bien entendu avec l'appui des bailleurs bilatéraux qui appuient le pays dans ce domaine.
3: Oui. Vous avez également parlé de trois axes.
4: Oui, le troisième axe, je disais, c'est la promotion du volontariat. Donc la promotion du volontariat est beaucoup plus axée sur la mise sur le marché de plus de 10 000 jeunes et nous avons eu les preuves palpables. Dans un passé récent, le ministère de la Jeunesse a mis plus de 1 000 jeunes dans les entreprises tchadiennes et quelques 50 autres jeunes qui sont partis pour des volontariats d'échange à l'international. Donc ce sont des choses aussi qui existent et ça c'est réservé aux diplômés sans emploi qui ont zéro expérience mais qui vont dans les entreprises ou bien dans les institutions pour acquérir de l'expérience et pour leur permettre d'être compétitifs sur le marché de l'emploi.
3: Monsieur Ouya Maloto, vous êtes expert en entrepreneuriat. Le président de la République avait insisté beaucoup sur la formation des jeunes en lien avec l'emploi. Quelles sont les avancées significatives à ce niveau?
4: Par rapport à la formation, je crois que des efforts notables sont déployés pour renforcer vraiment le partenariat ou bien entre le gouvernement de la République et les institutions de formation, que ce soit à l'international ou bien ceux qui sont au niveau de l'État ici. Et il faut aussi reconnaître que le besoin sur le marché, il est grand, mais ce qu'il faut faire en termes de formation liée à l'emploi, c'est de former avec le besoin qui est sur le marché. Dieu merci, aujourd'hui au Tchad, nous avons ces institutions de formation que le gouvernement a mis sur pied, à l'exemple d'un grand centre de formation qui a été construit vers la sortie de la ville et qui sera ouvert bientôt, qui renforce la capacité des jeunes en menuiserie, en métallurgie, couture et en toutes sortes d'emplois qui peut être généré rapidement et avec un besoin pressant sur le marché. Aujourd'hui, vous voyez N'Djamena est en parfaite expansion. Elle est en train d'agrandir et qui dit agrandissement, qui dit élargissement de la ville, dit aussi marché de l'emploi qui est là. Donc la main d'œuvre aujourd'hui vient beaucoup plus de l'extérieur. Et à travers ces institutions qui sont créées, le gouvernement, à travers l'appui de la Banque mondiale, ils ont un projet qu'on appelle FORMI, la formation métier qui est mis sur pied. Donc ce projet va essayer de résorber tous ces jeunes-là et de les former afin que ces derniers aient une notoriété et puis des bases solides pour leur permettre, une fois sur le marché, d'être compétitifs et d'avoir l'emploi facilement.
3: Très bien. Monsieur Ouya Maloto, alors la dernière question que je voudrais vous poser, il y a un concours qui a été organisé récemment à la Maison des Femmes. Pour quel but ce concours a été organisé?
4: Effectivement, le concours d'entrepreneuriat, effectivement, organisé par le ministère de la Jeunesse entre dans le cadre du projet d'appui à la promotion de l'entrepreneuriat jeune, du CONFEJES, c'est-à-dire le PPEJ. Ce projet d'appui à l'entrepreneuriat, promotion de l'entrepreneuriat jeune, vise à promouvoir autant pour moi l'autonomisation de la femme et de la jeune fille vers la création d'activités génératrices de revenus. Parce qu'il y a entrepreneuriat et certains disent que non, par exemple, l'AGR, l'activité génératrice de revenus, ne font pas partie de l'entrepreneuriat. Non, ce sont des petites entreprises, des micro-entreprises qui se créent, mais qui font partie du grand volet entrepreneuriat. Donc ce concours a été créé dans ce cadre-là. Il a pour principal objectif, d'abord, l'absorption de talents de ces jeunes femmes et ces jeunes hommes qui sont sur le marché, qui ont des diplômes, qui ont des initiatives, qui ont des idées, mais qui n'arrivent pas à les exprimer. Donc c'est pourquoi ce projet a été mis sur pied. D'abord, dans un premier temps, c'est pour formaliser les activités qu'ils sont en train de faire. Beaucoup de jeunes aujourd'hui font des activités, mais ces activités ne sont pas visibles. Donc c'est pour formaliser ces activités, les encourager à la création d'emplois directs ou indirects, parce qu'à travers ce qu'ils font, ils peuvent créer de l'emploi, que ce soit dans leur milieu immédiat ou bien dans leur milieu un peu élargi. Et ensuite, renforcer les capacités entrepreneuriales de ces jeunes, donc former les femmes aux compétences nécessaires. Par exemple, l'aspect sur la formation en pâtisserie, l'aspect sur la formation en couture, l'aspect sur la formation en tissage. Donc ce sont ces genres d'initiatives-là qui sont émises. Donc la valorisation des produits locaux a été aussi un accent particulier à travers ce concours-là pour stimuler la production des biens qu'on appelle entre parenthèses « made in Tchad ». Donc aujourd'hui, le Tchad produit beaucoup, mais ne valorise pas. Donc à travers ce concours, il faut valoriser et labelliser ces produits-là qui sont faits au Tchad. Et enfin, ce concours, comme l'a annoncé la secrétaire générale adjointe du ministère de la Jeunesse ce jour, c'est pour réduire ce qu'on appelle les inégalités aussi de genre. Donc beaucoup plus pour contribuer à l'égalité des sexes en offrant aux femmes des opportunités économiques et en renforçant leur rôle dans le milieu immédiat auquel ils attribuent. Donc voilà un peu ce que je pourrais dire sur ce concours qui s'inscrit dans une démarche générale visant à soutenir l'entrepreneuriat féminin au Tchad.
3: Monsieur Ouyamalato, je vous remercie.
4: Le plaisir est pour moi d'échanger à travers la notion de l'entrepreneuriat qui pour nous aujourd'hui reste le seul levier pour sortir les jeunes de leur situation de précarité.
3: Je rappelle aux éditeurs que vous êtes expert en entrepreneuriat et vous êtes venu partager le bilan positif de l'an du quinquennat du président de la République. Nous vous en remercions.
4: Merci.
3: Mesdames et messieurs, chers auditeurs, ainsi s'achève notre entretien consacré à l'entrepreneuriat et l'emploi au Tchad. Prise de son Ahmad Chahata Ibrahim, à la réalisation Abdoulaye Toche et au micro pour animer cette émission, je suis Bayoudou Yamine Sébastien.
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0: 13 heures passées de 27 minutes, mesdames et messieurs, dans ce studio 3 de la radiodiffusion nationale tchadienne. Vous venez là de suivre votre magazine sur l'entrepreneuriat des jeunes, suivi de Jim Radé qui nous a chanté Mila à présent Radio Service.
1: La famille de Kessam Dungar et Ngarbaï en Djamena ont la profonde douleur de vous annoncer le décès subi de Guinambaï Kossad Dungar, alias Madi, survenu en Djamena des suites d'une longue maladie. En ce jour du 20 mai 2026, cet avis s'adresse à la grande famille de Bessada, Koumra, Gayam, Reni et Sar. Le lieu de recueillement est Agassi chez son grand frère, Rakidjim Kossadungar. L'enterrement est prévu pour le samedi 23 mai 2026 au cimetière de Toukra. Dieu a donné, Dieu a repris, que son âme repose en paix.
0: Abdelkader Diwa, Choua Inan, Alfred Gounbo, Barissou, Lamtamou Yam Soudan, Maître Manama Pierre, Gary, Félina, Bouba Marcel, Simina, Gourouman, Assia, Touka, Kamantan, Alexandre, Tchoutsemon, Anissé, Gondoul Vikaman, Abdelaziz Tchanglang, Tokaman, Mangnangou Jérémy Harouna, Harauna, Charles Tchoumbi, Mangoussou, Daifundi, Marthe et la grande famille Oritagal ont le profond regret d'annoncer le décès de leur frère et fils Kalkoumou, Jacques, survenu le 16 mai à N'Djamena. Des suites de maladie, cet avis de décès s'adresse plus particulièrement à Djaï Aboïnon, chef de canton de Tchagal, au chef de village d'Ité, Tchilimigué, Elie et Inimbi, Pierre Madeouno, Joseph Timlino, Victor Himbassia, Marc Deig Zinon, Simon, tous à Té, Tabalambi Tikreo à Mundou, Goltanon, Ousoua à Pont-Carol, Baïsan Julien à Durbali, à Boïnon, Daranon à Laïe, Maître Moussa Nicolas, Gomatnon Sylvain Balanga André et Agadé Daranon, Jérémy Toussa Béché. Cet avis s'adresse également au docteur Hayambi Goutinon, Japé Deoussou, Langsounan, Yves Dambidam, Chakaman, Benjamin, Toussa Bongor, Pasteur Souinan, Potipar, Pasteur Dafogomsou, Philippe, Davounoumbi, Golgué, Richard et Dafogo, Diringou, Toussa Pala, Baye Lamou, Christian, Asemou, Henga, Chilno, Damkambi et Camille, Deoussou, tous à Gounougaya, Hinemzina, Gondoul à Kiabé et au chef de village de Berhem, Gebelsou, Sakam Gondoul, Dafogo Jonas aux États-Unis d'Amérique, Inimzino Daniel au Burkina Faso, David Varga en Côte d'Ivoire, Sœur Solange Kraka et Cholfoxia Kizito Kraknon au Cameroun. À ses oncles maternels, plus particulièrement Daglasia Chalkamsou, Semgadi Chalkamsou, Chassou Célestin et Hassan, tous à Domo, So, à ses belles familles d'Agalassia, Jacob, Waïdou, Pascal, tous à Bangor, Han, et au chef le village Kissimon et Kozongyan, tous à Djaraoulo. La veillée a lieu le mardi 19 mai 2026 à Walia Gosso, à côté du bassin de rétention d'eau sur l'axe du lycée Patriote. Par ailleurs, les parents sont priés de rester sur place car la dépouille sera acheminée. La dépouille est acheminée au village ce mercredi 20 mai 2026 et sera inhumée demain jeudi 21 mai à Tedouka. Dieu a donné, Dieu a repris, que son nom soit loué, paix à son âme. La famille Nongkreo Fiang ainsi que toute la grande famille Ganguri résident à N'Djamena ont la profonde douleur d'annoncer le décès de leur père, oncle et grand-père Nongkreo Kulankeo Fiang, décès survenu le vendredi 15 mai 2026 à l'hôpital provincial de Zarap, appelé communément Corona, des suites d'une courte maladie. Cet avis s'adresse à tous les ressortissants des Dawa, du Tchad et du Cameroun et d'ailleurs, ses oncles maternels de la grande famille Bargua, Gré du Tchad et du monde, tous les Ganguri du Tchad, Cameroun et du monde, sa belle famille et ses beaux-fils. L'enterrement aura lieu demain, jeudi 21 mai 2026, au cimetière de Toukra. Le recueillement est à son domicile à Farcha, Coqueville. Dieu a donné, Dieu a repris, que son nom soit glorifié. Monsieur Daugang Jonathan, Nojitolum Philippe Doumiandje Nekayo, Mbaileyo Bardo, Girayo Miatol Mbaï, Mesdames Njereyom Tabadje, Njereyom Tabadje, Njekom Tabadje, Lelio Tabadje, Jean Mouladje, tous les enfants, Gondje Masdeol, Kamro, de feu Baldier Jean-Pierre, de feu Belambay Tardigmel, de Doumiandje Nekayo et la grande famille de Gondje Masdeol Kamro annonce avec grande douleur au ministère la fonction publique de l'emploi et du dialogue social, au ministère de l'administration du territoire, au collectif des chefs de communauté de la commune de N'Djamena, à la communauté Laga de N'Djamena, aux voisins, amis et connaissances de partout, aux parents des Bébelmets, Manangnian et de toutes les autres localités apparentées des cantons Gadibien et Bessao. Le décès de Gondje Masdeol Kamro survenu le 17 mai 2026 à N'Djamena après une des suites de maladies. Gondje Masdeol Kamro est le chef de la communauté Laga de N'Djamena. L'inhumation est prévue initialement le samedi 23 mai 2026 au cimetière de Toukra. Dieu a donné, Dieu a repris, que son nom soit loué, paix à l'âme du disparu. La grande famille Tapao, Laoundolé, Lombay, Tarnoji, Thomas, Mamlelum, Joséphine, Mendiel, Catherine, Mbaye Sané, Edouard, Mbaye Sanabe, lui, Njenjig Ngako, Madeleine, Djegué Debe Aron, député Mbaye Romtar Prosper, député Mbaye Tessemel Djonadji, docteur Mbaye Nginam Djonadji, professeur Nekulnang Clarisse, docteur Singambay Ghislaine et Angeline Njetunako, tous à Ndjamino. On leur écrit d'annoncer le décès de leur fille, sœur, cousine, tante et maman Hélène Djouma. Kei Tomé, survenu le 18 mai 2026 à Lignan des suites de maladie. Cet avis s'adresse aux parents de Ndjamenon, Mundu, Bemia, Tilo, Dwabara, Kana et Deli, plus particulièrement à Laokei Kourayo Médar, Ndjebe Goto, Adressa, Ndjedoubom Grégoire, Pal, Bernard, Be Kainoji, Bekwainoji Antoine, Yonoji André, Laoundole, Tamadjibé et Ndjedoubom Ndjekoronode, tous à Mundu. L'enterrement aura lieu demain, jeudi 21 mai 2026 à Toukra, le lieu d'éricaillement est chez Laoundole Lombaye à Jagua. Dieu a donné, Dieu a repris, que son nom soit loué. La grande famille Keitoro et la famille Somte Balnoji ont la profonde douleur d'annoncer le décès de leur fils et neveu Armand Bayamkura Ram Betol Mbaïje Suveni Ndjamenon le vendredi 15 mai 2026. Des suites de maladie, cet avis de décès s'adresse aux parents de Miladi, Bao, Bekarwa, Kilanga, Boro, Mbaikoro, Koutoubeti, Mbiku, Doba, Mundu et Ndjamenon. L'enterrement est prévu pour demain, jeudi 21 mai 2026, au cimetière de Toukra. Le lieu d'éricaillement est chez son dauphin, père Jérôme Betol Mbaïje à Moksal, sur l'avenue Kondol, non loin de l'hôtel Cosmos. Dieu a donné, Dieu a repris, que son âme repose en paix. Sa Majesté Bangoto Blan Belbang, chef de canton de Kimré, annonce avec regret à tous les chefs de canton de la Tangilé, à tous les chefs de village du canton Kimré, à Alice Ganda, à Mundu, Onjiba Bangoto Blan à Gelendeng, Djamous Mi, Abami, Mogeno Boitoy, André Blan, Catherine Blan, Blaise Blan, Etienne Blan, Yerjiba Blan, Miskin Naji, Samafu Yorgo, Dimanche Yorgo, la famille Kumago Ndjamenon, Minge Madji Ngarbarum, Gisèle Ngarbarum, tous à Ndjamenon et à toute la communauté Gabri. Le décès de son fils Kobji Bangoto Blan, décès survenu le mardi 19 mai 2026 à Kimré, des suites d'une courte maladie. L'enterrement a lieu ce mercredi 20 mai 2026 à Kimré. Paix à son âme. Ndjedoubom Ngar Ndjigumbay, Djimas Ngar, titre colonel Rondou Gaius, l'arbeur Myriam Larbey, Naomi Djimasel, Timothée Dagoto François, général Djimadoumbay, Mbangmadji Gédéon, Koularambay Kunja, Julien Mbaye Naïkou, Émile. Maintenant, Mbaye Gol Nemerci, Dabelum, Mathieu Mbaindo, Pasteur Ngartolum Julien et les enfants de Feu Toné Diak, Silas, Pasteur Masmion Jean, Raoudoum Abraham, Mbaidoum Manassé, Benadji Raymond, ont le profond regret d'annoncer le décès de leur fille, sœur Nekwanoji Daidom, Dans Idom Tarasum Milka de se survenir le 14 mai 2026 en Djaménon des suites de maladie. Cette triste nouvelle s'adresse aux enfants de la regrettée Evelyne Tabé, Benoji Tabé, Lucie Tabé, Casimir Tabé, tous à Paris en France. Adjingar Nadjiresum à Houston aux États-Unis, Njela Djumbay Tonediak Samson, Mbaire Tonediak Casimir et Njela Djumbay Jaurès en Chine, à la grande famille de Ndou, Bekiri, Madanon, Gorebo, Nama Mundu Djaménon, Malo, Gaga, Kaliwa, Domantala, Farsha, Madanon, Kusiri et Ngonba, le retrait. Le corps est prévu pour demain, jeudi 21 mai 2026. Et la cérémonie des obsèques se déroulera à l'EET numéro 6 de Ndjaménon. Le lieu d'éricaillement est chez Ndjedouboum, Ngarndjigumbay, à Gassi, sur l'axe du lycée de Gassi, non loin du rond-point pneu. La famille Betombay chez Keitoro, Jérôme et celle de Soti Balnoudi en Djaménon annonce avec douleur aux parents, amis et connaissances voisines et voisins de Sar Djaménon, Koumra et de Moundou le décès de leur fils Armand Bayamkoura Betombaïje, connu sous le nom de Ram, survenu le 15 mai 2026 à l'hôpital général de référence national de Ndjaménon. L'enterrement est prévu pour demain, jeudi 21 mai 2026 au cimetière de Toukra. Le recueillement est au domicile familial à Moursa sur l'avenue Condol près de l'hôtel Cosmos. Dieu a repris à Dieu a donné, Dieu a repris que son âme repose en paix.
1: Remerciement à présent. La famille Demou Dangui Benoît remercie le chef des cantons de Dili Ngala, Nelbo Madita, cadre Madita en France, à la grande famille Gabou Doul, aux parents de Moïsala, des Sar, de Ndjaménon et du diaspora, les belles familles et toutes les connaissances qui nous ont assistés lors du rappel à Dieu de leurs fils, frères, pères et oncles, Demou Dagui Benoît, décès survenu le 17 avril 2026. Par ailleurs, la famille informe les parents et connaissances qu'une messe de Rikiem aura lieu le samedi 23 mai 2026. À la paroisse Espérance de Walia à 6h. Que Dieu vous bénisse en Jésus-Christ. Meshe Namadi Altodem Ngarbarum, ses enfants et ses proches parents remercient du fond du cœur la famille de Haroun Kabadi, les parents paternels et maternels du pays et de la diaspora, sans exception, pour leur soutien moral, financier et spirituel qui ont permis la réussite des obsèques de leur épouse, maman et belle-sœur, Madame Nelimbay Nadiounoum Florence, survenue à Douba le 8 mai 2026 suite à une courte maladie. Que le bon Dieu les bénisse très richement. Paix à l'âme de la défunte. La radio par nos voix présente ses sincères condoléances à toutes les familles implorées et que les âmes des disparus reposent en paix.

13 heures passées de 50 minutes, vous suivez sur les ondes de la radiodiffusion nationale tchadienne, Pierre Adams, journal intime. Dégustions ensemble, partageons de la bonne musique sur nos ondes.

Et ce titre de Pierrette Adam, ce journal intime, c'est pour souhaiter joyeux anniversaire à tous ceux qui ont gagné un an de plus en ce 140e jour de l'année. Ainsi que tout ce qui se nomme Bernard. Voilà, car aujourd'hui, nous fêtons Saint-Bernardin.

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0: de nos programmes à N'Djamena. Nous mettons, il est 14 heures. Actualité midi, et c'est une présentation de Djimassal. Bonjour Djimassal.
1: Céline, bonjour. Congrès ordinaire du Parlement tchadien, les travaux ont démarré ce matin au Palais de la démocratie. Le coup d'envoi a été donné par le président du dit congrès. Le calvaire des usagers des axes à Abena, Ambata et hydrocarbures Boutalbagar dans la commune du 7e arrondissement sera bientôt un lointain et vieux souvenir, surtout en saison des pluies. Les travaux de bitumage sont lancés ce matin. La page culture et la chronique sport mettront fin à ce journal. Voilà pour le titre. Mesdames, Messieurs, bonjour. Dossier de Radio Tchad consacré à l'an 2 du mandat présidentiel du maréchal Mamat Idriss Déby Itno se poursuit. Aujourd'hui, vous, Bobé Passeri, nous parle de l'aspect de la mobilisation des ressources pour le financement des projets.
2: Le plan national de développement Tchad Connexion 2030 s'impose comme le principal levier de mise en œuvre du projet des sociétés du président Mahamat Idriss Déby Itno. Adopté en mai 2025, ce plan historique vise à transformer radicalement le Tchad d'ici 2030 à travers 268 projets et 125 réformes avec un investissement total d'environ 30 milliards de dollars, soit 18 000 milliards de francs CFA. Cette démarche confirme la priorité donnée par le président.

0: président a une gouvernance efficace et transparente, pilier central de son programme politique. Le PND Tchad Connexion 2030 a déjà démontré son efficacité avec 20,5 milliards de dollars mobilisés à Abu Dhabi aux Émirats Arabes Unis pour la première année du plan. Cette réussite financière témoigne de la crédibilité de la vision du président auprès de partenaires internationaux. C'est la vision politique traduite en actions concrètes. Le PND incarne ainsi directement cette vision du président Mahamat Idriss Déby Itno dès son investiture le 23 mai 2024. Il a présenté comme un plan stratégique sans précédent qui jette les bases d'un Tchad moderne, désenclavé, ouvert, compétitif et attractif. Fondamentalement, il s'agit de réduire la pauvreté et d'offrir de meilleures infrastructures. Autrement dit, accroître l'accès renforcé à l'énergie, à l'eau, routes et services sociaux planifiés, puis renforcer les capacités des entreprises locales. Les réformes de gouvernance font partie des objectifs du dit plan. C'est d'améliorer la gouvernance et la transparence, d'assurer une utilisation efficace des fonds et de rendre le Tchad plus attractif pour les investisseurs. L'ambition est claire, c'est d'augmenter le PIB de 60% et de permettre à 2,5 millions de Tchadiens de sortir de la pauvreté d'ici 2030. Cette cible correspond exactement au programme politique du président qui promet une transformation économique et sociale profonde du pays.
1: Je disais en titre, la session ordinaire du Congrès du Parlement tchadien est ouverte donc ce matin au Palais de la Démocratie. La cérémonie solennelle a été dirigée par le président du dit Congrès, Ali Kolotou Tchaimi, en présence de la ministre secrétaire générale du gouvernement, Dr Ramatou Mahamat Outouin, représentant le Premier ministre, le président du Sénat et bien d'autres personnalités. Suivez plutôt le président du dit Congrès, Ali Kolotou Tchaimi, à l'ouverture des travaux. C'est dans un de Melom Graziela.
2: Nos travaux porteront principalement sur deux dossiers majeurs. La révision du règlement intérieur du Congrès en vue de sa mise en conformité avec la Constitution du 17 décembre 2023, révisée par la loi constitutionnelle 001 du 8 octobre 2025, ainsi que l'examen de la demande de prorogation de l'état d'urgence décrété dans la province du Lac. À cet effet, le bureau et la conférence des présidents du Congrès se réuniront demain afin d'adopter le calendrier qui consacrera à nos travaux. S'agissant du règlement intérieur du Congrès, il convient de rappeler que les récentes modifications constitutionnelles ont rendu nécessaire la mise en conformité du règlement intérieur de l'Assemblée nationale et du Sénat, conformément à l'article 123 de la Constitution. Dans cette même logique de cohérence institutionnelle et consolidation de notre état de droit, il appartient désormais au Congrès de procéder à la révision de son propre règlement intérieur, conformément aux dispositions de l'article 4, alinéa 2 de celui-ci. J'invite à cet effet, mesdames et messieurs les parlementaires, à examiner cette révision avec responsabilité afin de doter notre institution d'un texte conforme aux exigences constitutionnelles. Le second point inscrit à l'ordre du jour concerne une question d'importance capitale pour notre pays. La prorogation de l'état d'urgence dans la province du Lac. En vertu de l'article 135 de la Constitution, si le gouvernement peut déclarer l'état d'urgence, toute prorogation au-delà de 21 jours relève de l'autorité du Congrès du Parlement. Face à la persistance de la menace du 7 mai 2026, l'état d'urgence pour une durée de 21 jours. Cette mesure arriva à expiration le 27 mai prochain, alors même que la situation continue d'exiger une vigilance renforcée. Le gouvernement a saisi le président du Congrès d'une demande de prorogation de 45 jours afin de poursuivre les efforts de sécurisation et de protection de nos concitoyens. Le Congrès examinera cette demande avec tout le sens de responsabilité qu'impose l'intérêt supérieur de la nation dans le strict respect de la Constitution et lois de la République. Animé par la ferme volonté de garantir la sécurité de nos concitoyens, de préserver l'intégrité de notre territoire et de consolider la stabilité de notre pays.
1: Le président du Congrès, Ali Kolotou Tchaïmi, que vous venez d'écouter, n'a pas perdu de vue les allégations du Haut Commissariat des Nations Unies aux droits de l'homme fustigeant l'armée nationale tchadienne. On l'écoute une fois de plus, toujours au micro de Melon Grazila.
2: Au moment où notre pays fait face aux attaques lâches et barbares perpétrées par la niveleuse Boko Haram, le Congrès du Parlement ne saurait passer sous silence les accusations graves et infondées formulées par le Haut Commissariat des Nations Unies aux droits de l'homme, mettant en cause nos forces de défense et de sécurité dans un incident qui aurait impliqué de simples pêcheurs dans la province du Lac. Ces allégations, relevant d'une lecture erronée et des événements, ont légitimement suscité l'émoi du peuple tchadien et du gouvernement qui ont promptement réagi afin de défendre l'honneur, la dignité et l'engagement de défense et sécurité. À cet égard, le Congrès du Parlement exprime avec clarté et fermeté son soutien total au maréchal Mohamed Idriss Déby Itno, président de la République, chef de l'État, au gouvernement ainsi qu'à l'ensemble de nos forces de défense et sécurité qui, chaque jour, dans des conditions souvent extrêmement difficiles, consentent d'immenses sacrifices pour protéger nos populations, préserver l'intégrité de notre territoire et défendre la souveraineté nationale. Le courage, les professionnalisme et l'abnégation de nos soldats méritent la reconnaissance du peuple tchadien ainsi que le respect de la communauté internationale. Le Tchad demeure profondément attaché au respect des droits humains et à ses engagements internationaux. Toutefois, notre pays ne saurait accepter que le discrédit et la suspicion soient injustement sur ceux et celles qui, au péril de leur vie, veillent quotidiennement à la sécurité de la nation dans un contexte de menaces terroristes persistantes.
1: Autre volet de l'actualité nationale, le ministre de l'Enseignement supérieur, de la Recherche scientifique et de la Formation professionnelle, Dr Sitak Yombatna, en tournée de prise de contact dans la zone méridionale du pays, se trouve à Laï. Explication Mbari Botalo.
3: Les activités du ministre en charge de l'enseignement supérieur en tournée à Laï, le docteur Sitak Yombatna Beni, ont commencé avec une rencontre de civilité avec le secrétaire général de la province de la Tandjilé, El Hadj Abdoulaye Boulouma, et l'équipe technique de la délégation générale du gouvernement auprès de la province de la Tandjilé à la résidence du gouvernorat. Puis, la délégation ministérielle a effectué une visite à l'Institut agronomique et le Centre de formation technique et professionnelle de l'AI. Cette visite a conduit successivement la délégation dans les salles et amphis où il s'est directement adressé aux étudiants en plein cours. Son message est axé essentiellement sur les valeurs et règles comportementales, la culture de l'excellence et aussi l'importance des filières agroalimentaires et industrielles, métiers de demain. Cette visite du ministre vise non seulement à s'imprégner des réalités de terrain, mais surtout d'identifier les forces et faiblesses pour y apporter des correctifs nécessaires.
4: C'est trop tôt déjà de tirer même une conclusion. Nous commençons encore la visite et nous aurons l'occasion de nous asseoir et de faire le point de tout ça et puis de tirer les conséquences et puis de voir qu'est-ce qui marche, qu'est-ce qui ne marche pas, comment faire pour que ça marche bien et puis quels sont les correctifs à apporter, etc. Quels sont les moyens à mettre en œuvre, quelles sont les stratégies à développer.
3: Le docteur Sitak Yombatna Beni a ensuite rencontré les principaux acteurs de l'enseignement supérieur qui sont les représentants syndicaux et des étudiants. Mbari Botalo, Laï, Red de Tchad.
1: Merci Mbari Botalo. Le ministre des Infrastructures, du Désenclavement et de l'Entretien routier, Amir Idriss Kourda, a lancé ce matin les travaux de bitumage des rues Abena, Ambata et Hydrocarbures Boutal-Bagar dans la commune du 7e arrondissement. Mamad Kial était présent, son reportage.
5: Ces projets s'inscrivent directement dans le cadre des travaux de construction de la voirie urbaine. Après le lancement, le ministre Amir Idriss Kourda a longuement discuté avec les responsables des entreprises sur le respect du délai d'exécution des travaux. À l'issue de la cérémonie, le ministre en charge des infrastructures, Amir Idriss Kourda, souligne ceci.
6: Ces deux axes font des dégâts importants pendant la saison de pluie, provoquant, n'est-ce pas, l'arrêt total de la mobilité des personnes et l'air vient pendant la saison de pluie et qui bloque aussi tout autour des quartiers qui sont avoisinants. Vous savez que surtout en saison de pluie, c'est difficile la population souffre. C'est pour cette raison que nous sommes venus lancer, surtout en cette période qui n'est pas bien sûr loin des saisons de pluie. Mais vous savez que le ministère des infrastructures travaille en saison de pluie. Nous avons instauré un travail en période hivernale.

0: terre. Une initiative qui permettra des 40 micro-entreprises agricoles, 500 emplois verts, d'accompagner 3000 ménages et de réhabiliter 1000 hectares. Rassurée de ces acquis, la directrice Pays FIDA, Rachel Sen, et le chef de la coopération à la délégation de l'Union européenne, Karl Rover, relève que ce projet constitue une innovation pour les jeunes et les femmes. Le ministre Kedabala affirme que ce programme est porteur d'espoir pour le Tchad.
1: Nos terres agricoles, nos ressources hydriques et surtout notre jeunesse dynamique représentent une promesse d'avenir. C'est dans ce contexte que le projet ILSA s'inscrit, non pas comme une initiative isolée, mais comme réponse stratégique, intégrée et porteuse d'espoir.
0: Ce projet sera mis en œuvre dans les provinces du Mayo-Kébi-Est, du Mandoul, du

0: aux finances et au budget, Ali Djada Kampar. Djegadoum édite au rapport.
1: La remise de ces équipements informatiques et numériques aux 23 communes, chefs-lieux des provinces du pays, intervient dans le cadre du projet d'appui à la transformation numérique du Tchad. L'objectif est de moderniser l'administration publique tchadienne et de rapprocher davantage les services publics des citoyens grâce au numérique. Ali Djada Kampar est le secrétaire d'État aux finances et au budget.
2: Ces équipements permettront aux communes bénéficiaires de renforcer leurs capacités techniques, d'améliorer la collecte et la gestion des données, mais également de participer pleinement à la dynamique nationale de digitalisation des services publics.
1: Quelques maires à qui nous avons tendu le micro ont exprimé leur satisfaction.
3: Déjà, nous avons des équipements pour ne serait-ce que travailler dans le sens de la digitalisation, assainir nos comptes.
4: Nous avons suivi récemment une formation dans le cadre de cette informatisation de nos recettes et de nos dépenses. Et partant de là, aujourd'hui, on est appelé pour nous remettre un kit complet de matériel informatique avec aussi un système de réseau Internet qui pose problème dans nos milieux.
1: Le secrétaire d'État aux finances et au budget, Ali Djada Kampar, a invité les communes bénéficiaires à faire bon usage de ces matériels afin d'améliorer efficacement la qualité des services rendus aux populations.
0: Rendez-vous numérique, c'est le titre d'un projet lancé hier dans les locaux de l'UNAMA. Le numérique au service du développement socio-économique en est le thème. Le coup d'envoi a été donné par le secrétaire général adjoint du ministère des Télécommunications, de l'économie numérique et de la digitalisation, Mohamed Saleh Ibrahim Salah, en présence des partenaires et de plusieurs invités. Nous retrouvons Mohamed Kial pour ce reportage.
5: C'est une plateforme d'échange qui vise à sensibiliser sur les enjeux du numérique, de promouvoir les talents des jeunes et de contribuer aux objectifs de développement durable. Cette initiative est l'œuvre de l'association Rendo Social. La présidente de la dite association, Aïcha Abdoulaye, souligne que le numérique est un levier incontournable pour le développement socio-économique. De son côté, la sénatrice Ashta Saleh Daman appelle la jeunesse à faire un usage responsable des réseaux sociaux.
6: L'Internet est une fenêtre ouverte vers le monde, un outil de savoir inépuisable et un levier d'émancipation sans précédent. Cependant, cet outil est une arme à double tranchant. Je vous exhorte à un usage responsable du numérique.
5: Le secrétaire général adjoint du ministère en charge des télécommunications, Mohamed Saleh Ibrahim Salah, a salué l'implication des femmes dans cet événement et appelle aux participants à suivre avec attention les enseignements.
7: C'est grâce à votre dynamisme, à votre ancrage sur le terrain que nous pourrons bâtir un écosystème basé sur la création de contenus responsables qui valorise notre culture, éduque nos citoyens et stimule l'innovation.
5: Dans le cadre du projet Rendez-vous numérique, plusieurs activités seront organisées, entre autres la formation sur la cybersécurité et le panel numérique sur l'entrepreneuriat au profit de la jeunesse tchadienne.
0: Le délégué général du gouvernement auprès de la province de Wadi Fira a présidé hier à Biltine une réunion sur la sécurité. Mohamed Saleh Oumar nous en dit plus.
8: Cette réunion qui a regroupé les différents responsables des services de sécurité dirigés par le délégué général du gouvernement auprès de la province de Wadi Fira, Brahim Issa Galmaï, vise à évaluer la situation sécuritaire afin d'assurer la sécurité des personnes et des biens sur l'ensemble de la province. Brahim Issa Galmaï appelle les différents services de sécurité à plus de collaboration et de vigilance pour mettre hors d'état de nuire tout ce qui écume la quiétude des paisibles citoyens. De leur côté, les différents responsables des services de sécurité ont évoqué quelques difficultés auxquelles ils sont confrontés, les empêchant ainsi de mener à bien leur mission sur le terrain. Toutefois, ils se disent déterminés à respecter leur engagement quant à la sécurisation des personnes et des biens. Biltine, Mohamed Saleh Oumar, Radio Tchad.
0: Mohamed Saleh Oumar, le secrétaire général de la province du Salamat, a procédé hier à Mtimane au lancement officiel du projet Parcours Pastoralisme, Agroéconomie, SIL Résilience, Concertation et Organisation pour une utilisation responsable des ressources et des solutions locales durables. Le téléphone de Mat Abdelbanat Kourma.
9: prévue dans 9 départements des 4 provinces, à savoir le Salamad, le Moinchari, le Mandoul et le Guira. Le projet parcours est mis en œuvre par le consortium COPI, RAPS et Accor Tchad. Il a pour objectif général de consolider et transposer les avancées en termes de conservation de la nature et de la qualité de vie des populations rurales, notamment vulnérables, y compris les femmes dans toute leur diversité obtenue dans les paysages clés de conservation au Tchad. Il cible 54 000 bénéficiaires finaux dans les zones d'intervention. Le coordinateur du consortium, Félix Bissimois, a invité les communautés à n'être pas seulement que des bénéficiaires, mais des acteurs, des gardiens et des ambassadeurs de ces projets. Ouvrant l'atelier, le secrétaire général Mapmara rappelle que ces projets s'inscrivent dans la politique prônée par le chef de l'État en faveur du monde rural. L'équipe technique a ensuite présenté un module sur les projets parcours, sa méthodologie de mise en œuvre et les modalités de collaboration avec les parties prenantes. Amtiman, Mohamed Abdelbanat Kourma pour la Radio Tchad.
0: La Commission nationale d'accueil de réintégration des réfugiés et des rapatriés avec l'appui du Haut Commissariat des Nations Unies pour les réfugiés vient d'organiser à Gorée dans la Niapende un atelier de vulgarisation de la loi d'asile du Tchad. Ces assises visent à renforcer les capacités des forces vives du département dans la mise en œuvre de la stratégie de protection des réfugiés. Le câble de Abdoul Keoul.
10: Selon les statistiques du Haut Commissariat des Nations Unies pour les réfugiés, plus de 135 000 réfugiés centrafricains ont trouvé refuge au Tchad entre 2003 et 2024. Afin d'assurer leur protection et leur encadrement, le gouvernement tchadien a mis en place plusieurs instruments juridiques, dont la loi d'asile de 2020, qui garantit des droits aux réfugiés. C'est dans cette perspective qu'est organisée cette rencontre de vulgarisation. Le délégué de la Commission nationale d'accueil de réinsertion des réfugiés et des rapatriés, Sénar Ali Abdraman Mamad, a exhorté les participants à renforcer leurs efforts en faveur de la protection des réfugiés et des demandeurs d'asile. De son côté, la chef de bureau par intérim du Haut Commissariat des Nations Unies pour les réfugiés à Gorée, Condé Nantené, a salué l'excellente coopération entre le Tchad et le HCR dans la prise en charge et la protection des réfugiés. Le secrétaire général du département de la Niapende, Adam Warou Malaï, s'est réjoui de la tenue de cette journée de sensibilisation consacrée à la loi d'asile du Tchad. Durant ces assises, les participants suivront plusieurs modules portant notamment sur les missions de l'ANAT à travers la loi 002 relative à la réforme de l'état civil au Tchad, ainsi que sur l'accord tripartite conclu entre le Tchad, la République centrafricaine et le HCR pour le rapatriement volontaire des réfugiés. De retour de Gorée, Doba Abdoul Keoul pour la Radio Tchad.
0: De Gorée, nous sommes à Pala où un atelier de formation a été organisé hier. C'était à l'intention des forces de défense et de sécurité. C'est une initiative de la mission conjointe du Haut Commissariat des Nations Unies aux droits de l'homme. Nenbe Nessor Galandi pour les détails.
11: Chargé du maintien de l'ordre, de la protection des populations et des biens, ainsi que la défense de l'intégrité nationale, ont été sensibilisés sur plusieurs thèmes essentiels, notamment les fondamentaux des droits de l'homme, le concept de violence basée sur le genre, le rôle des forces de défense et de sécurité et la justice militaire. Ces thèmes ont été animés par Deli Mawasso Seseke, Aïchatou Garba, le capitaine Danzabe Gabriel, le colonel Eugène Maïmo et le colonel Sikosu Gaston, chacun dans son domaine. Suivi des séances d'échange avec les participants. Cette session de sensibilisation concerne tous les corps habillés. Elle vise à renforcer leurs connaissances et à préparer le terrain pour une interaction efficace avec la justice militaire qui garantit non seulement la protection des populations et des biens, mais aussi la responsabilité en cas de manquement. Pana, Nenbe Nessor Galandi, Radio Tchad.
0: Il s'est tenu ce matin à Adré un atelier de lancement officiel du projet d'urgence intégré de soutien aux communautés vulnérables à Al-Nadiat. C'est le secrétaire général du département, Dasunga Mamad Issa Abakar, qui a présidé la cérémonie d'ouverture. Information fournie par Pournedje Estrom. En religion, à la Mecque, les pèlerins tchadiens bénéficient d'une prise en charge sanitaire complète assurée par l'ORJEP. Des centres de santé provisoires ont été installés dans les différents hôtels pour répondre aux besoins médicaux des fidèles durant leur séjour en terre sainte. Mamad Brahim Abakar.
12: médecins spécialistes, infirmiers et aides-soignants se relaient quotidiennement pour la prise en charge des pèlerins. Chaque jour, ces structures sanitaires mises en place accueillent de nombreux patients. Dr Rosie Chouissa est le responsable de cette infirmerie.
13: Depuis le 12 jusqu'à nos jours, on a consulté 1741 pèlerins. Sur les 1741 pèlerins, nous avons référé des cas compliqués qui sont au nombre de 11 au niveau des grands hôpitaux. Et maintenant, parmi les 11 cas qu'on a référés, Dieu merci, les 10 ont été pris en charge. Et actuellement, on a un malade qui attend d'être opéré. C'est plus les cas de rhume et des grippes qui nous viennent récurrents et qui sont vraiment en première position. Et suivi aussi par ce qu'on appelle une argie du fils, du fait des efforts fournis. Et c'est des personnes âgées la plupart.
12: Entre prévention, assistance médicale et conseils pratiques, le personnel soignant veille jour et nuit à permettre aux fidèles d'accomplir leur pèlerinage dans les meilleures conditions possibles. Maka, Mamad Brahim Abakar pour la Radio Tchad.
0: En culture, cérémonie ce matin ici à l'ONAMA de la remise du Grand Prix panafricain du livre de référence en sécurité et géostratégie, prix décerné par l'Organisation panafricaine pour le développement économique au général de division Bokit Nouki Charfadine, auteur d'un ouvrage consacré au phénomène d'insécurité dans le lac Tchad. La cérémonie a vu la présence des proches du lauréat, ses frères d'armes et du ministre de la Sécurité publique et de l'Immigration, général Ali Ahmad Akabash, représentant le ministre des Armées. Yann Mouyebe au rapport.
14: C'est pour son ouvrage intitulé « L'insécurité transfrontalière dans le bassin du lac Tchad, une lecture géostratégique, défis et réponses possibles » que le général des divisions, Bokit Nouki Charfadine, est récompensé. Un ouvrage de 407 pages dans lequel l'auteur relève les causes profondes du phénomène d'insécurité dans le lac Tchad, souligne les efforts des gouvernements des pays autour du lac Tchad et propose quelques pistes dans l'optique des venir à bout du problème. Le général des divisions qui suggère par exemple la modernisation des moyens des renseignements et le renforcement de la gouvernance locale. Pour la vice-présidente de l'Organisation panafricaine pour le développement économique, Dr Zili Marie-Liliane, à travers la distinction du général des divisions, Bokit Nouki Charfadine, c'est le courage de la pensée africaine qui est célébré. Nous célébrons le soldat bâtisseur d'esprit, a-t-elle ajouté. Selon le lauréat, cette récompense est certes un honneur immense, mais ce n'est pas une fin en soi. L'Afrique doit penser par elle-même pour résoudre ses problèmes, a indiqué le général des divisions, Bokit Nouki Charfadine. C'est le 24 janvier 2026 que le comité des distinctions s'est réuni pour décerner à l'unanimité ces grands prix panafricains. Les membres du comité qui ont mis en avant la qualité scientifique de l'ouvrage, la pertinence géostratégique de l'analyse de l'auteur et l'originalité de la pensée africaine.
0: Yann Mouyebe, pour boucler la boucle, parlons de la chronique sport de cette semaine qui porte sur le rôle que joue l'organisation des compétitions de moins de 15, 16 et 17 ans dans le développement du football tchadien. Galami Assil.
15: Le football tchadien aspire depuis plusieurs années à retrouver ses lettres de noblesse sur la scène continentale et internationale. Mais pour espérer rivaliser un jour avec les grandes nations africaines, une évidence s'impose. Il faut investir sérieusement dans la formation des jeunes. L'organisation régulière des compétitions destinées aux catégories de moins de 14 ans, 15 ans et 17 ans constitue aujourd'hui l'un des leviers les plus efficaces pour détecter les talents et bâtir une équipe nationale solide, compétitive et ambitieuse. Dans plusieurs pays africains, les succès enregistrés au plus haut niveau sont souvent le fruit d'un travail de fond entamé dès le plus jeune âge. Les académies, les championnats scolaires et les compétitions des jeunes permettent d'identifier très tôt les joueurs promoteurs et les encadrer techniquement, tactiquement et mentalement avant de les intégrer progressivement dans les sélections seniors. Le Tchad ne peut plus se permettre de rester en marche de cette dynamique. L'organisation des championnats U14, U15, U16 et U17 dans toutes les provinces du pays offrirait une véritable plateforme de détection aux entraîneurs nationaux et aux recruteurs. Dans les quartiers, les écoles et les centres de formation, nombreux sont les jeunes talents qui ne demandent qu'une opportunité pour exprimer leur potentiel. Sans compétition structurée, beaucoup de ces pépites passent inaperçues, abandonnent leurs rêves ou se perdent faute d'accompagnement. C'est également le moment idéal pour inculquer l'esprit patriotique et préparer psychologiquement les futurs internationaux à défendre les couleurs du pays. Le manque des résultats des sélections nationales tchadiennes dans les grandes compétitions africaines doit servir de leçon. Construire une équipe nationale performante ne se fait pas dans l'urgence, mais dans la patience et la planification. La relance récente des compétitions nationales et provinciales est un signal encourageant, mais elle doit impérativement inclure une place centrale pour les jeunes catégories. Les fédérations, les ligues provinciales, les clubs, les établissements scolaires et même les partenaires privés doivent unir leurs efforts pour soutenir cette vision. Investir dans le U14, U15 ou U17, c'est investir dans l'avenir du football tchadien. C'est donner au pays la possibilité de rêver à nouveau d'une qualification à la Coupe d'Afrique des Nations, voire à une présence historique sur la scène mondiale. Le Tchad a des talents, il lui reste à construire le chemin, et ce chemin commence toujours par la jeunesse. À la semaine prochaine.
0: À la semaine prochaine, il est 14h30 à Dedaï, même heure à Bélier et à Ndjaouti, département de Kourou Est. Point final à cette édition. Mais avant de nous séparer, je voudrais situer les principaux points que l'on constitue. Congrès ordinaire du Parlement tchadien. Les travaux ont démarré ce matin au Palais de la démocratie. Le coup d'envoi a été donné par le président du dit congrès. Le calvaire des usagers des axes Abena-Ambata et hydrocarbures Boutal-Bagar dans la commune du 7e arrondissement sera bientôt un lointain et vieux souvenir, surtout en saison des pluies. Les travaux de bitumage sont lancés ce matin. Voilà, fini pour ce journal plus long que d'habitude. Journal réalisé par Ayara Rune Cheikh, collaboration technique Sanwe Koyankreyou, présentation Digne Djimt Djimassal. Merci à toute l'équipe de la rédaction qui m'a aidé à la confection du journal. Demain, Dieu voulant, à la même heure, bel après-midi à toutes et à tous. Au revoir.

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0: Détermination, c'était à l'instant Décibel qui a raccompagné tout doucement Djemassol qui était là tout à l'heure dans Tchad Actu Midi.
1: 14h passées des 3 dans ces studios. À présent, nous vous invitons de suivre Service Volet 2.
0: Oui, Radio Service, suite fin. 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Younous Sabourmi, Odege Tit David Tchorma, Bakhtar Hurtumna, Hadjibang Hurndu et Papras Kuna, Emmanuel Derep, Simeon Fulpoul, Salmaï Harumde à Iri, Harun Fulpoul à Djaman Barissou, Derep Timothée Gagayon, David Koyom, Jam Doley, Tamar Tatene, Bitrus Erkoumon, Toussa Kim, Ganjang Gaius, Ambras John Aleman, Abel Mor Labus Tatene, Toussa Bongor Préfet Bessou Galdou, Betuel Amjaras Silas Abalaou.

Adjigi ma meskin par Lumia Nicolas Bourminago à Mandelia Amos Aloua à Kundo le décès de Maham Natacha, fille de Yacoub Sabourmi, survenu le lundi 18 mai 2026 à Biltine. La dépouille est arrivé à N'Djamena ce mercredi 20 mai et l'inhumation aura lieu le vendredi 22 mai 2026 au cimetière de Toukra. Le lieu de recueillement est à Chagua, chez Tandang Enoch, sur l'axe Bethel Francophonie. Monsieur Doganga Jonathan, Nojitolomo Philippe Dumiadje Nekayo, Baileyo Bardo, Girayo Miatolmbay, Mesdames Njereyom Tabadje, Njekom Tabadje, Lelio Tabadje, Jean Molage, tous les enfants, Gondje Masdeol Kamro de Feu, Baldje Jean-Pierre de Feu, Belambay, Tarnji Gimel de Doumianje Nekayo et la grande famille de Gondje. La grande famille de Gonché Mastéol Camro annonce avec grande douleur au ministère de la fonction publique, de l'emploi et du dialogue social, au ministère de l'administration du territoire, au collectif des chefs de communauté de la commune de N'Djamena, à la communauté Laga de N'Djamena, aux voisins, amis et connaissances de partout, aux parents des Bébelmé, Mananganian et de toutes les autres localités apparentées des cantons Ngajibian et Bessaou. Le décès de Gonje Mastéol Kamro, chef de communauté Laga, survenu le 17 mai 2026 à N'Djamena. Des suites d'une longue maladie, l'inhumation prévue initialement aujourd'hui 20 mai est reportée au samedi 23

0: Les Lumo Joséphine, même Giel, pardon, même Giel Catherine. Mbaye Sané Edouard, Mbaye Sanabé, lui, Ndjegago Madeleine, Ndjegedbe Aron, député Mbaye Remtar Prosper, député Mbaye Desmel, Djonaji, docteur Mbaye Nguinam Djonaji, professeur Nekulnang Clarisse. Tout ça, Ndjamena ont le regret d'annoncer le décès de leur fille, chère cousine, tante et maman Hélène Dumas, Kei Toumé, survenue le 18 mai 2026 à Nia des suites de maladie. Cet avis s'adresse aux parents de Ndjamena, Moundou, Bemia, Tilo, Dobara, Kana et Deli, plus particulièrement à Laoukaye Kourayou Médard. Djébé Goto adressa Ndjedoubom Grégoire, Pal Bernard Bekaïnoji Antoine, Yognoji André, Laoudolé Tamadjibé et Ndjedoubom Ndjekornodé, tout ça à Moundou. L'enterrement aura lieu le demain, jeudi 21 mai 2026 à Stoukra, le lieu de recueillement est chez Laoundolé Lombaï à Chagoua, Diadouné. Tu as repris que son nom soit loué. Sa Majesté Bangoto Blan. Sa Majesté Bangoto Blan Belbang, chef de canton de Kimré, annonce avec regret à tous les chefs de canton de la Tongilé. À tous les chefs de village du canton Kimré, Alice Ganda, Moundou, Ondjeba, Bangoto Blana, Gelendeng, Djamoussomi, Abami, Mogeno, Boitoy, André Blan, Catherine Blan, Blaise Blan, Étienne Blan, Yerjiba Blan, Miskine Nadji, Samafou Yargo. Dimanche, Yarugu, la famille Koumakou, Anjamino, Mingemadji Ngarbaroum, Gisèle Ngarbaroum, tous Anjamino et à toute la communauté Gabri, le décès de son fils Kobdji Bangoto Blan, décès survenu le mardi 19 mai 2026 à Kimré, des suites d'une courte maladie. L'enterrement a lieu aujourd'hui, mercredi 20 mai 2026, à Kimré, paix à son âme. La famille Nyonkréo Fiang ainsi que toute la grande famille Gangouré résidant à Ndjamena ont la profonde douleur d'annoncer le décès de leur père, oncle et grand-père Nyonkéo Fiang, décès survenu le vendredi 15 mai 2026 à l'hôpital provincial de Zarape, appelé Corona, des suites d'une courte maladie. Cet avis s'adresse à tous les ressortissants de Dawa, du Tchad et du Cameroun, ainsi que d'ailleurs ses oncles maternels de la grande famille Bargakré du Tchad et du monde, tous les Gangouré du Tchad, Cameroun et du monde, sa belle famille et ses beaux-fils. L'enterrement aura lieu le jeudi 21 mai 2026 au cimetière de Toukra. Le recueillement est à son domicile à Farcha-Coqueville. Tu as donné, tu as repris que son nom soit glorifié. Les familles Kossadomgar et Ngarbaï Ndjamena ont la profonde douleur d'annoncer le décès subit de Ngenabaï Kossadomgar alias Magi, survenu à Ndjamena des suites de maladie ce mercredi 20 mai 2026. Cet avis s'adresse à la grande famille des Bessada, Koumra, Gayam, Rini et Sar. Le lieu de recueillement est à Gassi, chez son grand frère Rakidjim Kossadoumgar. L'enterrement est prévu pour le samedi 23 mai 2026 au cimetière de Touka. Dieu a donné, Dieu a repris, que son âme repose en paix.
1: La grande famille Bangor Ségué, N'Djamena est celle des Bongor, ont la douleur d'annoncer le décès de leur fils Djibetsu Mitalassou Patrice, ex-maire de la ville de Bongor. Décès survenu à l'hôpital général des références d'N'Djamena le 19 mai 2026 des suites d'une courte maladie. Cet avis s'adresse à sa famille politique, ses anciens collaborateurs ainsi que ses amis et connaissances. Par ailleurs, la famille d'N'Djamena demande à celle de Bongor de rester sur place car le corps quittera demain le 21 mai 2026 pour Bongor. La famille Betombaïdje Keitoro Jérôme et celle des Soti Balnoji N'Djamena annonce avec douleur aux parents, amis, connaissances, voisins et voisines et voisins de Sar N'Djamena, Kumra et de Mundu le décès de leur fils Arma Mbayakura Betombaïdje, connu sous le nom de Ram, survenu le 15 mai 2026 à l'hôpital de référence nationale d'N'Djamena. L'enterrement est prévu pour le jeudi 21 mai 2026 au cimetière de Toukra. Le recueillement est au domicile familial à Moursal sur l'avenue Condol près de l'hôtel Cosmos. Dieu a repris que son âme repose en paix.
0: Radio Service poursuit. Remerciements à présent, Monsieur Namadi Altoidom Ngarbarum, ses enfants et ses proches parents. Remerciés du fond de cœur la famille Haroun Kabadi, les parents paternels et maternels du pays et de la diaspora sans exception pour leur soutien moral, financier et spirituel qui ont permis la réussite des obsèques de leur épouse, maman et belle-sœur. Nelumbei Nadiou Noum Florence, survenue à Doba le 8 mai 2026 des suites d'une courte maladie que le bon Dieu vous bénisse très richement, paix à l'âme de la défunte. La famille Demou Dagui Benoît remercie le chef de canton de Lingala, Nelbo Majita, quatre Majita en France, à la grande famille Ngaboudoul, aux parents de Moïsala, de Sar N'Djamena et de la diaspora, les belles familles et toutes les connaissances qui nous ont assisté lors du rappel à Dieu de notre frère, fils et père, père et oncle Demou Dagui Benoît de ce survenu le 17 avril 2026. Par ailleurs, la famille informe les parents et connaissances qu'une messe de recueillement aura lieu le samedi 23 mai 2026 en la paroisse Espérance de Walia. Que Dieu vous bénisse en Jésus-Christ. Amen. 14h passées de 56 minutes. Mesdames et messieurs, ainsi se referme la chemise de vos avisés communiqués de cette mi-journée. La Radio Tchad, par nos voix, adressait ses sincères condoléances à toutes ces familles éplorées et que l'âme de fond repose en paix.

Ça fait bien d'écouter le poste national. C'était à l'instant soprano à nos héros du quotidien. L'enfant sonore qui vient juste de se passer. Actuellement, nous allons continuer toujours la pression musicale avec Concepta Nostalgie. Écoutons encore ensemble de la bonne musique.

0: Oui, merci à Concepta pour son titre Nostalgie ainsi que Tibesti qui nous chante en fond son Orngangé. Voilà, ils ont, sont là avec nous pour clôturer cette tranche baptisée antenne midi de ce mercredi 20 mai 2026. Merci à vous, mesdames et messieurs, pour votre fidélité renouvelée sans cesse à la radio mère, la radiodiffusion nationale tchadienne. Était à votre service les différents services de l'ONAMA Radio. Pour la mise en onde, le centre émetteur de Grédia, les stations provinciales ont assumé le relais à la régie d'antenne Fatimé Kajamalato. Aux enregistrements, la dame Ampata Angèle. À la cabine technique, c'était Sangwe Koyankreyo, Emmanuel qui cède son siège à Agidi Rigobert. Et au micro,
1: Émile Djoyabi.
0: Et moi-même, Yona Madiseline. On doit également céder le micro à Papa Adoumi pour le programme en Kenembo.
1: Au revoir.

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cabine technique, Agidi Rigobert, dans les studios entiers, on le sait au Marie Driss Omar. 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

0: Aujourd'hui, notre planète est en danger parce que l'être humain a mal géré cette planète. Il la salit par ses déchets. Et aujourd'hui, il est du devoir de l'être humain de recadrer son comportement face à cette planète qu'il abrite.
1: Chantal, dites-nous pourquoi recycler?
0: Recycler d'abord pour moi, c'est une mission d'envergure parce que recycler revient à préserver notre environnement de la pollution.
1: Le recyclage, c'est le fait de transformer des objets en matière première au lieu de les jeter. Mesdames, messieurs, bienvenue dans ce magazine. Nous recevons Madame Chantal Memlelou-Matel, titulaire d'une licence en droit professionnel des affaires. Au micro pour la présentation, je suis Nadège Dembadolmi. Bonjour madame.
0: Bonjour.
1: Recycler, c'est donner une seconde vie aux déchets. D'où vous est venue l'idée du recyclage décoratif?
0: L'idée de recycler m'est venue en 2021 lorsque je me suis rapprochée d'une connaissance, d'une amie à moi de longue date qui est à découvert le recyclage lorsqu'elle est allée juste pour faire la langue au Ghana, en la personne de Sylvie Pitimbay, que j'appelle affectueusement mon mentor aujourd'hui. Donc c'est à côté de cette dame que j'ai appris ce qu'on appelle le recyclage.
1: Quelle a été la réaction de vos proches, surtout de vos parents, quand vous leur avez fait part de votre désir d'embrasser ce métier?
0: Souvent, quand on me pose cette question, je rigole. Mais je n'ai pas fait part à qui que ce soit, non. Moi, déjà, je suis une personne très indépendante dès mon jeune âge. Je les ai juste fait découvrir. Je n'ai pas posé le problème ou encore, je ne suis pas venue causer avec les parents pour leur dire que voilà, moi, je décide de faire le recyclage. J'ai découvert le recyclage. Je l'ai aimé et je pratique. Et ils ont découvert pendant que je pratique. Votre question sous-entend qu'est-ce qu'ils pensent du fait que je me suis adonnée au recyclage. Oui, le parent africain, lorsqu'il investit sur son enfant, il s'attend, surtout le parent tchadien, il s'attend à voir son enfant dans un bureau, dans une grande entreprise. Malheureusement, c'était la grosse erreur que nos parents ont traînée jusqu'à aujourd'hui. Ma mère, elle est déjà défunte, paix à son âme. Mon père, il a toujours été un père là, attentif à nos besoins, à nos choix. C'est vrai que jusqu'à aujourd'hui, si tu lui poses la question, qu'est-ce que sa fille fait, lui-même, il te dira, il ne sait pas. Parce que moi, je suis une personne polyvalente. Mais aujourd'hui, je suis en train de construire ma vie autour du recyclage. Parce que pour moi, parler de recyclage, c'est parler de la vie humaine. Donc voilà, ils n'ont fait qu'accepter, si je peux dire en un mot.
1: Dites-nous, quel type d'objet vous recyclez?
0: Alors, pour l'instant, il est décoratif. Décoratif en ce sens que les matières que j'utilise sont les bouteilles en plastique, les bouteilles en verre, les pneus usés. Bon, je dirais parfois les palettes, parce que le bois aide à soutenir le pneu, par exemple, pour faire les meubles tels que les chaises, les canapés. On peut même faire des lits avec les pneus. Hein. On peut beaucoup, beaucoup faire avec les pneus. Avec les bouteilles en plastique, on peut aussi faire mais une panoplie d'objets. Et je peux citer l'exemple du sapin écologique, par exemple, qu'on peut le faire avec les bouteilles en plastique. Et les bouteilles en verre, on peut les recycler en les transformant comme des verres pour utiliser. Il suffit juste d'avoir une machine qui est bien adapté et on transforme ces bouteilles en verre ou encore en pot de fleurs pour décorer un restaurant, un salon, plein de trucs à faire avec ces objets.
1: Mais comment choisissez-vous ces objets et où est-ce que vous les trouvez?
0: Je les trouve d'abord dans mon milieu familial parce que j'utilise des engins dans des motos et quand les pneus sont usés, je ne jette pas, je récupère, je transforme ça. Les bouteilles d'eau, c'est au quotidien, je les prends, je les conserve et quand le besoin se présente, j'utilise pour transformer. Je peux aussi, dans mes déplacements, si je passe et que je vois une cérémonie se faire et que j'aperçois que les bouteilles sont en train d'être jetées partout, j'entre en contact avec les organisateurs, je dis, bon, moi, je fais dans le recyclage, est-ce que vous me permettez après la cérémonie de venir avec mon équipe récupérer? Ou encore, quand j'ai un marché, par exemple, pour travailler sur les pneus, je viens communément au niveau de champ de fil, j'ai des contacts là-bas et voilà, je peux passer dans la rue, par exemple, les mécaniciens au bord du goudron, quand je cible les pneus qui entrent dans mon recyclage à moi décoratif, je m'arrête, je négocie avec eux. S'il faut donner un petit quelque chose, je donne et je prends. Donc, trouver ces matières premières, je pense que c'est pas difficile.
1: Combien de temps vous prend, par exemple, la création d'un objet, à l'exemple d'une chaise pour un jardin ou bien la décoration pour un plateau télé?
0: Alors, tout dépendra du modèle, mais le modèle le plus simpliste pourra prendre 2 jours. Maintenant, pour un plateau télé, et j'ose croire que l'ONAMA me fera l'honneur un jour de décorer un des plateaux là-bas pour l'émission L'Aller Coup, par exemple, parce que c'est une émission qui est suivie par tout le monde, très tôt le matin. Pour ce genre d'émission, de programme, je pense que pour réaliser, pour décorer avec des chaises et tout ce qui va avec en matière recyclée, 1 mois suffit pour sortir un joli plateau.
1: Merci d'abord d'avance si vous avez pensé à l'ONAMA. Quel genre de personnel vous avez pour ce travail?
0: Puisque je viens de débuter, mais le faire proprement en mon nom et de façon, je dirais, formelle, parce que j'ai eu à formaliser ma petite boîte Univers Service. Je travaille encore avec le cercle familial, les gens autour de moi à qui j'ai envoyé le virus du recyclage. Quand il sort et qu'il trouve un pneu, quelque chose de recyclable, automatiquement il ramène et ensemble on réfléchit à comment transformer, rendre ça beau, agréable et utile pour notre environnement. Donc mon équipe actuellement est constituée que de mon cercle familial qui a épousé la vision. Mais quand c'est un travail qui demande un nombre assez conséquent, j'ai des apprenants que j'ai déjà eu à former et Dieu merci, c'est un peu partout dans les grandes villes du Tchad, à savoir Abéché, Mongoussa, Mundu, Doba. Donc, si c'est un gros marché, je fais appel à ces apprenants qui viennent et ensemble, on met la main dans la pâte pour réaliser.
1: Alors, Madame Chantal, ce sont vos assistants qui font le travail en amont, à savoir nettoyer, raboter. Et vous, vous faites juste le montage ou l'assemblage et les touches de finition.
0: Non. Moi, je suis du début à la fin. On le fait ensemble parce que pour moi, c'est un travail d'équipe. Et je dois être au début jusqu'à la fin pour qu'on me ressorte vraiment ce que je veux. Moi, je suis quelqu'un de très exigeant. Ça, j'insiste là-dessus. Au moment de même de sélectionner, j'ai mon regard là-dessus. Je dois voir qu'est-ce qu'on a sélectionné et qu'est-ce qu'il ne faut pas sélectionner. Et même au moment de laver, nettoyer, j'insiste encore là-dessus. C'est en ma présence qu'on le fait. Donc, pour l'instant, je ne suis pas encore boss pour m'asseoir et puis les autres font. Et puis moi, je viens voir la finalité. Non. J'interviens à chaque étape de la réalisation.
1: D'accord. On parle de recyclage, mais dites-nous, une fois fini, que faites-vous des résidus provenant de ce recyclage-là?
0: Alors moi, le recyclage que je pratique ne laisse pas des résidus. J'utilise la matière dans son entièreté. J'explique. Quand je prends par exemple le pneu, je l'utilise dans son entièreté. Même si je découpe, le morceau qui reste m'aide soit à réaliser un tableau, ou à faire quelque chose. Je ne rejette pas parce que ma mission, ce drone sera utile pour que ça ne traîne pas dans la nature. Donc, l'utilisation que moi je fais de ces déchets, elle se fait dans l'entièreté du déchet. Si je prends par exemple une bouteille, parce que c'est une émission radio, sinon si c'était télé, j'allais vous démontrer. Les bouchons des bouteilles, je transforme ça pour faire quelque chose. Si je découpe, les morceaux qui restent, je transforme ça pour faire des boucles d'oreilles. Ma mission, c'est de ne pas laisser quelque chose polluer l'environnement. J'utilise le complet. Et même si il arrive qu'il y ait des déchets, j'ai des partenaires qui transforment ces déchets. Je ne vais pas être égoïste, je vais citer Caro Enterprise qui aujourd'hui met sur le marché tchadien des pavés écologiques. Toutes les fois où moi j'ai des pneus, je reçois. Parce qu'on me connaît dans ça, on me fait des donations de pneus. Je trie ce qu'il me faut parce que moi je suis dans l'aspect décoratif. Donc ce qui n'est pas à utiliser, je l'appelle, je dis partenaire, j'ai quelques déchets pour toi pour la transformation. Et aussitôt son équipe passe, récupère.
1: D'accord. Le public accepte-t-il facilement vos créations, Madame Chantal?
0: Ah oui, le public est émerveillé. Sauf qu'il n'a pas épousé la mission qu'il y a derrière ce qui se fait. On regarde beaucoup plus l'aspect beauté, tout court, mais vraiment l'idée qu'il y a derrière, la protection de notre environnement, reste un travail à faire avec ce public. Et ça fait partie des projets. On aura des émissions télévisées, on aura même des sketchs pour sensibiliser la population tchadienne dans ce sens. Donc c'est à nous d'amener la population à épouser vraiment notre vision.
1: Quelles difficultés vous rencontrez dans votre métier?
0: Aucune activité humaine n'est facile. Les difficultés, elles sont nombreuses. Déjà, je dirais que je suis encore dans un cadre très artisanal. Or, le projet que je porte, c'est un projet industriel. La première difficulté, c'est d'abord un cadre spatiaux, bien adaptés, bien équipés. Quand je dis bien équipés, c'est des machines, c'est des appareils. Donc voilà la difficulté technique. Il y a aussi la difficulté financière, parce qu'une activité sans ressources financières, c'est du mensonge. Parce que j'ai de la main-d'œuvre que je dois mettre à l'aise pour qu'elle donne le meilleur d'elle. Aujourd'hui, je n'ai pas encore cette capacité financière. Autre difficulté, c'est aussi l'appréhension de certaines personnes qui aujourd'hui trouvent je dirais dérisoire ou je ne sais pas le mot approprié, voir une femme se donner à une activité pareille. Il m'arrive des fois de me retrouver sur une poubelle en train de ramasser.
2: D'accord.
0: Et donc, regarder un peu le regard de la société. Mais ça, c'est des préjugés qu'on peut arriver à corriger. Mais je dirais que les difficultés principales sont d'ordre matériel et financier.
1: Parlez-nous de vos projets, en tout cas des projets dans l'immédiat.
0: Moi, je ne suis pas trop discours. Le projet sur le recyclage, c'est un projet que je porte dans mon âme. J'ai dit je le porte dans mon âme. Pourquoi? Parce que lorsque j'ai eu mon troisième enfant, c'était en 2022. Et deux semaines après, j'ai été engloutie par les inondations parce que je réside dans le 9e arrondissement. Je suis restée, je me suis dit, mais attends, qu'est-ce qui peut causer ça? Et nous suivons tous l'actualité. Aujourd'hui, notre planète est en danger parce que l'être humain a mal géré cette planète. Il la salit par ses déchets. Et aujourd'hui, il est du devoir de l'être humain de recadrer son comportement face à cette planète qu'il abrite.
1: Madame Chantal, pouvez-vous nous parler de vos projets?
0: Aujourd'hui, je ne vais pas parler de mes projets, mais je vais parler d'un seul projet. Parce que ce projet, je le porte dans l'âme. Celui aujourd'hui de transformer les déchets de l'Afrique. Je ne dis pas du Tchad, de l'Afrique en opportunité. Parce qu'aujourd'hui, on a les techniques pour transformer ces déchets en une économie. Mon projet, c'est asseoir un centre de formation sur le recyclage et l'économie circulaire. À travers ce projet, j'aiderai l'Afrique à résoudre le problème du chômage, à se débarrasser des déchets pour avoir un cadre convivial, un cadre où on vivra sans maladie, sans le palud, sans le choléra et que sais-je encore. On aura des jeunes qui seront occupés dans les métiers de l'art, du recyclage. On aura des femmes autonomes qui n'attendront pas du mari ou du parent pour subvenir à leurs besoins parce qu'elles auront appris un métier qui va leur générer les moyens. On aura propulser l'Afrique dans le Conseil des Nations, dans le cadre de l'économie verte, l'économie circulaire. Voilà le projet que je porte aujourd'hui.
1: Dites-nous, Madame Chantal, quel conseil vous donneriez aux filles, aux femmes qui pensent que l'entrepreneuriat, c'est juste acheter et vendre?
0: L'entrepreneuriat peut être juste acheter et vendre lorsqu'on est vraiment assis financièrement. Mais lorsqu'on vient des pays comme le mien, le Tchad, non. On ne peut pas acheter et vendre simplement. On doit créer, on doit avoir de l'impact dans ce qu'on vend. Quelqu'un va dire, bon, Chantal est en train de fabriquer les tables en pneus. Moi, je vais acheter et puis revendre, avoir un bénéfice dessus. Mais tu sers à quoi la société? Il faut toujours se dire, entreprendre, c'est se prendre d'abord en charge, mais contribuer au développement de sa communauté, contribuer pour l'épanouissement des générations futures. Voilà un peu pour moi ce que c'est que l'entreprise. L'entreprise, ce n'est pas un jeu d'enfant et ce n'est pas aussi impossible. C'est avoir une vision, se donner le moyen qu'il faut et atteindre.
1: Madame Chantal, quel conseil donneriez-vous à ces femmes qui jusqu'ici sont là, assises, croisées les bras, elles comptent sur le mari, sur un frère, sur le père, sur un copain pour pouvoir réaliser le projet?
0: Je ne donne pas de conseil, j'interpelle. Je dis, ta situation doit changer. Si à côté de toi ou quelque part, une femme s'est levée, a été un exemple, Dieu t'a donné les yeux, la faculté qu'il a donné à tout être qu'il a créé. Alors, tu vas rester à attendre quoi? Ta destinée dépend de toi. Lève-toi. Rapproche-toi de quelqu'un. Mets Dieu devant. Développe cette faculté que Dieu t'a donnée. Et crée quelque chose pour ta subsistance, pour ta dignité. Non, mais là, je ne donne pas de conseils. Je te mets au défi. Je dis, si tu veux continuer comme ça, c'est ton problème. Parce que celle qui est arrivée à quelque chose n'est pas une extraterrestre. Ma Malheureusement pour nous, nos grands-mères n'ont pas été éduquées de sorte à nous galvaniser. Mais aujourd'hui, avec la technologie, une maman qui est au village, son fils docteur en ville paye Android pour lui envoyer. Chaque fois l'appel, il se regarde. À côté, il y a un cousin qui fait à l'école qui peut utiliser. Et sur Android, tu peux apprendre beaucoup de choses. Donc, l'heure n'est pas au conseil, l'heure est à l'action.
2: D'accord. Madame Mathieu Chantal, vos mots de fin.
0: Que Dieu nous accorde la sagesse à tous les sphères possibles de cette nation. Que nos consciences nous interpellent et que nous agissons en citoyens responsables de cette planète que Dieu nous a donnée. Je ne vais pas dire au gouvernant ou quoi. Je ne suis pas dans ce discours. Je ne suis plus dans ce discours. Moi, je suis dans l'action et j'invite tout le monde à l'action. Et l'action commence où? Commence avec soi, dans nos cercles familiaux. C'est la base et ça aura de l'impact sur le plan national. Le reste, c'est des bavardages.
2: Madame Chantal, nous vous remercions pour ce moment inspirant.
0: Tout le plaisir est pour moi et je crois que cette interview aura touché quelqu'un dans son propre amour pour qu'il se lève de là où il est pour arriver à un stade acceptable. Je vous remercie pour cette opportunité de m'exprimer, de partager avec vous ce que je fais et de vous parler de mon projet. Quitte aux bailleurs qui se sentent vraiment impliqués dans la question humaine, de s'approcher de moi pour qu'en partenariat, nous lançons cette machine que je pense vraiment donner une image durable à l'Afrique. Merci.
2: Mesdames, Messieurs, c'est ici que s'achève notre entretien avec Madame Chantal Memle-Lemadel, une femme créative qui transforme des objets usés en œuvres décoratives. Elle reste un bel exemple à suivre. Réalisation Abdoulaye Toche, Jamal Moussa Atim, coordination Amélie Dornia, la présentation, je suis Nadège Demba Dornia. Au revoir.

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0: fidèles auditeurs, bienvenue sur les zones de la radiodiffusion nationale tchadienne RNT. Au micro pour la présentation, je suis Diora Hassandei. Avoir un regard se disant, des cils longs et des yeux éclatants, c'est le désir de beaucoup de femmes. Les faux cils et les lentilles de contact sont devenus très tendance de nos jours. Nous sommes allés à la rencontre de quelques femmes qui les utilisent souvent.
1: Les faux cils, c'est des produits esthétiques qui peuvent nous changer le visage. Ça nous embellit en fait. Quand on porte, on a l'impression qu'on a changé de mine, de visage et ça nous plaît.
2: On met les faux cils principalement pour des raisons esthétiques. Oui. C'est pour embellir la beauté, c'est pour sublimer le maquillage quoi.
3: J'aime bien porter les faux cils parce que ça me rend belle. J'aime bien quoi. Je ne peux pas les poser moi-même. Je pars au salon, c'est plus garanti là-bas.
0: Si ces accessoires permettent de sublimer les regards, ils ne sont pas sans risque pour la santé des yeux. La mauvaise utilisation, le manque d'hygiène, les produits inadaptés peuvent entraîner des complications parfois graves. Alors, comment allier beauté et sécurité?
1: Comme tout autre produit, les faux cils ont leurs effets négatifs en fait. Par exemple, moi, j'ai des problèmes de vision. Je suis myope de naissance. Du coup, quand je mets, je suis obligée, quand on les met, quand on les pose avec des colles. Et ces colles-là, ce sont des produits extrêmement chimiques qui brûlent les yeux, en fait, quand on ne les pose pas bien. Et du coup, quand je les mets, ça m'irrite. J'ai des irritations. J'ai des brûlures aux yeux. Du coup, c'est ce qui fait que à la longue, je n'en mets pratiquement plus.
4: Moi, je n'aime pas porter les faux cils, mais j'ai essayé une seule fois. Ça m'a brûlé et c'est pour cela que je n'aime pas trop utiliser les faux cils. Je l'ai enlevé le même jour parce que ça m'a beaucoup trop brûlé.
2: Les faux cils ont aussi des inconvénients, surtout s'ils sont mal utilisés ou portés trop souvent. Ils ont plusieurs inconvénients. Premièrement, peuvent embellir les cils naturels. La colle ou le retrait brutal peuvent casser ou faire tomber les cils naturels. Deuxièmement, on peut parler aussi des risques d'irritation ou d'allergie. Certaines colles provoquent rougeur, démangeaison ou brûlure des yeux. Troisièmement, je peux dire qu'il y a l'inconformité. Quand tu portes les faux cils mal posés, ils peuvent piquer, gratter ou donner une sensation de douleur. Je peux parler aussi des risques d'infection. Si les faux cils ont les outils ne sont pas propres en les utilisant pour les mettre les faux cils, cela peut causer aussi des infections des yeux.
3: Bien sûr, j'ai des démangeaisons à chaque fois que je mets le faux cils. Mes yeux se gonflent, ils deviennent rouges aussi. Des fois, même mes démangeaisons, ce qui ne va pas dans mes yeux. Des fois, je garde 2 jours ou bien 3 jours ou plus, donc ça dépend.
5: L'utilisation de ces faux cils-là a un risque majeur pour la santé aussi. Pourquoi? Parce que c'est un corps étranger qui habite le corps qui est naturel. Donc raison pour laquelle je suis contre ça, et je déconseille à ces jeunes filles ou bien femmes qui utilisent ces fossiles-là de l'utiliser prochainement. Pourquoi? Parce que elle s'est fait pour embellir, pour séduire, mais par contre ça impacte sur sa santé. Donc raison pour laquelle je suis contre cela. Et si une des femmes pensent ou bien des filles pensent à me séduire par rapport à ça, moi je suis caduque par rapport à ça, je suis naturel toujours et j'aime le naturel. Raison pour laquelle je déconseille à mes soeurs, mes mamans et nos épouses à qui utilisent ça de les laisser et de garder leur cils naturel que Dieu leur a créé avec.
4: Ma mère m'interdit de porter des faux cils. Ça me plaît, mais elle dit que c'est pas pour les filles de mon âge.
0: Place à présent à ceux qui défendent une beauté simple et authentique, les hommes qui privilégient le naturel. Pour eux, le regard n'a pas forcément besoin d'artifice pour être séduisant.
6: Moi, personnellement, j'apprécie pas. Si elle est naturellement, elle est belle.
7: À mon avis, je trouve ça trop barbare. Une personne qui est née, qui est éduquée naturellement, n'aura pas besoin de se surcharger quelque part. En tout cas, par rapport à notre culture, ça ne nous convient pas. C'est mieux de rester naturel, tel que Dieu nous a créé.
8: Je n'apprécie pas ça. Le monde traditionnel est bien. Le fait d'appliquer les fossiles dans les yeux, c'est un peu dégradant, je vois. Ou fossile de très québécois, ça peut même dégrader les yeux. Une conséquence vient. Pas pour l'instant, mais dans les jours à venir, là, ça peut créer des sida, un peu de maladie et tout ça.
5: Je n'ai aucune appréciation par rapport à cette dame qui utilise les fossiles pour séduire l'homme.
0: Après les différents avis recueillis, il est important d'écouter une professionnelle qui vit cette réalité au quotidien. En effet, les salons de coiffure et de beauté sont aujourd'hui des lieux où les fossiles sont de plus en plus utilisés. Parfois sans toujours respecter les règles d'hygiène ou de sécurité. invité. Pour en parler, nous recevons une détentrice de salon de coiffure qui va nous partager son expérience, ses observations, mais surtout les précautions à prendre.
9: Je m'appelle Adida Saballa, propriétaire du salon Zina Beauté. Généralement, la pose des fossiles, ça se passe pendant les mariages, les cérémonies, en tout cas, surtout pendant la période où il y a plus de cérémonies. Par exemple, le mois de décembre dernier, il y a eu beaucoup d'occasions de mariages, des circoncisions et tout. Donc, on a de plus en plus de demandes en concernant les fossiles. Mais il y a aussi certaines personnes qui, elles aiment rester avec les fossiles dans leur quotidien. Et elle vient aussi demander ça.
0: Certaines clientes se plaignent d'irritation ou d'inconfort après la pose.
9: Bien évidemment, on peut trouver certaines personnes qui ont de l'allergie de la colle et certaines du fossile lui-même. Donc parfois, ça génère des irritations, ça rend les yeux rouges, des démangeaisons et tout ça.
0: Avez-vous déjà refusé la pose à une cliente?
9: Oui, il m'arrive des fois de refuser pendant la pose parce qu'il y a certaines clientes, leurs larmes coulent pendant la pose, elles ont des problèmes avec la colle, je ne sais pas, peut-être avec les fossiles, donc je les refuse. Parce que après, je ne peux pas vraiment assumer la responsabilité de la personne si elle-même, elle sait qu'elle a une allergie, mais elle vient quand même. Donc, une fois même, j'ai eu des problèmes à propos de ça. La femme est venue avec son mari, il a eu des gonflements, des irritations. Donc, depuis lors, je me méfie vraiment.
0: Selon vous, quelle erreur les clientes font le plus souvent avec les fossiles?
9: Voilà, ça c'est par rapport à ce que je viens de dire avant. Certaines personnes, elles savent qu'elles ont de l'allergie contre ça. Si tu connais que tu as des problèmes avec quelque chose, il faut éviter. Vraiment, ça me fait réfléchir quoi. Pourquoi une personne peut chercher un truc qui va contre sa santé? Donc elles jouent vraiment avec leur santé ophtalmologique.
0: J'espère qu'en écoutant cela, vos clientes ne vont pas fuir.
9: Par exemple, je suis détentrice d'un salon, donc c'est qui m'importe, c'est pas seulement d'avoir des clientes, mais de satisfaire mes clientes. Donc, si il y a quelque chose qui va contre la santé de mes clientes, je vais forcément leur dire de ne pas venir. L'argent n'est pas plus important que la santé de mes clientes. Donc, je conseille à toutes les femmes de connaître, de relever vraiment les choses qui jouent avec leur santé et d'éviter, voilà. Quand même, mes clientes, ne fuyez pas.
0: Je vous remercie.
9: Ah, merci beaucoup à vous aussi.
0: Au regard différent des témoignages que nous venons d'entendre, une réalité s'impose. L'utilisation des fossiles et des lentilles de contact est de plus en plus répandue, mais elle n'est pas sans conséquences pour la santé des yeux. Entre pratiques esthétiques et manque d'informations, de nombreuses personnes s'exposent à des risques parfois évitables. C'est pourquoi il est essentiel d'avoir un avis d'un spécialiste avant toute pose.
10: Je suis docteur Tom Tembi Nandonga. Je suis médecin ophtalmologiste au centre hospitalier universitaire, la référence nationale en Tchamena.
0: Pour commencer, docteur, les fossiles et les lentilles sont un effet de beauté ou vrai danger pour les yeux?
10: Bien qu'utilisés dans la beauté, les fossiles et les lentilles constituent un danger réel. Il faut dire que les cils sont disposés tout au bord, libre de la paupière, et juste sur le versant postérieur du bord libre de la paupière, se trouvent des glandes. Leur sécrétion participe à la composition des larmes. Donc, le fait de porter ces cils va altérer la production de ces glandes et donc modifier la quantité, la qualité même des larmes qui lubrifient les yeux. Donc déjà là, c'est un réel problème. Pour les lentilles, il y a beaucoup de conséquences. Voilà. Les gens les portent en ziolet, les mesures qui doivent accompagner. Les lentilles, on les porte au niveau de l'hôpital parce que il y a une prescription qui doit accompagner. D'accord? Ces lentilles, on les utilise à but peut-être réfractif, d'accord, pour améliorer la qualité de la vision. Voilà. Ces lentilles également sont utilisées comme des pansements pour faciliter la cicatrisation de certaines plaies au niveau de la cornée, au niveau de l'œil. Il est fort de constater qu'on se donne à l'utilisation abusive des lentilles, des fossiles, sans précaution médicale, sans consultation ophtalmologique. Donc ces pratiques sont vraiment un danger pour la population et pour ceux qui les portent.
0: Qu'est-ce qui pose le plus de dangers, les fossiles eux-mêmes ou la colle utilisée pour fixer?
10: Les deux, les fossiles et la colle utilisée. Les fossiles peuvent entraîner des réactions allergiques. Ce sont des matériaux synthétiques qui ne sont pas souvent compatibles avec l'organisme, avec les yeux. Ils vont entraîner souvent de l'allergie, souvent des infections. Et la colle, comme c'est un produit chimique qu'on utilise également, va entraîner des allergies, des pollus et autres au niveau également des yeux. Donc les deux, les fossiles et la colle qu'on utilise pour poser ces fossiles, les deux sont des dangers pour les yeux, pour les patients, pour ceux qui les font.
0: Est-ce que les fossiles et les lentilles favorisent les inflammations oculaires?
10: Oui, les fossiles et les lentilles posées favorisent des infections au niveau oculaire. Voilà. Les fossiles peuvent retenir des bactéries, d'accord, et vu la proximité avec les yeux, vont créer ce qu'on appelle des conjonctivites allergiques, des conjonctivites bactériennes, ou bien même aller plus loin, faire ce qu'on appelle de l'or gelé, du chalazion au niveau des paupières. Ça cause vraiment un problème. Les lentilles de contact peuvent entraîner ce qu'on appelle des kératites au niveau de la cornée, des allergies, des infections qui sont parfois difficiles à traiter.
0: Les extinctions de fossiles peuvent-elles abîmer les cils naturels ou affecter la santé des paupières à long terme?
10: Oui, les extensions peuvent affecter la disposition naturelle des cils, la disposition naturelle même des paupières. Voilà. Donc, utiliser à long terme, ça va modifier carrément l'architecture au niveau de la paupière. L'anatomie normale va être modifiée avec l'utilisation prolongée et abusive.
0: Peut-il y avoir un impact sur la vision, même temporairement ou à long terme?
10: Oui, l'impact sur la vision est réel, puisque ce sont des matériaux qui ne sont pas prescrits, donc ils sont posés et ils vont affecter défavorablement la vision. La vision va devenir floue pour certains, la vision va être troublée tout le temps, voilà. Et tout le temps, on va se mettre à frotter les yeux sont tout le temps rouges, ça larmoie, tout ça, donc il y a un effet réel sur la santé visuelle.
0: Comment repérer les premiers signes d'un problème oculaire dû aux fossiles et aux lentilles?
10: On aura d'abord ce qu'on appelle un prurite, des démangeaisons, voilà, en termes simples. Donc tout le temps, on va frotter les yeux, voilà, les yeux vont devenir rouges, une hyperémie conjonctivale. Voilà, parfois, on peut avoir des infections, donc des yeux qui collent et autres.
0: Existe-t-il des alternatives plus sûres aux fossiles et aux lentilles?
10: L'alternative plus sûre, c'est de s'abstenir. Il ne faut pas les porter. Et s'il faut les porter, il faut que ça soit accompagné par une prescription médicale bien conduite. Que ce soit pour les fossiles, que ce soit pour les lentilles, il y a toujours des conséquences. Donc, c'est l'idéal, c'est de ne pas les porter tous les deux. Mais s'il arrivait qu'une prescription médicale l'autorise, là, il faut bien l'encadrer avec un bon suivi.
0: Nous sommes à la fin de notre entretien. Quel conseil simple donneriez-vous aux femmes?
10: Oui, je voudrais dire à nos mères, à nos sœurs, à nos filles, à nos femmes, elles sont belles naturellement comme ça. Il ne faudrait pas qu'elles prennent le risque d'utiliser ces lentilles, ces fossiles, juste pour plaire, voilà, parce que ça affecte réellement leur vision. Et en tant qu'ophtalmologiste, moi, je déconseille l'utilisation de ces lentilles et ces fossiles si ce n'est pas médicalement prescrit.
0: Je vous remercie.
10: Je vous remercie aussi, madame.
0: Fidèles auditeurs, nous arrivons au terme de notre émission consacrée aux risques liés à l'utilisation des fossiles et des lentilles de contact. À travers les différents témoignages et l'intervention de notre spécialiste, nous retenons que si ces accessoires permettent d'embellir les regards, ils ne sont pas sans danger pour la santé des yeux. Une mauvaise utilisation, un manque d'hygiène ou des produits de qualité douteuse peuvent entraîner des complications parfois graves. Il est donc essentiel d'adopter les bons gestes, de privilégier des produits sûrs et surtout de ne pas hésiter à demander conseil à un professionnel de santé. Prenez soin de vos yeux, car ils sont les miroirs de la vie. Merci de l'avoir suivi. À la présentation, je suis Diora Hassan Deye, prise de son Mahamanour et Fatima Ismaël, réalisation Mahdi Mohamed Abdoulaye. Je vous remercie.

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Mesdames, Mesdemoiselles et Messieurs, bonsoir et surtout bienvenue dans un soir de Radio-Tchad, le poste national. Et nous sommes mercredi 20 mai 2026, et dans ce sujet, il fait déjà 20h et bientôt 2 minutes. Ainsi commence cette tranche avec d'abord une équipe détaillée composée de l'autre côté de la baie vitrée devant la console numérique qui dirige Gobert. Nous saluons la présence de Dimta Rogi à la régie d'antenne. Casque micro-parole, c'est Penny Davichir, Téléboune. Je m'appelle. En un soir, c'est aussi le menu qui s'articule comme suit. Tout de suite, vous aurez le magazine de l'éducation à 20h05, 20h15, radio-service premier volet. La page publicitaire, c'est quand il sera à 20h25, 20h30, chat d'actualité soir. Et ça sera sans doute une présentation de la CD Mocton du Roland. 20h50, nous allons revenir une fois de plus avec la chemise de vos avis et communiqués. Et quand il sera 21h10, vous aurez la tribune des jeunes. Tribune des jeunes, et ça serait sans doute sur le thème Connexion 2022-2030, autant pour moi. 21h35, l'émission Reflet Croisé. 22h40, un magazine sur la journée internationale de la terre nourricière. 23h, chat actualité dernière, et quand il sera 23h30, vous aurez le droit de suivre le journal en arabe littéraire. Voilà pour le menu, mesdames et messieurs. Le décor est implanté juste avant le magazine de l'éducation. Nous allons devoir écouter ensemble cette chanson signée Bâton Magique pour dire bonsoir à tous ceux qui nous suivent en ce moment sur la fréquence 94.5 MHz. Surtout, joyeux anniversaire si vous fêtez une année de plus ou un événement quelconque. Salut!

chers collègues enseignantes et enseignants, partenaires sociaux à l'éducation, bonsoir et bienvenue à votre magazine de l'éducation consacré au lancement des épreuves physiques et sportives pour le baccalauréat session 2026. Réalisation et présentation, Mohamed Saleh Koyoma Lawandji.

0: Après la publication du chronogramme des activités relatives à l'organisation du baccalauréat session 2026, dont 106 231 candidats, toutes séries confondues, ont été inscrits. Selon le programme établi, les épreuves physiques et sportives rendues facultatives se dérouleront du 11 au 16 mai dans les différents établissements retenus à cet effet, tandis que les épreuves pratiques pour les séries techniques se dérouleront du 18 au 20 mai. Quant aux épreuves écrites, elles se dérouleront du 8 au 13 juin 2026 sur l'ensemble du pays. Pour plus de détails, nous avons reçu ce soir sur les plateaux de l'émission les directeurs des examens et concours du supérieur, Dr Abakar Mohamed Hassaballah, pour s'entretenir avec lui sur le chronogramme et le déroulement des épreuves physiques et sportives. Bonsoir, monsieur le directeur.
1: Et bonsoir.
0: Merci d'avoir accepté de venir vouloir répondre à notre invitation. Et nous sommes déjà arrivés à moins d'un mois pour le déroulement des épreuves pratiques pour les séries techniques et écrites pour le baccalauréat de l'enseignement du second degré. Cette année, les épreuves physiques et sportives ont été rendues facultatives par l'ONEX. Dites-nous quels sont les motifs.
1: Merci de nous avoir tendu votre micro. Déjà, l'épreuve, comme vous l'avez bien dit, ce n'est pas l'ONEX qui a rendu facultatif. Déjà, il y a une note circulaire du Premier ministre instruisant le ministre en charge du système éducatif de prendre en compte l'EPES comme une matière, selon le décret de 2018. Le ministre en charge de l'enseignement supérieur, celui de l'éducation et de jeunesse et sport, ils ont mis une commission tripartite pour réfléchir. Et après réflexion, la commission a ressorti tous les éléments nécessaires et qui sont en train d'empêcher vraiment l'application de ce décret. Déjà, vous savez, quand on parle de sport, ça concerne tout le monde. Et aujourd'hui, au Tchad, premièrement, on a un déficit de procès de sport. On a des déficits des infrastructures sportives. Et aujourd'hui, dans tous nos lycées au Tchad, que ce soit en N'Djamena ou dans les provinces, la majorité des lycées ne pratiquent pas de sport. Certains par manque des infrastructures et certains par manque de procès de sport. Prenons l'exemple de N'Djamena. Cette année, N'Djamena présente plus de 43% des candidats au bac. Et en N'Djamena, les 70% des candidats nous proviennent des établissements privés. Et les établissements privés qui pratiquent le sport, ils ne sont même pas 10%. Alors que quand le sport, on veut que ça soit aussi obligatoire, il faut qu'on soit à mesure que tout le monde puisse pratiquer d'abord le sport avant de les évaluer. Chez nous, c'est l'évaluation. Quelqu'un qui est chez lui ou dans son établissement, il n'a jamais pratiqué le sport. On ne peut pas venir lui demander un matin de venir passer le sport parce que c'est un examen. Si le sport est comme toute autre matière au bac, il faut d'abord l'étudier ou il faut d'abord la pratiquer. Et sur le terrain, les gens n'ont jamais pratiqué. Et ils veulent à ce qu'on vienne l'organiser le jour de l'examen. Et l'expérience de l'année dernière était vraiment amère. Déjà, en N'Djamena, l'année dernière, on a enregistré plus de 15 cas de fractures. Tout simplement parce que les enfants, c'est des gens qui n'ont jamais pratiqué le sport. Et ils ont forcé le jour de l'examen. Et c'est ce qui a causé toutes ces fractures. Et on ne veut pas vraiment prendre tous ces risques. C'est pourquoi on a laissé facultatif pour ceux déjà qui ont l'habitude de pratiquer le sport chez eux. Et là, ils peuvent venir pratiquer le sport. Mais ceux qui n'ont jamais pratiqué ou ceux qui n'ont pas de terrain de sport ou de procès de sport chez eux ne sont pas obligés de venir pratiquer le sport pour se créer encore d'autres problèmes, pour les empêcher de composer le jour de l'examen.
0: Nous rendons compte que dans le relevé de notes du baccalauréat, la matière d'éducation physique et sportive ne figure pas explicitement. Toutefois, vous précisez que les notes obtenues en EPES sont belles et bien prises en compte dans les calculs de moyens. Comment vous expliquez ça?
1: Oui, justement, parce qu'on ne peut pas appliquer comme une matière à part, tout simplement parce que ce n'est pas tous les Tchadiens qui ont la possibilité de pratiquer le sport, à part les quelques rares grandes villes. Dans toutes nos provinces, il n'y a pas de procès de sport. Donc, et si on veut vraiment appliquer ça, il faut d'abord outiller nos provinces et des infrastructures sportives. Et il faut intégrer et affecter des enseignants d'éducation physique sur l'étendue du territoire. Et c'est partant de là qu'on sera à mesure maintenant d'appliquer ça comme une matière. Maintenant, en ce qui concerne la prise en compte de ces notes, vous savez, après ce passage des épreuves, il y a une commission qui sera dirigée par le procès d'éducation physique, qui sera aussi dirigée par le ministère de la Jeunesse et Sport. Ils vont maintenant essayer de calculer le barème. Une fois calculé le barème, il y a des notes qu'ils vont attribuer à chaque candidat. Et dans chaque note, il y a des bonus. Il y a des candidats qui se retrouvent avec 3 points, il y a des candidats qui se retrouvent avec 2 points, il y a des candidats qui se trouvent même avec 4 points, selon leur performance. Et ces notes bonus-là, on ajoute, par exemple, pour les candidats de la série A4, sur leur note de mathématiques, qui a le coefficient 2, et on leur ajoute ces 3 points-là sur leur note de mathématiques. Et si en mathématiques, ils ont 10, ils auront 13. De l'autre côté, pour les gars scientifiques série C et D, on leur ajoute sur leur note de histoire-géographie. Et pour les gars de série technique, on leur ajoute sur leur note de droit, ainsi de suite. Donc, c'est pour cela qu'on dit que leurs notes sont prises en compte, parce que ça ne s'affiche pas sur le relevé, mais le moment venu, quand les conditions seront réunies, et les provinces, tous les lycées seront pourvus de professeurs de sport et de terrain, et c'est de là où on va maintenant appliquer le sport comme une matière.
0: Alors, la décision rendant les PS facultatives ne pénalise-t-elle pas certains candidats, comme vous venez d'expliquer?
1: Non, mais elle ne me pénalise pas. Déjà, même avant ça, même ce n'est pas tous les candidats qui passent le pré-physique. Et maintenant, ceux qui les pratiquent, toute chose que tu le fais, il y a une récompense. Et maintenant, le problème n'est pas à cet stade. C'est au gouvernement, à travers le ministère de l'Éducation nationale, d'imposer ça à tous les établissements. Aujourd'hui, on a beaucoup d'établissements privés. Aujourd'hui, le nombre d'établissements privés au Tchad dépasse les établissements publics. Mais personne ne se soucie de recruter des professeurs de sport. Aujourd'hui, s'il manque professeur de mathématiques, ils sont obligés d'aller chercher un professeur de mathématiques pour venir enseigner les enfants. Mais s'ils n'ont pas de professeur de sport, personne ne se soucie. D'autre part, le ministère de l'Éducation nationale attribue les arrêtés de fonctionnement aux établissements privés sans tenir compte de l'existence des terrains de sport, ni de professeurs de sport. Donc tout ça, ce sont des handicaps que le gouvernement doit corriger pour permettre effectif l'applicabilité de ce décret qui impose le sport comme une matière à part.
0: Ces derniers temps, nous constatons que le nombre de candidats au baccalauréat augmente de plus en plus chaque année. Est-ce qui explique cela aussi?
1: Quand le nombre de candidats augmente, il faut aussi comprendre qu'aujourd'hui, au Tchad, il y a un laissé-aller qui ne dit pas son nom. Là, il faut que vous le sachiez. Aujourd'hui, vous prenez le système éducatif, surtout l'enseignement secondaire général. Elle est sous forme d'une pyramide qui est renversée. Vous prenez les élèves de classe de seconde. Le nombre est petit. Première est petit. Et le nombre des élèves de classe de terminale dépasse la somme des élèves de seconde et première. C'est qu'il y a un problème. Ce qui explique tout ça simplement, dans les établissements privés, aujourd'hui, personne ne reprend sa classe. Et l'État ne contrôle rien. La personne qui doit reprendre sa classe, soit il va changer d'établissement, il va s'inscrire en classe supérieure. Et chaque fois, c'est comme ça. Et le ministère n'arrive pas à le contrôler. Et c'est ce qui explique l'augmentation du nombre de candidats au bac.
0: Ces derniers jours, un arrêté conjoint signé par le ministère de l'Enseignement supérieur et celui de l'Éducation nationale, du bilinguisme et de la promotion civique précise dans son article 14 que tout candidat ayant obtenu lors d'une session antérieure du baccalauréat une moyenne générale structurellement inférieure à 5 sur 20 est déclaré irrecevable à toute nouvelle candidature au dit examen pour une période de 2 sessions consécutives. Quelle commentaire faites-vous?
1: Oui, moi je trouve que c'est vraiment salutaire. Tout simplement, c'est une manière de bloquer les enfants qui ont l'habitude de sauter les classes. D'une part, d'autres qui doivent reprendre leur classe, ils refusent, ils partent s'inscrire tous en terminale. C'est une manière de leur dire simplement en français facile de revenir à partir de la seconde. Il faut qu'ils reprennent à partir de la seconde, primaire, et repartir en terminale pour avoir une bonne base. Donc moi je trouve que c'est tout à fait normal, parce que si vous voyez vraiment chaque année, on a plus de 10 à 15 000 candidats qui ont une moyenne inférieure à 5. Mais par comment ils ont fait pour arriver en terminale? Aujourd'hui, quelqu'un qui a respecté vraiment, qui a suivi normalement le cursus de CP1 jusqu'à arriver normalement en terminale, quand même, il ne peut pas quand même avoir une moyenne inférieure à 5. Mais quand les gens sautent les classes, des fois, un élève qui est en troisième, en N'Djamena, il passe s'inscrire en province, il est en terminale. Des fois, il est en seconde, en même temps, en N'Djamena, il est en seconde, en province, il est en terminale. Et quand on les présente, nous, on travaille qu'avec la liste que le ministère valide et qu'il nous envoie. Il est une fois enrôlé. Et maintenant, il se présente au bac. Et il n'a pas un niveau requis. Alors, il se retrouve avec une moyenne qu'il le mérite. Et c'est ce qui, pourquoi le gouvernement, à travers les deux ministères, ils ont pris cet arrêté pour essayer de réglementer et pour essayer de cadrer les choses et rappeler vraiment ces candidats à l'ordre.
0: Avez-vous un message à adresser à l'ensemble des acteurs impliqués dans l'organisation du baccalauréat session de 2026 qui est déjà commencé?
1: Vraiment, moi, c'est que le message que je voulais lancer à tous les acteurs. D'abord, le baccalauréat, c'est un examen. Un examen, il y a ses règles. Il faut qu'on respecte les règles parce que aujourd'hui, il y a beaucoup de gens pensant que le bac, c'est un partage de gâteaux. Il faut par tous les moyens faire pour que les enfants puissent réussir. Alors qu'il faut qu'ils sachent que la personne qui ne mérite pas et que c'est là le bac, c'est comme si c'est un cadeau empoisonné qu'on est en train de lui donner. Tout ce qu'on est en train de faire, c'est pour maintenir vraiment le système éducatif tchadien. C'est pour le bien de notre système éducatif tchadien. À l'ONEX seul, on ne paie rien. Tous les acteurs doivent être impliqués et on doit avoir la même vision, avoir le même objectif pour qu'on puisse vraiment donner la lettre de noblesse à notre bac. Et à travers notre bac, c'est tout le système éducatif tchadien. Donc j'appelle vraiment une fois de plus aux acteurs impliqués d'être de notre côté en respectant le texte pour qu'on puisse vraiment avoir un bac apaisé et pour que le meilleur puisse réussir. Et ceux qui ne le méritent pas puissent attendre le moment viendra qu'ils vont aussi réussir.
0: Votre dernier mot ?
1: Pour mon dernier mot, je vais dire aux candidats, aujourd'hui le bac, ce n'est pas une question de chance, c'est une question de travail. Il faut qu'ils se mettent au travail. Et si le travail, c'est aujourd'hui le bac, c'est un examen, ce n'est pas un concours où le nombre de places sont limitées. Donc celui qui travaille, qui le mérite, il aura son bac. Donc qu'ils se mettent au travail et qu'ils se concentrent et qu'ils soient vraiment responsables de l'acte qu'ils vont poser. Il ne faut jamais qu'ils pensent ou regarder de gauche à droite ou penser à des choses qu'ils vont dire soit disant de fuite. Tout ça, c'est des choses qui n'existent pas et qui n'existera plus. Donc il ne faut pas qu'ils pensent à ça. Et Inch'Allah, nous, notre souhait, c'est la réussite à tout le monde.
0: Merci d'avoir accepté. J'espère vous retrouver très prochainement pour un autre numéro.
1: Merci beaucoup. Le plaisir est partagé. Et vraiment, vous pouvez passer à n'importe quel moment.
0: Merci, chers collègues. Enseignantes et enseignants, ainsi prend fin notre émission de ce soir consacrée au lancement des épreuves physiques et sportives. Nous avons échangé avec le directeur des examens et concours du supérieur, Dr Abakar Mohamed Hassaballah, sur le déroulement des activités sportives. Émission réalisée et présentée par Mohamed Saleh Koyoma Lawandi sous la supervision de la direction de la formation à distance et audiovisuelle éducative. Je vous retrouve, Inch'Allah, à mercredi prochain pour un autre numéro. Au revoir.

C'était le magazine de l'éducation présenté par Mama Saleh Koyoma Luangui. Il s'est entretenu avec Dr Abakar Mamata-Sabala, directeur des examens et concours du supérieur sur le lancement des épreuves physiques et sportives du baccalauréat session juin 2026. Nous sommes à 20h20 à présent. La lecture, vous avez communiqué. Suite au décès de leur fille, sœur, tante, mère, la nommée Marie-Claire Librine Sy, décès survenu le 2 mai 2026 à Cotonou, au Bénin, des suites d'une courte maladie, les grandes familles Koulard, Félix, Ngamaï Gary, Mala Goro, Hissène Takia, Ngamada Bongo, Absitaï Si, Kibrin Si et Dombessi annoncent aux parents et amis de Sar, Kiabi, Boubi, Marabi, Simogoto B et Dobadene 4, et Bekourou, Saoyo, Mugo, Kan, Lucad et de la diaspora de la rive du corps de feu Marie-Claire Ibrine Si ce vendredi 22. Vendredi 22 à Ngamélan. Si c'est écrit vendredi 22 avril, hein, Ngamélan. De Dédéric Aymon est au quartier Amtoukoui chez Madame Hashtag Ibrine Si. La messe des levées du corps aura lieu le samedi 23 avril 2026. Je crois qu'il y a un problème de date. À 10h00 à la cathédrale Notre-Dame de la Paix de Ngamélan, suivi de l'animation au cimetière de Farche à l'Éternel a donné, l'Éternel a repris, que son nom soit glorifié. La grande famille Keitoro et la famille Somte Mbaldoji ont la grande douleur d'annoncer le décès de leur fils et neveu, Armand Mbayam Koura Ram Betol Mbaïgé, survenu à Ngamélan le vendredi 15 mai 2026 des suites de maladie. Cet avis s'adresse aux parents de Milandi, de Bao, de Bekarowa, de Kilanga, de Boro, de Mbaïkoro, de Koutou Beti, de Mbiku, de Doba, de Mundu et de Ngamélan. L'enterrement est prévu pour le jeudi 21 mai 2026 au cimetière de Tokra. Le lieu de recueillement est chez son défunt père Jérôme Betolombaïgui à Morsal sur l'avenue Condol, non loin de l'hôtel Cosmos. Diadoni a repris que son âme repose en paix. Dieudoboum Ngardi Gimbay, Dimas Ngar, Tite, Colonel Réondou Gaius, l'arpeur Myriam, L'Arbeï Naomi et Guimazel Timothée. Tagoutou François, Général Dimadoumbaï, Mbang Madi Gédéon. Koular Mbaï Kondia Julien. Mbaï Naïkou Émile. Mbatna Mbaï Mbaïgol. Nemerci Babelem. Dabelem autant pour moi. Mathias Mbaindo, pasteur Ngartoloum Julien et les enfants de feu Tonédéac Silas, pasteur Masmian Jean, Réodoum Abraham Mbaidom Manasti, Benadi Raymond ont le profond regret d'annoncer les décès de leur fille et sœur. Nekwa Nodi Ndaïdom Tarasem Milka. De ce survenu le 14 mai 2026 à Ngamélan, de suite des maladies. Cette triste nouvelle s'adresse aux enfants de la regrettée Evelyne Tabi, Menodi Tabi, Lucie Tabi, Casimir Tabi, tous à Paris en France. Adingar Nadiresem à Houston aux États-Unis, Djela Dumbaï Tonédéac Samson, Mbaïri Tonédéac Casimir et Ndjela Dumbaï Jaurès en Chine, la grande famille de Ndou de Bekiri,
de Madana par Gouribo, de Nama, de Mundu, de Ngamenan, de Malokaga, de Kaliwa, aux parents de Domantala, de Farsha, de Madana par Kuseri et de Ngonba. Le retrait du corps est prévu pour le 21 mai 2026 et la cérémonie obsèques se déroulera à l'été numéro 6 de N'Djamena. Le document est chez Yedouboum Ngardi Gimbay à Gassi sur l'axe Lissi de Gassi, non loin du rond-point Pneu. La grande famille Bongor Siki de N'Djamena et celle de Bongor ont la douleur d'annoncer le décès de leur fils Dibetsu Mitalassou, Patrice, ex-maire de la ville de Bongor. Décès survenu à l'hôpital général de référence nationale de N'Djamena. Le 19 mai 2026, de suite d'une courte maladie. Cet avis s'adresse à la famille, à sa famille politique, à ses anciens collaborateurs ainsi qu'à ses amis et connaissances. Par ailleurs, la famille d'N'Djamena demande à celle de Bongor de rester sur place car le corps sera acheminé sur Bongor demain 21 mai 2026. Les familles Kossadoumgar et Ngarbaï à N'Djamena ont la profonde douleur de vous annoncer le décès subit de Nguenabaï Kossadoumgar alias Madi sur une N'Djamena. La suite d'une longue maladie ce mercredi 20 mai 2026. Cet avis s'adresse à la grande famille des Bessada, des Koumra, des Gayam, des Réni et de Sar. Le recueillement est à Gassi chez son grand frère Rakidjim Kossadoumgar. L'enterrement est prévu, Dieu voulant, pour le samedi 23 mai 2026 au cimetière des Toukra. Dieu a donné, Dieu a repris. Que son âme repose en paix. Mesdames et messieurs, nous sommes à 20h et bientôt 27 minutes. Ainsi, nous mettons terme à Radio Service Premier Volet. La radio Jet par ma voix présente ses sincères condoléances à toutes les familles éprouvées.

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0: 20h30 en Yamena, mesdames et messieurs, à l'écho du programme de la Radio-Diffusion nationale acadienne, merci de suivre le journal. Quatre actualités soir, présentation, c'est de Mokhtondi Roland. Bonsoir.
1: Bonsoir, Béchir Téléboun. Bonsoir à tous et bienvenue dans ce journal. Le congrès du Parlement tchadien s'est ouvert ce 20 mars. La révision du règlement intérieur du congrès en conformité au texte constitutionnel et la prorogation de l'état d'urgence dans la province du Lac, des dossiers soumis à l'examen au cours de cette session ordinaire. Le projet améliorer la santé agricole et la productivité des sols grâce aux approches agroécologiques et l'esprit d'entreprise des jeunes est officiellement lancé ici en N'Djamena. Un projet qui vise à créer 150 micro-entreprises agricoles et près de 500 emplois verts. Cette actualité soir à suivre également quelques nouvelles de Provence et ce mercredi, votre rendez-vous avec la chronique sport en fin d'édition. Madame, Messieurs, dossier de Radio Tchad consacré à l'an 2 du mandat présidentiel du maréchal Mamad Idriss Déby Itno se poursuit. Aujourd'hui, vous levez Passiri aborde l'aspect de la mobilisation de ressources pour le financement des projets.
2: Le plan national de développement Tchad Connexion 2030 s'impose comme le principal levier de mise en œuvre du projet des sociétés du président Mahamat Idriss Déby Itno. Adopté en mai 2025, ce plan historique vise à transformer radicalement le Tchad d'ici 2030 à travers 268 projets et 125 réformes avec un investissement total d'environ 30 milliards de dollars, soit 18 000 milliards de francs CFA. Cette démarche confirme la priorité donnée par le président à une gouvernance efficace et transparente, pilier central de son programme politique. Le PND Tchad Connexion 2030 a déjà démontré son efficacité avec 20,5 milliards de dollars mobilisés à Abu Dhabi aux Émirats Arabes Unis pour la première année du plan. Cette réussite financière témoigne de la crédibilité de la vision du président auprès de partenaires internationaux. C'est la vision politique traduite en actions concrètes. Le PND incarne ainsi directement cette vision du président Mahamat Idriss Déby Itno dès son investiture le 23 mai 2024. Il l'a présenté comme un plan stratégique sans précédent qui jette les bases d'un Tchad moderne, désenclavé, ouvert, compétitif et attractif. Fondamentalement, il s'agit de réduire la pauvreté et d'offrir de meilleures infrastructures. Autrement dit, accroître l'accès renforcé à l'énergie, à l'eau, routes et services sociaux planifiés, puis renforcer les capacités des entreprises locales. Les réformes de gouvernance font partie des objectifs du dit plan. C'est d'améliorer la gouvernance et la transparence, d'assurer une utilisation efficace des fonds et de rendre le Tchad plus attractif pour les investisseurs. L'ambition est claire, c'est d'augmenter le PIB de 60% et de permettre à 2,5 millions de Tchadiens de sortir de la pauvreté d'ici 2030. Cette cible correspond exactement au programme politique du président qui promet une transformation économique et sociale profonde du pays.
1: En enviant cette actualité, la session ordinaire du Congrès du Parlement tchadien s'est ouverte ce matin au Palais de la Démocratie. La cérémonie solennelle a été dirigée par le président du Congrès, Ali Koloto Tchaimi, en présence de la ministre secrétaire générale du gouvernement, Dr Ramatou Mamad Ontoine, représentant le Premier ministre, du président du Sénat et bien d'autres personnalités. Suivez plutôt le président du Congrès, Ali Koloto Tchaimi.
3: Nos travaux porteront principalement sur deux dossiers majeurs. La révision du règlement intérieur du Congrès en vue de sa mise en conformité avec la Constitution du 17 décembre 2023, révisée par la loi constitutionnelle 001 du 8 octobre 2025, ainsi que l'examen de la demande de prorogation de l'état d'urgence décrété dans la province du Lac. Il convient de rappeler que les récentes modifications constitutionnelles ont rendu nécessaire la mise en conformité des règlements intérieurs de l'Assemblée nationale et du Sénat, conformément à l'article 123 de la Constitution. J'invite à cet effet, mesdames et messieurs les parlementaires, à examiner cette révision avec responsabilité afin de doter notre institution d'un texte conforme aux exigences constitutionnelles. Le second point inscrit à l'ordre du jour concerne une question d'importance capitale pour notre pays, la prorogation de l'état d'urgence dans la province du Lac. En vertu de l'article 135 de la Constitution, si le gouvernement peut déclarer l'état d'urgence, toute prorogation au-delà de 21 jours relève de l'autorité du Congrès du Parlement. Face à la persistance de la menace terroriste dans cette province, le gouvernement a instauré par décret numéro 0838 du 7 mai 2026 l'état d'urgence pour une durée de 21 jours. Cette mesure arrive à expiration le 27 mai prochain, alors même que la situation continue d'exiger une vigilance renforcée. Le gouvernement a saisi le président du Congrès d'une demande de prorogation de 45 jours. Le Congrès examinera cette demande avec tout le sens de responsabilité qu'impose l'intérêt supérieur de la nation dans le strict respect de la Constitution et loi de la République.
1: Le président du Congrès du Parlement tchadien, Ali Kolotou Tchaimi, que vous venez d'écouter, n'a pas perdu de vue les allégations du Haut Commissariat des Nations Unies aux droits de l'homme, fustigeant l'armée nationale tchadienne. On l'écoute.
3: Le Congrès du Parlement ne saurait passer sous silence les accusations graves et infondées formulées par le Haut Commissariat des Nations Unies aux droits de l'homme, mettant en cause nos forces de défense et de sécurité dans un incident qui aurait impliqué de simples pêcheurs dans la province du Lac. Ces allégations, relevant d'une lecture erronée et des événements, ont légitimement suscité l'émoi du peuple tchadien et du gouvernement qui ont promptement réagi afin de défendre l'honneur, la dignité et l'engagement de nos forces de défense et sécurité. À cet égard, le Congrès du Parlement exprime avec clarté et fermeté son soutien total au maréchal Mohamed Idriss Déby Itno, président de la République, chef de l'État, au gouvernement ainsi qu'à l'ensemble de nos forces de défense et sécurité qui, chaque jour, dans des conditions souvent extrêmement difficiles, consentent d'immenses sacrifices pour protéger nos populations, préserver l'intégrité de notre territoire et défendre la souveraineté nationale. Le courage, le professionnalisme et l'abnégation de nos soldats méritent la reconnaissance du peuple tchadien ainsi que le respect de la communauté internationale. Le Tchad demeure profondément attaché au respect des droits humains et à ses engagements internationaux. Toutefois, notre pays ne saurait accepter que le discrédit et la suspicion soient injustement sur ceux et celles qui, au péril de leur vie, veillent quotidiennement à la sécurité de la nation dans un contexte de menaces terroristes persistantes.
1: Ali Kolotou Tchaimi, président du Congrès du Parlement tchadien, à l'instant, l'ouverture de la session ordinaire ce matin. Ses propos ont été recueillis par Melom Graziela. Le ministre des Infrastructures, du Désenclavement et de l'Entretien routier, Hamiri Diskourda, a lancé ce matin les travaux de bitumage des rues Abena Bata et hydrocarbures Boutal Bagara dans la commune du 7e arrondissement. C'est ce que nous dit Mamad Kial.
4: Ces projets s'inscrivent directement dans le cadre des travaux de construction de la voirie urbaine. Après le lancement, le ministre Amir Idriss Kourda a longuement discuté avec les responsables des entreprises sur le respect du délai d'exécution des travaux. À l'issue de la cérémonie, le ministre en charge des infrastructures, Amir Idriss Kourda, souligne ceci.
5: Ces deux axes font des dégâts importants pendant la saison de pluie, provoquant, n'est-ce pas, l'arrêt total de la mobilité des personnes et l'air vient pendant la saison de pluie. Et qui bloquent aussi tout autour des quartiers qui sont avoisinants. Vous savez que, surtout en saison de pluie, c'est difficile. La population souffre. C'est pour cette raison que nous sommes venus lancer, surtout en cette période, qui n'est pas, bien sûr, loin des saisons de pluie. Mais vous savez que le ministère des Infrastructures travaille en saison de pluie. Nous avons instauré un travail en période hivernale et aussi instauré le travail de nuit.
4: Amir Idriss Kourda a exhorté les techniciens à mettre en place une stratégie durable pour permettre à la population de se mouvoir sans difficulté en saison des pluies.
1: Le ministre de la Production et de l'Industrialisation Agricole, Kéda Bala, a lancé ce matin à l'hôtel La Résidence, ici en Djamena, Le projet améliorer la santé agricole et la productivité des sols grâce à des approches agroécologiques et l'esprit d'entreprise des jeunes. Initié par le ministère, ce projet vise à augmenter la production et les revenus agricoles à Saint-Lamé.
6: Le gouvernement, appuyé par le Fonds international de développement agricole et l'Union européenne, met en place le projet « Améliorer la santé et la productivité des sols grâce à des approches agroécologiques et à l'esprit d'entreprise de jeunes ». Objectif, rendre plus durable la production agroalimentaire. Une initiative qui permettra de créer 150 micro-entreprises agricoles, 500 emplois verts, d'accompagner 3000 ménages et de réhabiliter 1000 hectares. La directrice pays FIDA, Rachel Sen, et le chef de la coopération à la délégation de l'Union européenne, Karl Rover, relèvent que ce projet constitue une innovation pour les jeunes et les femmes. Le ministre Kedabala affirme que ce programme est porteur d'espoir pour le Tchad.
7: Nos terres agricoles, nos ressources hydriques et surtout notre jeunesse dynamique représentent une promesse d'avenir. C'est dans ce contexte que le projet ILSA s'inscrit, non pas comme une initiative isolée, mais comme réponse stratégique intégrée et porteuse d'espoir.
6: Ce projet sera mis en œuvre dans les provinces du Mayo-Kébi-Est, du Mandoul, du Charibagrimi et Djamena.
1: Hassan Lamy, le ministre de la Communication, porte-parole du gouvernement, a effectué une visite cet après-midi dans l'enceinte de l'ATPE, l'agence tchadienne de presse et d'édition. Le ministre Gassim Chérif Mamat est allé et s'enquérir des conditions de travail des agents. Il a félicité et encouragé les journalistes qui évoluent pour l'heure dans un nouveau cadre. Il s'est imprégné également de l'ambiance et du fonctionnement de ce nouveau cadre de travail. Direction la ville de Laï, où le ministre de l'Enseignement supérieur de la recherche scientifique et de la formation professionnelle, Dr Sitarion Batna, s'y trouve. Il a démarré hier plusieurs activités. Les explications de Mali Botalo.
8: Les activités du ministre en charge de l'enseignement supérieur, le docteur Sitak Yombatna Beni, ont commencé avec une rencontre de civilité avec le secrétaire général de la province de la Tandjilé, El Hadj Abdoulaye Boulouma. Puis la délégation ministérielle a effectué une visite à l'Institut agronomique et le Centre de formation technique et professionnelle de l'AI. Cette visite du ministre vise non seulement à s'imprégner des réalités de terrain, mais surtout d'identifier les forces et faiblesses pour y apporter des correctifs nécessaires.
9: C'est trop tôt déjà de tirer même une conclusion. Nous commençons encore la visite et nous aurons l'occasion de nous asseoir et de faire le point de tout ça et puis de tirer les conséquences et puis de voir qu'est-ce qui marche, qu'est-ce qui ne marche pas, comment faire pour que ça marche bien et puis quels sont les correctifs à apporter, etc. Quels sont les moyens à mettre en œuvre, quelles sont les stratégies à développer.
8: Le docteur Sitak Yombatna Beni a ensuite rencontré les principaux acteurs de l'enseignement supérieur qui sont les représentants syndicaux et des étudiants. Mbari Botalo, Laï, Red.
1: Ici en Djamena, le ministère en charge des finances a organisé hier dans ses locaux une cérémonie de remise des kits aux 23 communes de chefs-lieux des provinces du pays. C'est dans le cadre du projet d'appui à la transformation numérique du Tchad. La cérémonie a été officiée par le secrétaire d'État aux finances et au budget, Ali Djada Kampar. Le point avec Diego de Médite.
10: La remise de ces équipements informatiques et numériques aux 23 communes intervient dans le cadre du projet d'appui à la transformation numérique du Tchad. L'objectif est de moderniser l'administration publique tchadienne et de rapprocher davantage les services publics des citoyens grâce au numérique. Ali Djada Kampar est le secrétaire d'État aux finances et au budget.
11: Ces équipements permettront aux communes bénéficiaires de renforcer leurs capacités techniques, d'améliorer la collecte et la gestion des données, mais également de participer pleinement à la dynamique nationale de digitalisation des services publics.
10: Le secrétaire d'État aux finances et au budget, Ali Djada Kampar, a invité les communes bénéficiaires à faire bon usage de ces matériels afin d'améliorer efficacement la qualité des services rendus aux populations.
1: Rendez-vous numérique, c'est le titre d'un projet lancé hier dans les locaux de l'ONAMA. Le numérique au service du développement socio-économique en est le thème. Le coup d'envoi a été donné par le secrétaire général adjoint du ministère des Télécommunications, de l'économie numérique et de la digitalisation de l'administration, Mamata Saleh Ibrahim Salam, en présence des partenaires. Madame, messieurs, on marque une petite pause, la suite du journal après ceci. La communauté camerounaise résidant au Tchad a célébré ce 20 mai la 64e édition de la fête nationale de l'unité. Placée sous le signe du patriotisme, l'événement s'est tenu à l'ambassade du Cameroun au Tchad. Isabelle Népité.
10: Pour ces Camerounais, loin de leur terre natale, la date du 20 mai occupe une place centrale dans leur calendrier. Elle symbolise bien plus qu'une simple célébration, c'est un véritable moment de communion nationale. L'ambassadeur du Cameroun au Tchad, Mohamed Soumi Tamino, a tenu à rappeler la portée symbolique de cet événement.
12: En 1984, nous sommes passés de la République unie du Cameroun à la République du Cameroun, appellation que nous utilisons aujourd'hui. Donc la symbolique est toute simple. Comme il s'agissait d'unifier les deux Cameroun, donc nous avons gardé le terme unité, unité. C'est pour ça qu'on a baptisé cette fête-là, fête de l'unité, parce que ça vise à unifier le Cameroun en souvenir du 20 mai 72.
10: Le diplomate a exhorté la communauté camerounaise vivant au Tchad à demeurer un modèle et vivre en parfaite harmonie avec les lois du pays d'accueil et à faire preuve de discipline sur le sol tchadien.
1: Isabelle Népité, à présent, quelques nouvelles de Provence et en bref, le délégué général du gouvernement auprès de la Provence de Ouadifir a présidé hier à Biltin une réunion sur la sécurité. La Commission nationale d'accueil des réinsertions des réfugiés et des rapatriés, avec l'appui du Haut Commissariat des Nations Unies pour les réfugiés, vient d'organiser à Gorée, dans la Niapende, un atelier de vulgarisation de la loi d'asile du Tchad. Ces assises visent à renforcer les capacités des forces vives du département dans la mise en œuvre de la stratégie de protection des réfugiés. Sachez aussi qu'un atelier de formation a été organisé hier à Pala. C'était à l'intention des forces de défense et de sécurité. C'est une initiative de la mission conjointe du Haut Commissariat des Nations Unies aux droits de l'homme. En religion, à la Mecque, les pèlerins tchadiens bénéficient d'une prise en charge sanitaire complète assurée par l'ORJEP. Des centres de santé provisoires ont été installés dans les différents hôtels pour répondre aux besoins médicaux des fidèles durant leur séjour. Le point avec Mamata Brahima Bakar, l'envoyé spécial de l'ONAMA.
13: Médecins, spécialistes, infirmiers et aides-soignants se relaient quotidiennement pour la prise en charge des pèlerins. Chaque jour, ces structures sanitaires mises en place accueillent de nombreux patients. Dr Rosie Chouissa est le responsable de cette infirmerie.
14: Le 12 jusqu'à nos jours, on a eu à consulter 1741 pèlerins. Sur les 1741 pèlerins, nous avons eu à référer des cas compliqués qui sont au nombre de 11 au niveau des grands hôpitaux. Et maintenant, parmi les 11 cas qu'on a référés, Dieu merci, les 10 ont été pris en charge. Et actuellement, on a un malade qui attend d'être opéré. C'est plus les cas de rhume et des grippes qui nous viennent retirant et qui sont vraiment en première position. Et suivi aussi par ce qu'on appelle une algie du fils du fait des efforts fournis. Et c'est des personnes âgées la plupart.
13: Entre prévention, assistance médicale et conseils pratiques, le personnel soignant veille jour et nuit à permettre aux fidèles d'accomplir leur pèlerinage dans les meilleures conditions possibles. Maka, Mamad Brahima Bakar pour la Radio Tchad.
1: Cérémonie ce matin ici à l'ONAMA de la remise du Grand Prix panafricain du livre de référence en sécurité et géostratégie, prix décerné par l'Organisation panafricaine pour le développement économique au général de division Boukit Nouki Cherfadine, auteur d'un ouvrage consacré au phénomène d'insécurité dans le lac Tchad. La cérémonie a vu la présence des proches du lauréat et de ses frères d'armes et du ministre de la Sécurité publique et de l'Immigration, général Ali Ahmad Akabash Yann Mouibé.
15: C'est pour son ouvrage intitulé « L'insécurité transfrontalière dans le bassin du lac Tchad, une lecture géostratégique, défis et réponses possibles » que le général des divisions, Boukit Nouki Cherfadine, est récompensé. Un ouvrage de 407 pages dans lequel l'auteur relève les causes profondes du phénomène d'insécurité autour du lac Tchad et propose quelques pistes dans l'optique de venir à bout du problème. Le général y suggère par exemple la modernisation des moyens des renseignements et le renforcement de la gouvernance locale. Pour la vice-présidente de l'Organisation panafricaine pour le développement économique, Dr Zili Marie Liliane, c'est le courage de la pensée africaine qui est célébré. Nous célébrons le soldat bâtisseur d'esprit, a-t-elle ajouté. C'est le 24 janvier 2026 que le comité des distinctions s'est réuni pour décerner à l'unanimité ces grands prix panafricains. Les membres du comité qui ont mis en avant la qualité scientifique de l'ouvrage, la pertinence géostratégique de l'analyse de l'auteur et l'originalité de la pensée africaine.
1: Et dernier élément de cette édition, la chronique sport de cette semaine porte sur le rôle que joue l'organisation des compétitions de moins de 15, 16 et 17 ans dans le développement du football tchadien. Galamiasil.
6: Le football tchadien aspire depuis plusieurs années à retrouver ses lettres de noblesse sur la scène continentale et internationale. Mais pour espérer rivaliser un jour avec les grandes nations africaines, une évidence s'impose. Il faut investir sérieusement dans la formation des jeunes. L'organisation régulière des compétitions destinées aux catégories de moins de 14 ans, 15 ans et 17 ans constitue aujourd'hui l'un des leviers les plus efficaces pour détecter les talents et bâtir une équipe nationale solide, compétitive et ambitieuse. Dans plusieurs pays africains, les succès enregistrés au plus haut niveau sont souvent le fruit d'un travail de fond entamé dès le plus jeune âge. Les académies, les championnats scolaires et les compétitions des jeunes permettent d'identifier très tôt les joueurs promoteurs et les encadrer techniquement, tactiquement et mentalement avant de les intégrer progressivement dans les sélections seniors. Le Tchad ne peut plus se permettre de rester en marche de cette dynamique. L'organisation des championnats U14, U15, U16 et U17 dans toutes les provinces du pays offrirait une véritable plateforme de détection aux entraîneurs nationaux et aux recruteurs. Dans les quartiers, les écoles et les centres de formation, nombreux sont les jeunes talents qui ne demandent qu'une opportunité pour exprimer leur potentiel. Sans compétition structurée, beaucoup de ces pépites passent inaperçues, abandonnent leurs rêves ou se perdent faute d'accompagnement. C'est également le moment idéal pour inculquer l'esprit patriotique et préparer psychologiquement les futurs internationaux à défendre les couleurs du pays. Le manque des résultats des sélections nationales tchadiennes dans les grandes compétitions africaines doit servir de leçon. Construire une équipe nationale performante ne se fait pas dans l'urgence, mais dans la patience et la planification. La relance récente des compétitions nationales et provinciales est un signal encourageant, mais elle doit impérativement inclure une place centrale pour les jeunes catégories. Les fédérations, les ligues provinciales, les clubs, les établissements scolaires et même les partenaires privés doivent unir leurs efforts pour soutenir cette vision. Investir dans le U14, U15 ou U17, c'est investir dans l'avenir du football tchadien. C'est donner au pays la possibilité de rêver à nouveau d'une qualification à la Coupe d'Afrique des Nations, voire à une présence historique sur la scène mondiale. Le Tchad a des talents, il lui reste à construire le chemin et ce chemin commence toujours par la jeunesse. À la semaine prochaine.
1: Merci Galami Assil et à mercredi prochain Radio Tchad 20h, passé de 32 minutes, le rappel de l'essentiel de l'actualité. Le congrès du Parlement tchadien s'est ouvert ce 20 mars 2026 au cours d'une cérémonie solennelle au Palais de la démocratie. La révision du règlement intérieur du congrès en conformité au texte constitutionnel et la prorogation de l'état d'urgence dans la province du Lac qui arrive à expiration le 27 mai prochain. Les dossiers soumis à l'examen au cours de cette session ordinaire, présidée par le président du congrès du Parlement tchadien, Ali Koloto Tchaimi. Le projet améliorer la santé agricole et la productivité des sols grâce aux approches agroécologiques et l'esprit d'entreprise des jeunes est officiellement lancé ce matin par le ministre de l'Agriculture. Un projet qui vise à créer 150 micro-entreprises agricoles et plus de 500 emplois jeunes. Et puis, sachez aussi que la remise du Grand Prix panafricain du livre de référence en sécurité géostratégique, c'était donc ce matin, un prix décerné par l'Organisation panafricaine pour le développement économique au général de division Bokit Nokichar Fadine. Il est l'auteur d'un ouvrage consacré au phénomène d'insécurité dans le lac Tchad. 20h passées de 54 minutes bientôt, c'est la fin de ce journal. Merci à toute l'équipe de l'actualité soir. Ce journal a été réalisé par Mbaïri Noudjidene à la technique Agidi Rigobert. Au micro à Seyda Maktouandi Roland, merci de nous avoir suivis. Madame, messieurs, faisons de chaque instant une vie. Plaisir à Dieu demain, 20h30 pour un autre point de l'actualité. Au revoir.

Nous sommes à 20h57 ici dans ce studio 3 de Radio Tchad, le Poste National. Mesdames, Messieurs, vous venez là de suivre Tchad Actualité Soir, présenté par Seyda Mokhtondi, Hollande en prison, la lecture de vos avis et communiqués suite. Monsieur Youssouf, et la vie des recherches, bien sûr. Monsieur Youssouf Cherfadine, habitant les quartiers Goudi, a pris toute personne qui aurait vu ou hébergé son frère, le nommé Ousmane Youssouf Baraka, âgé de 21 ans, mentalement malade, sorti de la maison depuis 4 jours et qui n'est pas jusqu'aujourd'hui rentré. Il est habillé en galabia et de la bière gris et t-shirt et pantalon noir. Monsieur Youssouf Cherfadine a pris toute personne qui aurait vu son frère ou l'héberger de le contacter au 63 43 54 41, 63 43 54 41. Avis des décès, Pasteur Gopinan Elisha Anga, Gounon Waynan Ganfari, Yacoub Sabourmi, Mbangbassa Mor Ifatanous, Setgo Waido, Docteur Ambini Sabourmi, Onizim, les enfants Ngaku et Louvou ont la profonde douleur d'annoncer Yacoub Filiga, Tossi Tono et Bébelou Makir Bébida, Benjamin Waido Adoba, Algo Tchorma et Jalon Dobsuma Amondo. Susten Tatene, Berry Bourmi Nago, sous-préfet Biden Yo, Tosa Kelo, Yunus Sabourmi, Odegui Tite, David Tchourma, Bakhtar Ortonan, Djibang Undu et Fapras Kuna, Emmanuel Derep, Simeon Foulpoul et Salmaï Aaron de Aéré, Aaron Foulpoul à Diamant Barissou, Derep Timothée et Gabarnon David Akoyom, Diam Doley Tamar Tatine, Bitros Erkouman, Tous Hakim, Gangyang Gayous Amras, John Aliman, Abel Mor, Labis Tatini, Tous Bongor, Préfet Bissou Ngaldou Betuel Amdiaras, Silas Abalao Bandaparsar, Josias Fidiga Mungu, David Moussa Bol, Abdou Joël Amourgoum par Kondoul, Obida Adigim à Meskin par Lomia, Nicolas Bourmi Nagou à Mandalia et Amos Aloua à Kondoul. Le décès de Nam Natacha, fille de Yacoub Sabourmi, survenu le jeudi 18 mai 2026 à Biltine. Le corps est arrivé à Ndjamenan ce mercredi 20 mai 2026 et l'immation aura lieu du voulant le vendredi 22 mai 2026 au cimetière de Toukra. Le lieu de recueillement est à Chagoua chez Tiandang Enoch sur l'axe Bethel Francophonie. Monsieur Deogang Jonathan, Noditolum Philippe, Dumiangi Nekayo, Mbaïleyo Bardo, Gerayo Mianton Mbaï, Mesdames Ndireyom.

Taron Digimel, les enfants de Domiangi Nekayo et la grande famille de Gwangi Masdewel Kamro annonce avec grande douleur au ministère de la fonction publique et de la fonction publique, de l'emploi et du dialogue social, au ministère de l'administration du territoire, au collectif des chefs de communauté de la commune de N'Djamena, à la communauté Laga de N'Djamena, aux voisins, amis et connaissances, aux parents de Bibalem, de Manang, de Nian et de toutes les autres localités apparenties des cantons Ngadjibian et Bissau, le décès de Gondji Masdewel Kamro, survenu le 17 mai 2026 en Djamena de suite d'une longue maladie. Gondji Masdewel Kamro est le chef de la communauté Laga de N'Djamena. L'inhumation est prévue initialement pour L'inhumation prévue initialement pour le 20 mai 2026 est reportée au samedi 23 mai 2026 au cimetière de Toukra. Dieudonné a repris que son nom soit lui, paix à l'âme du disparu.

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نيكولنان كلاريس دكتور سينغامباي Ghislaine et Angéline, du tout Nako, tous en Yamélan, le regret d'annoncer les décès de leurs filles, sœurs, cousines, tantes et mamans, Hélène Djuma Keitoumé, survenue le 18 mai 2026 à Lignan des suites de maladie. Cet avis s'adresse aux parents de Yamélan, Mondou, Bémian, Tulo, Dobara, de Kalan et Delhi, plus particulièrement à Lokenkouraï au Médard, Djibégoutou à Drissa, Djedouboum Grégoire, Pal Bernard, Bekoinoji Antoine, Yoranoji André, Landoli Tamadjibi et Djedouboum Djokornondi. Tous à Mundu. L'enterrement aura lieu, Dieu voulant, le 21 mai 2026 à Tokra. Le lieu de recueillement est chez Laondoli Lombaï à Chagua. Dieu a donné, Dieu a repris que son âme repose, que son nom soit loué. Sa Majesté Mbangoutou Blan Belbang, chef de canton des Kimri annonce avec gré-gré à tous les chefs des cantons de la Tandjilé, à tous les chefs des villages du canton Kimri, à Alice Ganda, à Mondo, Ondjiba Mbangoudou Blan, à Gelendeng, Yamous Mi, Abami, à Mogena Boitoy, André Blan, Catherine Blan, Blaise Blan, Étienne Blan, Hier, Diba Blan, Miskin Nadi, Samafou Yorgo, Dimanche Yorgo, la famille Komago, Ngamelan, Ming Madi Ngarbarum, Gisèle Ngarbarum, tous Ngamelan et à toute la communauté Gabri, le décès de son fils Kopti Mbangoudou Blan, décès survenu le mardi 19 mai 2026 à Kimri des suites d'une courte maladie. L'enterrement a lieu ce mercredi 20 mai 2026 à Kimri. Paix à son âme. Avis de remerciement, la famille Demo Dogui.

Benoît remercie le chef des cantons de Ndili, Gala, Nelbo, Magita. Quatre Magita en France, la grande famille Ngabou Doul, les parents de Moïse Salah, de Sar, de N'Djamena et de la diaspora, les belles familles et toutes les connaissances qui les ont assistés lors du rappel à Dieu de leurs fils, frères, pères et oncles Denou Dougui Benoît, décès survenu le 17 avril 2026. Par ailleurs, la famille informe les parents et connaissances qu'une messe de requiem aura lieu le samedi 23 mai 2026 à partir de 6h à la paroisse Espérance de Oualia. Que Dieu vous bénisse en Jésus. Amen. Avec des remerciements toujours, Monsieur Namadi Altoidem Ngarbarum, ses enfants et ses proches parents, remercie du fond du cœur la famille Aaron Kabadi, les parents paternels et maternels du pays et de la diaspora sans exception pour leur soutien moral, financier et spirituel, qui ont permis la réussite des obsèques de leur épouse, maman et belle-sœur, Madame Nelim Bey Nayounoum Florence, survenue à Doba le 8 mai 2026, à la suite d'une courte maladie. Que le bon Dieu vous bénisse très richement. Paix à l'âme de la récréité. Mesdames et messieurs, ainsi prend fin la lecture de vos avis et communiqués de ce mercredi 20 mai 2026. La Radio Tchad, une fois de plus par ma voix, présente ses sincères condoléances aux familles éprouvées. Que Dieu console les cœurs des parents et amis des disparus. Et que Dieu, que les âmes des défunts reposent en paix.

0: Tchad, connexion 2030, est aujourd'hui l'un des projets les plus ambitieux portés par l'État tchadien pour transformer le pays en profondeur d'ici à l'horizon 2030. Adopté en 2025, ce plan constitue un nouveau plan national de développement PND 2030. Il vise donc une véritable mutation économique et sociale du Tchad avec une ambition claire, faire du pays un acteur dynamique, connecté et compétitif en Afrique. Axé sur plusieurs domaines avec la jeunesse en priorité, Tchad Connexion 2030 se veut un avenir radieux. Cependant, quel rôle doit jouer véritablement cette jeunesse pour mériter sa place? Quelles sont les opportunités de ce programme qui se présente à la jeunesse tchadienne? Tchad Connexion 2030 est-il réellement un levier de développement de la jeunesse tchadienne? Mesdames et messieurs, bienvenue à votre rendez-vous hebdomadaire sur la chaîne nationale. Votre émission Tribune des jeunes qui aborde aujourd'hui le thème Tchad Connexion 2030, un avenir pour la jeunesse. Pour en parler, mesdames, messieurs, je reçois ici au plateau deux invités. Il s'agit à ma droite de monsieur Sopkika Ngabou Service. Il est conseiller de jeunesse et d'animation. Bonjour monsieur.
1: Bonjour.
0: Merci d'être venu encore une fois de plus sur le plateau.
1: Le plaisir à partager.
0: À ma gauche, nous avons un jeune. Il s'agit de monsieur Nan Ourmaden Natoy Ala. Il est auxiliaire de vie scolaire. Bonjour.
2: Bonjour Marie.
0: D'accord. Merci d'être venu sur le plateau. Alors, d'entrée de jeu, expliquez-nous simplement ce que c'est que le PND et ses principales ambitions pour le Tchad. Monsieur Sopkika,
1: merci une fois de plus pour venir parler de la jeunesse. La place de la jeunesse dans le PND Tchad Connexion 2030 est de voir un Tchad connecté à l'ambition et à l'aspiration des jeunes. Les jeunes veulent être connectés à travers le monde et jusqu'aux petits services de base. D'où, il faut comprendre que cette connexion est placée sous l'angle où on ne doit plus voir un jeune de côté. Il doit avoir une inclusion totale dans tous les secteurs possibles afin que les jeunes soient représentés à plusieurs instances de décision nationale.
0: D'accord, on aura compris. Je me tourne vers vous, monsieur Natoy Ala, vous qui êtes l'un des jeunes. En quoi est-ce que ce PND favorise concrètement le développement de la jeunesse tchadienne?
2: Bon, la jeunesse, elle joue un rôle central qui est d'abord le moteur de développement, et sans jeunesse, on ne peut pas vraiment forger le futur ou le demain. Donc le 2030 s'inscrit logiquement dans le développement, ça laisse des aperçus, des avantages à cette jeunesse de saisir pour innover en fait.
0: Ok, il existe par le passé pas mal des politiques de développement en faveur de la jeunesse et le développement en général. Dites-nous en quoi est-ce que le PND ou encore Tchad Connexion 2030 se distingue véritablement des autres politiques de développement qui existaient
2: Bien, c'est une très belle question. La connexion 2020-30, elle est inscrite, je peux dire, dans l'agenda ou inscrite par cœur par le président de la République. Et c'est déjà quelque chose qui montre une grandeur. Et nous sommes tous jeunes actuellement qui se lancent dans l'innovation, qui essaient de créer quelque chose de personnel, qui se forment. Et ces projets arrivent net au moment où beaucoup de jeunes y chôment, qui ne trouvent pas d'emploi, et ça laisse une créativité en quelque sorte à cette jeunesse de saisir l'occasion et d'innover de ses propres ailes.
0: D'accord. Monsieur Sopkika, vous êtes conseiller à la jeunesse et à l'animation. Selon vous, est-ce que cette jeunesse-là est véritablement au centre de la connexion 2030?
1: Effectivement, Marius, elle est au centre de la connexion 2030 parce que le programme en lui-même s'inscrit sur la jeunesse. Et qu'est-ce qui se passe? C'est pour répondre au problème, par exemple, de chômage des jeunes. On sait davantage que, par le passé, le système scolaire est fait de terre enceinte qu'il faut aller apprendre, lire, restituer, avoir les notes, avoir le diplôme, et tout naturellement, on s'attend à un emploi dans un bureau. Aujourd'hui, on est en train d'aller vers une tendance où c'est dépassé. Il faudrait passer à une autre action. Il faudrait d'autres programmes intérimaires pour compléter, n'est-ce pas, ce manquement afin que les jeunes puissent s'auto-suffire et pouvoir se prendre en charge et partant leur famille eux-mêmes.
0: Mais quand vous mettez l'accent sur le chômage, justement, le chômage des jeunes aujourd'hui constitue un problème majeur. En quoi est-ce que le PND ou encore Tchad Connexion 2030 va être une solution adéquate à cette problématique de chômage des jeunes?
1: Le PND peut être une solution, une des solutions, parce qu'il ne peut pas être une solution totale. C'est une D'accord. question de relations humaines.
0: Okay.
1: Et qu'est-ce qui se passe? C'est parce qu'il y a déphasage entre le marché de l'emploi et la formation acquise que réellement sur le terrain il se passe un problème de chômage. Aujourd'hui, vous allez trouver des jeunes qui sont assis, ils te disent j'ai fini. Tu dis tu as fini quoi? Il dit qu'il a fini à l'université. Est-ce qu'on finit à l'université avec la licence? Il a obtenu une licence, il dit qu'il a fini. Bref, il a appris des choses au sens large et dont il ne peut pas spécifier qu'est-ce qu'il peut faire réellement après cette obtention du papier appelé diplôme. Or, il y a des formations à la carte où lorsqu'on vous forme au bout de quelques heures, sinon au bout de quelques semaines, vous pouvez avoir une connaissance pointue axée sur un domaine d'activité qui puisse faire la génération des revenus. Et donc, le PND ici est venu pour dire que nous ne sommes pas tous faits pour être pris en compte à la fonction publique, le secteur privé, certains incubateurs, au-delà, n'est-ce pas, de ce qu'on appelle le coaching simplement, pour n'est-ce pas permettre aux jeunes de pouvoir répondre aux problèmes de chômage et être résorbés par l'emploi.
0: D'accord, nous allons revenir à vous. Monsieur Nan Ourmaden Natoy Ala, vous qui représentez toute la jeunesse ici, vous faites partie des jeunes. Dites-nous, Tchad Connexion 2030 est déjà là. Qu'est-ce que la jeunesse doit faire concrètement pour mériter sa place à travers ce PND?
2: Ce projet est immense parce qu'il y a plus de 200 projets d'entrepreneuriat qui sont lancés dedans. La jeunesse, en fait, elle doit être comme un bouclier, je peux dire un levier même de cette nation. Et cette jeunesse doit se bâtir, se construire, s'éduquer, s'informer et grandir en s'accrochant à ce projet. Moi, je pense que c'est une manière de tendre la main à cette jeunesse qui en a besoin énormément.
0: L'un des problèmes aujourd'hui que nous connaissons tous, c'est l'inadéquation du système scolaire et le marché d'emploi.
2: Oui.
0: D'accord? Est-ce que le PND a pris cette problématique-là en compte?
2: Il faut se former le plus souvent, même si on a déjà un boulot en main, il faut se former. Et Tchad Connexion 2030, je crois qu'elle s'est basée sur cette optique pour pouvoir créer quelque chose où la jeunesse peut s'accrocher et, comme j'ai dit tout à l'heure, voler de ses propres ailes. Donc ça laisse l'occasion en fait à la jeunesse de prouver de quoi cette jeunesse est capable, de mériter ou de prendre ça et de faire quelque chose de primordial pour avancer dans la vie. Moi je pense que Tchad Connexion 2030, c'est plus grand que la plupart des projets qu'on a vus concernant les jeunes et la jeunesse en fait.
0: D'accord. Monsieur Sopkika, est-ce que la Connexion 2030 a pris réellement l'inadéquation du système d'éducation et le besoin du marché de l'emploi?
1: Je suis tout à fait d'accord que le PND a pris en compte cela parce que il n'y a pas plus tard que le mois passé, le ministère en charge de l'éducation nationale du Tchad, en partenariat avec les partenaires techniques et financiers tels que l'UNICEF, l'OHCR, l'UNICEF et l'UNESCO, et les ministères sectoriels, se sont accordés pour dire que pour répondre à ce problème d'éducation où le mécanisme est très éparse, ils ont mis en place un programme intérimaire de l'éducation au Tchad, le PIED 2, où il ressort qu'il faudrait mettre plus de l'accent sur les écoles de formation technique et professionnelle, ce qui boostera certainement le besoin de marché de l'emploi. D'où les produits qui sortiront de ces écoles-là ne seront pas franchement que les produits des universités, m'excuse ici, mais il faut se le dire, lorsqu'on sort d'une école professionnelle ou d'une école technique ou encore d'une école pointue à un domaine donné, on ne se perd pas. Je fais partie de ce fruit-là. On ne se perd pas lorsqu'on est dans son champ d'action.
0: D'accord. Nous parlons de la jeunesse et Tchad Connexion 2030. Dites-nous, est-ce que ce programme-là tient compte de la jeunesse rurale?
1: Tout à fait. Il a pris en compte la jeunesse rurale parce qu'il fait également des propositions sur le développement de l'industrie agricole, de l'agribusiness. Et on ne peut pas faire, par exemple, de l'agriculture dans les grandes villes, sauf dans les périphériques, sinon dans le milieu rural. À cet effet, il faut accompagner ceux-là qui font l'agriculture à travers les outils numériques, sinon les outils électroniques, issus des grandes villes pour faire cette inclusion afin d'éclore, n'est-ce pas, l'écosystème économique. Donc, il faut se dire que c'est un programme inclusif qui prend en compte tout le monde. Il y a également des activités liées à ceux-là qui vivent en situation d'handicap. Il y a également des activités qui peuvent, n'est-ce pas, être réalisées par des personnes vivant avec handicap et pouvoir se prendre en charge.
0: Mesdames, messieurs, chers amis téléspectateurs, amis de l'émission Tribune des Jeunes, à présent, nous allons faire place à notre expert pour avoir son avis par rapport à ce sujet qui est Tchad Connexion 2030, un avenir pour la jeunesse.
3: D'ici 2030, l'action public s'articule autour de 5 leviers stratégiques majeurs avec une ambition claire, qui est celle de faire de la jeunesse tchadienne le moteur même de la création de richesses, d'emplois et partant de la croissance économique de notre pays, le Tchad. Je dois le rappeler, le plan national de développement Tchad Connexion 2030 consacre 46% des investissements ou encore des financements mobilisés au titre du secteur privé. C'est une dynamique qui repose essentiellement sur deux instruments structurants, à savoir la mise en place d'un centre de développement des entreprises et la création d'un fonds de garantie dédié au financement des micro, petites et moyennes entreprises. Ces dispositifs permettront aux jeunes d'avoir pleinement accès à l'entrepreneuriat. Alors, comme levier stratégique, je l'ai dit tantôt, nous avons le développement de l'entrepreneuriat des jeunes, nous avons le financement des projets portés par les jeunes, nous avons l'accès au crédit à travers le mécanisme de garantie et également l'inclusion numérique et financière des jeunes. On a aussi la question de l'amélioration de l'environnement des affaires pour les jeunes. C'est pour vous dire que le PND prévoit la mise en œuvre d'un programme national d'appui aux jeunes, incluant la formation entrepreneuriale des jeunes, des dispositifs d'accompagnement et de coaching des jeunes, des services d'appui pour le développement des entreprises. L'objectif, c'est de permettre aux jeunes de créer, de structurer et de développer des entreprises viables. Nous avons dans ce cadre un programme avec la Banque mondiale, c'est un projet. Le processus de recrutement du coordonnateur du projet est en cours. C'est un projet de 100 millions de dollars américains avec la Banque mondiale. Et donc nous aurons à moderniser, à digitaliser la justice commerciale. C'est un projet qui concernera un aspect du tribunal du commerce, disons de la justice commerciale, et également le processus désormais du mode alternatif de règlement des litiges qui intéresse beaucoup plus les parties en cas de conflit ou de différend, je vais dire de litige. Et c'est à travers le secteur privé, c'est-à-dire la chambre de commerce, que ce projet est en cours de développement. Pour ce qui concerne aussi l'inclusion numérique et financière des jeunes, il est question de promouvoir les paiements digitaux et numériques. Nous avons tous les garde-fous nécessaires autour du développement de tous ces projets. Je vous rassure, avec ce financement, nous allons y veiller. Nous allons donc veiller à ce que la gestion de ce projet soit faite de manière transparente, avec traçabilité, avec visibilité, pour faire désormais du Tchad, comme je l'ai toujours dit, une destination attrayante pour les investisseurs. Parce que il est de notre mission de rendre attractif l'environnement des affaires. Et la justice commerciale qui reste le baromètre en termes d'attractivité ou d'investissement est au cœur également de ce projet. Donc globalement, c'est pour vous dire que d'ici 2030, le gouvernement entend faire de la jeunesse le moteur, en quelque sorte, de la création d'emplois, de la création de richesses et partant de la création de la croissance économique de notre pays, le Tchad.
0: Voilà, nous voici de retour ici au plateau après donc l'avis de notre expert, le ministre du Commerce, Dr Mathieu Guibolo-Fanga, par ailleurs vice-président du projet. Il a donc, à travers notre interview, appelé la jeunesse à s'adhérer au projet Tchad Connexion 2030 et plusieurs institutions ont reçu des instructions à mener des actions allant vers ces recommandations. Nous retrouvons nos deux invités. Il s'agit de M. Sopkika Service. Il est donc le conseiller de la jeunesse et d'animation à ma droite. Et à ma gauche, nous avons M. Nan Ourmaden Natoyala, un auxiliaire de vie scolaire. C'est avec eux que nous débattons ce thème qui est donc Tchad Connexion 2030, un avenir pour la jeunesse. M. Natoyala, de manière concrète, comment le PND doit faire en sorte que les jeunes puissent s'auto-s'employer.
2: Dans les projets, c'est déjà défini. La jeunesse est ciblée pour en faire partie. C'est à la jeunesse de s'investir parce qu'ils tendent déjà la main. Donc à ce niveau, je pense que tout est défini. C'est comme l'ADN en fait. Tout est défini, il faut maintenant suivre le processus.
0: Tout est défini, il faut suivre le processus. Est-ce que vous pensez que les jeunes, cette fois-ci, sont engagés? Est-ce qu'il y a de l'engouement dans le milieu jeune pour pouvoir participer activement à ce programme ou bien à la mise en œuvre de ce programme?
2: D'accord, ça se voit clairement déjà parce que le projet, j'ai rappelé tout à l'heure, ça porte plus de 300 ou 200 projets. En fait, en plus, l'appui financier à la base, elle s'élève plus de, bon, approximative à 20 ou à 25 milliards de dollars, si je ne me trompe pas. C'est tellement immense que ça ouvre en quelque sorte des portes pour moi.
0: Quels sont les principaux obstacles à la réussite de ce programme?
2: En premier lieu, je peux dire qu'il ne faudrait pas que ce projet existe juste de nom, parce qu'il y a des projets où vous faites des verres pleins, vous venez, mais on vous dit que ce n'est pas le cas. Donc, il faudrait que tout soit pris en compte afin que cela soit possible. Je voulais dire, il faudrait pas que ça soit du bluff, en fait.
0: OK. Monsieur Soukrika Service, c'est un risque de voir le PND ne pas se réaliser en faveur de la jeunesse?
1: Je ne crois pas. Le PND peut se réaliser en faveur de la jeunesse. C'est une question simplement de suivi et d'évaluation à chaque parcours. Prêtez-moi le terme. Vous prenez, par exemple, le projet de société du chef de l'État qui parle des
0: 12 chantiers
1: avec 100 actions. Mm-hmm. Non, mais c'est un document parfait. Lorsqu'on entre dedans et qu'on suit normalement les choses, c'est un document, selon moi, parfait. Et le PND n'est pas écrit par des hommes de la rue. C'est des personnes qui sont restées réfléchir avec des réalités qui se passent dans le pays où nous avons dit d'ici 20-30, qu'est-ce que la jeunesse peut faire? Surtout, quelle est la relève des hommes de demain? Donc, je ne saurais dire que le PND va échouer avec notre pays. Il n'échouera pas si seulement nous mettons en place un bon mécanisme de suivi et d'évaluation à chaque étape. Ça va réussir.
0: Ça va réussir. Merci pour votre optimisme, monsieur Soukrika. Je vais me tourner cette fois-ci vers vous, monsieur Natoué Alla. Vous qui représentez toute la jeunesse ici, vous ne craignez pas que le PND soit un échec en faveur de la jeunesse?
2: Bon, comme il vient de préciser, j'ai entièrement confiance que la connexion Tchad
0: 2030
2: soit une réussite. Et bon vent à eux et bon vent à la jeunesse que nous sommes.
0: D'accord. Avant cela, nous allons faire le tour de la table. Question d'avoir les mots de la fin de nos deux invités. Je commence toujours par ma droite, monsieur Soukrika. Quels sont vos mots de la fin en une minute?
1: Que la jeunesse prenne en main son destin. Pour ceux qui ont réussi à avoir un emploi, bon vent. Pour ceux qui n'ont pas encore un emploi stable, il faudrait qu'ils sachent qu'ils auraient de l'emploi lorsqu'ils sont déterminés et ils croient en eux-mêmes. Maintenant, à l'ensemble du gouvernement, je voudrais faire une recommandation. Je voudrais que les départements en charge des fiscalités, de l'entrepreneuriat, de la jeunesse et du système éducatif, surtout ceux en charge des impôts et des commerces, mettent, n'est-ce pas, un peu de l'eau dans leur vin en réduisant les taxes sur le marché.
0: Je retourne vers vous, monsieur Natoué Alla. Quels sont vos mots de la fin?
2: Moi, j'appelle la jeunesse à se former, à travailler, à se bâtir, à ne pas trahir la confiance accordée, que ce soit par les autorités, par des ONG. Il faut montrer qu'on est brave, fort et digne de cette confiance.
0: Mesdames, messieurs, chers amis, c'est ici que prend fin ce numéro de votre émission Tribune des Jeunes qui aborde aujourd'hui la question de Tchad Connexion 2030, un avenir pour la jeunesse. Je rappelle que j'ai reçu sur ce plateau pour vous deux jeunes. Il s'agit à ma droite de monsieur Soukrika Ngabou Service. Il est conseiller de la jeunesse et d'animation. Une fois de plus, merci d'être venu.
1: Merci.
0: À ma gauche, nous avons monsieur Nan Ourmadun Natoué Alla. Il est auxiliaire de vie scolaire. Merci également d'être venu. Merci à vous, chers amis. Restez en compagnie des programmes de la Télé-Tchad et le rendez-vous est pris pour un autre numéro de votre émission Tribune des Jeunes, toujours avec le même plaisir. Au revoir.

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0: Le mariage ou l'union entre deux personnes n'est pas seulement une affaire de cœur. Au Tchad, il représente aussi la rencontre de deux familles, de deux histoires, parfois même de deux cultures. Sa célébration dépasse largement le cadre d'une simple fête. Elle porte des valeurs, des rites, des exigences sociales et parfois aussi de fortes pressions culturelles. Entre la dot, les cérémonies religieuses et traditionnelles, les ententes familiales, les célébrations sobres ou grandioses, le mariage reste un véritable miroir de notre société. Aujourd'hui, les choses évoluent, certaines traditions disparaissent tandis que d'autres se réinventent. Quant aux célébrations, elles deviennent de plus en plus coûteuses au point de se transformer en véritable fardeau pour les familles. Dans ce numéro de Reflet Croisé, nous ouvrons les débats autour du mariage. Faut-il préserver les traditions ou repenser le mariage pour qu'il demeure avant tout une union de sens et non une simple mise en scène sociale? Pour porter cette réflexion autour de la table, j'ai le plaisir d'être entouré par le chroniqueur Emmanuel Nadinga et Suleiman Abdelkarim. Au micro, Hamza Benassan. Pour enrichir cette réflexion, nous recevons comme invité une femme qui incarne la rencontre entre tradition et modernité, alliant avec élégance, intelligence, raffinement et sens de l'excellence, l'incontournable, l'indiscutable icône de l'événementiel nuptial, la consultante Hadjessara Ahmad Koulamalla. C'est une fine connaisseuse des traditions de notre pays, de leurs détails, de leurs nuances et de toute la richesse qu'elle porte. Pour apporter un regard masculin à la réflexion, nous recevons également Abdelaziz Youssouf Mustafa. Salam alaikum.
1: Wa alaikum salam wa rahmatullah.
0: Hadji, ça va?
2: Ça va.
0: Merci d'avoir accepté notre invitation et échanger avec toi autour de ce thème.
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0: Vous êtes connu quand même pour votre modestie et votre humilité. Et je sais que vous n'aimez pas particulièrement les compliments, mais je ne peux pas m'empêcher de vous poser cette question. Comment devient-on une véritable référence, une icône du beau et du bienfait dans tous les pays? Quand on parle d'événements et surtout de mariages, on ne peut pas dire que...
2: Tout d'abord, merci de m'avoir aujourd'hui invité sur ce plateau. Pour cette question, je crois que les choses viennent d'elles-mêmes. Peut-être parce qu'on le fait avec le cœur, peut-être parce qu'on le fait pour que les autres soient heureux, peut-être en regardant les yeux de ceux à qui on fait certaines choses, que tout ça est arrivé. Et Monsieur Hamza, comme tu l'as si bien dit, j'ai horreur des compliments.
0: D'accord, c'est venu tout seul, c'est venu comme ça. C'est peut-être le fruit de la générosité, de la disponibilité et l'envie de faire plaisir aux autres. Vous connaissez quand même élégance, intelligence, raffinement, le sens de l'excellence. Généralement, chez nous, le mariage passe par plusieurs étapes. Hein. La demande de main, les fameux karibiras, la fatia ou mariage religieux, les hinés, les mariages proprement dit ou l'installation. En général, c'est comme ça. Mais il y a ceux qui ne font pas forcément le mariage religieux. Il y a des mariages aussi traditionnels et tout ça quand on voit le Tchad dans son intégralité. Et en Djamena, en général, on peut dire que c'est ça les étapes. Hein.
2: Je vais d'abord commencer par le mariage en lui-même. Le mariage, une union. C'est vrai, entre deux personnes qui parfois ont eu un coup de foudre, qui parfois se sont croisées. Mais au Tchad, la plupart du temps, c'est des mariages arrangés. Donc, ce qui nous amène à dire que ce n'est pas seulement l'affaire de deux personnes.
0: Qu'est-ce que vous entendez par arrangé?
2: Mais ça commence toujours, même s'ils se choisissent, est-ce qu'elle est assez bien? Est-ce qu'il est assez bien?
0: Ah, donc, l'accord des parents.
2: Au départ, ce n'est pas seulement les parents. Au départ, c'est les gens avec qui on se consulte. Parfois, ça peut être des amis, parfois, ça peut être des sœurs, parfois, ça peut être des tantes, des oncles. Donc, le mariage, la plupart du temps, je parle du mariage au Tchad, c'est des mariages arrangés. C'est-à-dire, même quand un garçon voit une fille qu'il veut épouser, il consulte. Et quand il consulte, c'est ça ce qu'on appelle le mariage arrangé. Cette fille est assez bien, sa famille est assez bien. La plupart du temps, c'est sa mère si elle est assez bien.
0: Donc, la mère de la fille.
2: Oui.
0: D'accord. Qu'est-ce qu'elle doit avoir comme caractéristique, cette mère-là?
2: Ouais, quand sa mère est une bonne personne qui a su garder son foyer, même parfois avec peu de choses, alors c'est ça qui fait que les gens acceptent très facilement le mariage.
0: Ouais, d'accord. Mmh. Ok. Donc oui, vous dites, voilà, même si le jeune, il se choisit, oui. Après, il vient quand même chacun chez la famille respective, surtout d'abord le marié. Et donc, il y a tout un processus, il y a toute une investigation qui se met sur pied. Donc, on consulte la famille proche pour dire, voilà, X veut se marier, qu'est-ce que vous en pensez? Et donc, chacun, à mon avis, apporte un registre avec les informations plus ou moins importantes sur la famille de la mariée. Donc, en prémisse, vous dites la maman.
2: Alors, je continue sur le mariage en lui-même. Mm-hmm. Un couple qui s'est marié et qui a fait des enfants commence très tôt à préparer le mariage de ses enfants. Parce que le mariage, c'est quelque chose d'important dans la vie des êtres humains. Chez nous, les musulmans, on dit « Azawaj sunnatallahi wa rasoula ». Et chez les chrétiens, même chez les athées, les mariages, c'est l'union de deux personnes qui doivent vivre ensemble, agrandir la famille. Alors, les gens commencent à préparer le mariage de leurs enfants, ou les enfants eux-mêmes commencent à se préparer dans la vie très tôt. Partout dans le Tchad, hein, beaucoup de familles commencent à préparer le mariage de leurs enfants très tôt. Donc le mariage, c'est quelque chose qui se prépare et il se prépare très tôt. Les gens choisissent les filles et les garçons très tôt, parfois même à l'âge de 10-11 ans. Ils se disent, voilà, tel est réservé pour tel, celui-là est réservé pour tel. Donc le mariage, il se prépare très tôt. C'est ça qui fait la société.
0: Merci Hadji, c'est très clair. Quelle est l'étape la plus difficile à
2: votre D'abord avis? La compatibilité. On se dit, tel, il irait bien avec tel. Alors ça, moi, à mon avis, c'est ça la phase la plus difficile. Cette phase là passée, on commence la demande de main. De nos jours, avant d'aller demander le père, c'est les femmes qui viennent demander à la maman.
0: Ah bon?
2: Oui.
0: Ah, la demande même maintenant se fait au niveau des femmes.
2: Oui.
0: D'accord.
2: Voilà.
0: On Et là, avant, c'était pas comme ça.
2: Non, c'était pas comme ça.
0: Okay.
2: Maintenant, on vient, on demande la main
0: de
2: votre fille. Okay. Et les discussions commencent.
0: Avant que les papas ne soient
2: au courant de rien. Et donc, après, quand tout est arrangé.
0: Qu'est-ce que les femmes se disent?
2: En gros, chacun présente son enfant.
0: Dans les meilleures conditions.
2: Dans les meilleures conditions. Parfois, on est accompagné.
0: Pour mettre un peu de fleurs et de roses, d'accord.
2: Voilà. Si cette partie-là est finie, on va voir les hommes. Entre-temps, c'est comme ça que quand tout est préparé, les hommes viennent
0: pour la fatia.
2: Pour la demande d'abord.
0: Ah, pour la demande demain, ok.
2: Pour la demande demain, on les accueille, ils partent. On leur donne un temps, un petit délai. Avant, c'était des grands délais, mais maintenant, c'est des petits délais parce que tout est arrangé. Et c'est comme ça qu'on leur répond. On leur demande de revenir. Quand ils reviennent, on leur dit, voilà, on vous a déjà accordé la fille. Et on vous attend.
0: D'accord. Alors, déjà, à mon avis, hein, il y a quand même un grand changement au niveau culturel. Et donc, en réalité, c'est la maman qui décide si elle veut accepter ce bonhomme en mariage pour sa fille. Oui. Parce qu'avant, je pense que c'était une affaire d'homme. Et parfois, même si la maman n'est pas complètement d'accord, le mariage peut être célébré. Hein, parce que le papa dit, voilà, c'est bon, ce bonhomme, il est le fils à tel, son papa est quelqu'un de bien, et donc on accepte, il se concerte. Disons, c'est une concertation au niveau familial entre les hommes. Et justement, là aussi, on dit, voilà, merci d'être venu, on va vous répondre. Et donc, le papa se concerte avec les amis. Et gardez bien, avant, plusieurs demandes de main peuvent venir contemporainement.
2: Ouais.
0: C'est-à-dire parce que la fille a un papa qui est quelqu'un de bien, donc elle est voulue par plusieurs familles.
2: Ouais.
0: On peut dire comme ça.
2: Ouais, exactement.
0: Donc, pour la même fille, et ton fils amène sa demande de main, et le mien, celui des manières. Donc il y a plusieurs demandes de mecs qui convergent. Et voilà, le papa il décide par rapport à tout ça. Il décide de dire, voilà, on préfère le fils à X. Et c'est à ce moment que les choses vont passer à l'étape suivante.
2: C'est vrai.
0: Alors que là, c'est inversé. C'est la maman qui décide. Justement, à cause de ça, on va peut-être arriver à ce... Oui, Suleiman.
1: Oui, merci Hamza. Moi, je ne suis pas totalement convaincu quand il est dit que avant, c'était une affaire exclusivement d'hommes et aujourd'hui, c'est une affaire de femmes. Moi, je pense que ça a toujours été l'affaire des deux. Seulement, même si la question a été posée d'abord au papa, très souvent, le papa interroge son épouse. Parce que la connaissance des liens sociaux, c'est une connaissance, j'ai envie de dire, presque exclusivement féminine. En tout cas, les femmes ont une meilleure connaissance des liens sociaux que les hommes. Et souvent, même si, par le passé, c'est les hommes à qui on adresse la question, ils consultent leurs femmes. Donc, la tendance a été inversée. C'est juste, pour moi, l'ordre de consultation qui a été inversé. Aujourd'hui, on consulte les femmes parce qu'autant commencer par là où c'est important. On consulte d'abord les femmes, mais généralement, les hommes suivent ce que les femmes disent parce que les femmes connaissent mieux les familles à l'intérieur. Je pense que c'est pas présenté comme si avant c'était une affaire d'hommes et aujourd'hui une affaire de femmes. Je crois que c'est mal posé.
4: Ouais, un peu. Abdelaziz, qu'est-ce que tu en penses sur cette première partie?
5: Moi, j'aimerais dire le mot mariage tire son origine du mot latin matrimonium, qui veut dire maternité, fécondité, ou bien faire naître, ou bien reproduire. Le dictionnaire français est défini comme l'union entre deux êtres, une femme et un homme, dont le but est la reproduction. Alors, le mariage a plusieurs sens. Biologique, c'est-à-dire la reproduction. Social, c'est le lien entre des familles, ou une communauté, ou bien des nations. Psychologique, c'est-à-dire l'union sentimentale ou bien l'union basée sur des intérêts quelconques entre des individus ou bien des communautés.
4: Ok.
5: Alors, en ce qui concerne les mariages tchadiens, on est encore beaucoup plus sur l'aspect social. C'est-à-dire, quand aujourd'hui un tel X veut se marier avec la fille d'une famille quelconque, ce n'est pas le mariage de deux individus, mais c'est le mariage de deux familles ou plus. Alors, madame tout à l'heure a expliqué les cérémoniels, comment la dimanche s'est fait. C'est vrai, traditionnellement, à l'époque d'antan, comme elle disait, ce sont les hommes d'abord qui viennent vers la famille de la future mariée. Ils demandent les papas ou bien les tuteurs, entre griffes. Et celui-ci, il va d'abord parler à la maman de la future mariée. Elle a pris un conseil avec sa famille, elle donne le cutis. Et après, d'abord, on viendra encore pour demander officiellement à la famille. Et là, c'est une affaire des hommes. Ça, c'est juste au niveau de la négociation, en fait. Comme on dit, lors des négociations, il faut faire durer les choses pour
6: augmenter les enchères.
5: Augmenter les enchères. Pour rehausser la barre, mettre la barre haute. Même si les rituels, c'est-à-dire la dot et ainsi de suite, sont régis par certaines tradition. Alors, et après, les gens vont s'entendre sur la dot, et là, c'est une affaire presque un peu féminine. Même si, dans certaines parties, les gens fixent que nous,
6: dans notre famille,
5: La dot ne doit pas dépasser un tel ou un tel. Donc, là, les femmes, généralement, comme elles font de la concurrence entre elles, elles disent non, la fille d'un tel a été dotée avec tel nombre de bébés ou bien tel nombre de chamelles. Il faut qu'elle amène aussi, et cela. Et après, les choses vont suivre leur cours.
4: Ok. D'accord, on va encore... Monsieur Manuel, vous écoutez avec attention ce qui s'est dit. Qu'est-ce que vous avez ajouté? Est-ce que vous avez un complément ou vous avez une question peut-être à nos deux invités? Madame Sarah vraiment nous a donné une information, à mon avis, qui est capitale pour le reste, pour ce qui me regarde. Il y a la négociation, elle est d'abord entre les deux mamans. Et c'est après d'abord que les dossiers passent du côté du papa.
7: Oui, nous disions tantôt mariage traditionnel, religieux, je dirais mariage officiel.
4: Ouais,
7: civil. Civil.
4: Ouais.
7: Au-delà de ça, je crois comprendre également que les démarches suivant les époques ne sont pas toujours les mêmes. Parce que tantôt, tout à l'heure, notre soeur disait que dans le temps et aujourd'hui. Et quand on voit la dimension de notre pays avec tout ce qu'il y a, c'est un autre problème. Il y a beaucoup de variations avec les générations. Vous avez dit une chose importante, le mariage, c'est une vision vers déjà la reproduction. Je crois que tout ce qu'on a dit dans les consultations et autres, c'est qu'on essaie de définir certaines valeurs, n'est-ce pas? L'objectif, c'est d'avoir, à mon sens, un couple responsable qui peut donner une progéniture dans la continuité, un couple qui résiste et qui soit dans la durée. Et il faut l'avis des parents. Là aussi, je crois que quand on fait le tour, ça dépend. Il y a un adage qui disait que dans le mariage, on dit la fille, c'est comme un chien. Quand il va à la chasse, quand il attrape son gibier là, et c'est ça que vous prenez.
4: Ouais.
7: Mais comme on l'a dit, il y a beaucoup de variétés. Si on prend dans l'époque ou bien aujourd'hui, ou bien dans le milieu ou en autre milieu, parfois c'est les parents qui choisissent, n'est-ce pas? C'est les parents qui accompagnent. Toujours avec l'idée, comme on a dit, la sécurité dans le foyer.
4: Ouais, tout à fait.
7: La sécurité dans le foyer. Et également avec une vision d'un couple qui va travailler, qui va se prendre en charge par ses moyens, etc. N'est-ce pas? Donc, je crois qu'il y a cette vision qui commande en quelque sorte au choix qui se fait. Maintenant, que ce soit à l'église, que ce soit à la mosquée, que ce soit
4: à la maison,
7: ou ce soit par un acte civil, je crois qu'on prononce toujours que vous mariez à vie.
4: Ok, c'est ça.
7: Vous mariez à vie.
4: Tout à fait.
7: Donc je crois que c'est ça qui convient à
4: ce que
7: vous portez.
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4: Oui, justement, Hadji, tout à l'heure, vous disiez voilà, qu'un peu les choses ont évolué. Pourquoi ces deux belles-mères ont pris toute cette place autour du mariage de leurs enfants? À quel moment ce changement est venu?
2: À mon avis, je pense que parce que la société, les concernés, pensent que peut-être même parfois à raison, hein, que ce sont elles qui connaissent le mieux ce qui est bien pour leurs enfants. J'ai connu des filles qui se sont suicidées par amour. J'ai connu des hommes qui sont devenus fous par amour. Mais de nos jours, je ne sais pas si ça existe encore, hein, mais les gens s'arrangent pour les mariages. Un tel est bien pour un tel, tu vas vivre comme ça, tu vas vivre là, tu vas vivre dans cette famille. C'est comme ça que les choses se font de nos jours. Quand aujourd'hui j'explique à un jeune, je lui dis que je connais un monsieur qui est l'ami de mon frère, qui est devenu fou par amour. La fille, on l'a fait épouser à un autre monsieur, ils comprennent pas. Alors, les choses ont changé.
4: Ouais.
2: Comme l'a dit si bien mon frère Emmanuel Najingar, c'est que aujourd'hui et avant, le mariage, ce n'est pas la même chose.
4: Ouais.
7: Le mariage, quand les parents, en fait, les parents se concertent, c'est toujours, hein, au cours de tous les couples qui vont se mettre, on veut l'accompagner à un meilleur choix.
2: Oui,
4: c'est ça.
7: Un meilleur choix, avec l'expérience, avec la vision, avec l'appréciation, n'est-ce pas? Mais est-ce que quand les parents choisissent, c'est pas aussi parce que dans certaines de nos communautés, on marie les filles très jeunes et que elles n'ont pas encore elles-mêmes
8: la maturité
7: de faire leur choix et qu'on les accompagne? Est-ce que c'est pas aussi ça qui préside à cette démarche,
8: par exemple,
7: puis il y a aussi le mariage des familles qui existe un peu partout chez nous. Est-ce que c'est pas un peu ça aussi qui préside un peu? Je sais que dans d'autres communautés, par exemple, on met à l'épreuve l'homme
4: aussi.
7: On le fait travailler dans la durée du temps pour savoir est-ce qu'il est capable de porter sa famille.
4: C'est vrai, hein? On demande aux futurs mariés d'aller voler, par exemple, dans des familles où il y a des jeunes,
9: on va risquer sa vie.
8: Parfois, on descend vite à conduire une prière.
4: Oui, ou par exemple.
8: Il devient l'imam de la circonstance et on l'observe, on voit comment est-ce qu'il arrive à conduire cette prière ou pas. Il y a toujours cette mise à l'épreuve là, toujours dans la recherche du meilleur choix.
4: Et tout à fait. Mais quand je dis, on lui dit d'aller voler, mais c'est symbolique. C'est-à-dire que tu es capable d'aller dans une famille où il y a des jeunes, où les gens sont prudents.
8: Hein.
4: Comment?
8: C'est un mauvais exemple.
4: Moi,
7: je sais,
4: après c'est la tradition, ou dans le champ,
7: voilà,
4: tout à fait, ou dans le champ. Il y a quand même beaucoup de preuves. Exactement. Hadji, donc voilà, tout à
2: moi,
4: fait.
2: Moi, je voudrais répondre à M. Emmanuel. Les filles, avant, elles avaient des poupées, elles avaient des tasses comme ça pour préparer à manger, pour jouer, tout ça. Maintenant, les filles, elles ne jouent plus. Elles regardent seulement Internet. Elles se mettent même jeunes comme ça, elles sont sur le statut. Elles regardent les mariages, les filles qui ont eu les iPhones, les filles qui ont eu les bijoux. Donc, moi, je pense qu'elles sont déjà préparées dans leur tête pour le mariage. Ce n'est pas parce qu'elles sont jeunes. Les choses ont trop changé.
4: Brutalement.
2: Brutalement. Je ne sais pas si c'est pour un bien ou pour un mal, mais chaque temps a son temps.
4: Oui, tout à fait.
2: Ça a changé. Vraiment, je ne sais pas, peut-être que c'est la société que moi je connais qui a beaucoup changé et que aujourd'hui les gens, je ne sais plus, ils croient en quoi. Les filles, les garçons se marient. Parfois, je me demande même s'ils sont bien préparés pour le mariage, s'ils ont été bien conseillés pour les unions, mais bon, ils vont parfois en pâturage pour un grand mariage, pour les statues. Pour les fananines.
7: Pour le meilleur et le pire. Et le pire parce que si vous êtes préparé.
2: Oui, c'est ça.
7: Pour le haut et le bas aussi, dans le mariage.
4: Oui, est-ce que vous avez quelque chose à ajouter à
5: ce qui concerne les mariages pour les meilleurs et pour les pires? Ça, c'est avant, quand les mariages étaient d'ordre social, c'était des familles qui se marient. Donc, quand on donne notre fille à cette famille-là, la fille, elle a un défi à relever, c'est-à-dire, quel que soit Alpha, elle supporte pour ne pas décevoir sa famille. Maintenant, avec l'évolution de la société, il y a des mariages de convenance, mariages d'intérêt, mariages d'argent, mariages blancs, et ainsi de suite. Donc, c'est les intéressés qui négocient leur mariage. Par exemple, les messieurs, les jeunes mariés, ils vont trouver la fille quelque part, ils s'arrangent. D'abord, et après, on viendra voir la famille. Et après, quand ça ne va pas, il dit « Laisse-moi. » Ou bien, bon, « C'est bon, c'est fini. » Et là, les familles des mariés, ils ne peuvent rien faire. Mais avant, quand c'était l'affaire des familles, là, il y avait un défi derrière. Bon, c'est sur ce que je voulais
2: terminer. C'est ça.
4: Oui, Hadi, tout à l'heure, vous avez dit le temps a changé, le monde a changé. Aujourd'hui, on ne trouve plus les jeunes filles qui jouent aux poupées, mais regarde le statut. Elles ont déjà ce rêve du prince qui va venir. Mais nous, en tant que parents, est-ce qu'on n'a pas une responsabilité quelque part? Parce qu'effectivement, nous, on a choisi ce thème parce qu'on se rend compte quand même que dans notre pays, dans notre société, les gens se posent beaucoup de questions par rapport au mariage. Pas forcément parce qu'il y a beaucoup de divorces, mais quand même, on ne se retrouve pas. Il y a des choses qui nous ont envahis et qu'il y a beaucoup ce changement. Mais nous, en tant qu'adultes, quels sont les questionnements qu'on doit faire pour comprendre un peu nos enfants, ce jeune, où on doit le voir comme ça évoluer? Quelque part, il faudrait quand même qu'on se cautionne. On se pose des questions pour voir est-ce qu'il est comme l'a dit Emmanuel. Il s'est marié pour le meilleur, donc pour la vie. Chaque parent veut que son fils soit dans un couple responsable, serein. Mais si ils sont dans leur monde, dans leur vision et des choses, est-ce qu'on peut laisser continuer comme ça ou il faut se poser des questions?
2: Mais c'est la société qui est devenue comme ça. Les parents, parfois, ils ont beau expliquer des choses, la religion, ils sont parfois confrontés à des murs. Les gens, ils regardent la société, ils regardent ce qui se passe à côté. Moi, je pense que c'est la responsabilité de tout le monde. Moi, je vais vous raconter une histoire qui s'est passée il y a 2 semaines. La nuit, une dame que je connais, qui est très proche de moi, qui m'a appelée, elle me dit vraiment, j'ai besoin de ton avis. J'ai dormi, mais je me suis réveillée, je me suis assise. Elle me dit, j'ai donné ma fille au fils de ma sœur. On fait le fatia vendredi. Ma sœur, qui est en Égypte, s'est débrouillée pour amener ce qu'elle peut. Mais il y a un monsieur qui est arrivé plein aux as, qui m'a dit qu'il peut tout rembourser. Et il a promis ça à ma fille, à moi, à ma fille. Je fais quoi? J'ai parlé avec cette dame-là jusqu'à 1h du matin pour lui expliquer les choses de la vie. Après ça, je n'ai pas pu dormir. Le matin, après la prière, je suis allée chez elle. C'était mardi. Je suis allée mercredi. Il restait 2 jours. J'ai parlé avec cette femme. J'ai parlé jusqu'à vendredi, jusqu'à le mariage de son neveu. Le fatia a eu lieu. Je suis même allée assister. J'avais même pas envie d'aller au départ. Je suis allée pour assister et j'ai dit alhamdoulilah. Parce que cette femme était prête à aller à la dérive, abandonner le mariage de son neveu pour ce monsieur. Et quand on est arrivé au mariage, au fatia, elle m'a présenté une dame qui était la belle-sœur de ce monsieur et que c'était elle qui voulait
4: dérouter vers une autre destination.
2: Alors vraiment, depuis, j'ai eu peur. J'ai vu beaucoup de choses, mais là, j'ai eu vraiment peur. Donc, je me demande si vraiment les gens considèrent le mariage pour le meilleur et pour le pire, pour le bonheur de leurs enfants ou pour le matériel.
5: Excusez-moi. Là, c'est dit à l'évolution, on peut dire, négative de la société. Parce que les valeurs ont été perverties. Donc, cette dame-là, elle voit le côté matériel plutôt que le côté valeur. C'est-à-dire qu'elle était prête à sacrifier sa sœur et son fils pour du matériel, comme le monsieur était capable.

0: Mais finalement, nous, on a envie aussi de nous sentir tchadiens avec nos choses.
1: Les goûts ont changé.
2: C'est ça, exactement.
0: Je ne sais pas si les goûts ont changé ou... un tout petit peu nos cultures, parce qu'il faudrait quand même que je sente que je suis au Tchad. Pourquoi la pizza est importante dans un plateau là aujourd'hui?
2: Bon, on veut impressionner la belle famille.
0: Ah, on veut impressionner.
2: Dire que vraiment,
0: Monsieur Emmanuel a quelque chose à dire.
2: Même si ma fille va chez vous, vous allez bien manger. Non, moi je pense que les gens font ça pour faire honneur à la belle famille, aux invités. Et ce sont des plats qui se retrouvent aujourd'hui sur nos tables. Donc, je pense que c'est un peu pour ça.
0: Tu es quand même très traditionnaliste en même temps. Quand tu vois ce genre de choses-là, est-ce que quelque part tu n'es pas interpellé? Tu n'es pas... Parce que moi, à tous les événements que j'ai eu à assister chez vous, il y a toujours le côté, je ne sais pas, la danse traditionnelle que j'adore. Il y a tout le temps ça. Donc, quelque part, quand même, je parle de toi que je connais. Donc, à chaque fois, il y a quand même le traditionnel qui arrive. Il a son importance. Et pourquoi dans le culinaire, ce n'est pas important?
2: Bon, dans le culinaire, souvent, on retrouve aussi du hé. Comme tu l'as dit, avec les feuilles et les poissons fumés, on retrouve. Mais pour un mariage, on a besoin d'une variété. Il y a des gens comme toi qui aiment le hesh, il y a des gens qui aiment le... Toi, tu parles de la pizza, mais moi, je te parle du tchéboudjène.
0: Aussi.
2: Qui est rentré dans nos plats. Donc, il y a beaucoup de choses.
0: Il y a Emmanuel qui veut dire quelque chose, je ne sais pas quoi, mais vas-y, Emmanuel.
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1: Je pense que dans le mariage, il y a le plaisir du jour. C'est-à-dire que le jour de l'événement, on veut faire plaisir à tout le monde. Mais derrière ça, moi je trouve par exemple que dans certaines communautés, quand les gens viennent pour la dot et qu'ils apportent les principes nutritifs, n'est-ce pas? Parce que, par exemple, vous trouvez, comme il s'agit de belles familles, les deux côtés, chacun fait son effort. Et quand on vient apporter un peu d'argent, de les habits, etc., mais on amène des nutriments comme des nérés, les trucs là, on dit, cette belle famille-là, elle aime bien ça. Nous, on va leur préparer à manger. Nous allons faire de l'osé. Nous allons faire ceci.
2: Exactement.
1: C'est pour valoriser, n'est-ce pas? Mettre en valeur, dire que cette nourriture-là, si tu veux tenir la maison, il faut prendre ça en main. Par exemple, ouais, je crois que ça reste un fond quand même important dans le mariage et qui se transmet. C'est-à-dire que c'est les valeurs qu'on transmet, n'est-ce pas? Puisque ça fait partie des éléments, parce qu'après c'est des encouragements, après c'est des directives. Dans certaines communautés, on donne. Bon, voilà, les deux familles sont ensemble, les familles sont larges, il faut être ouvert, il faut accueillir tout le monde, comme on est en train de dire, etc. Souvent des conseils comme ça apportés également dans certaines circonstances.
0: Attends, il y a une question que j'aimerais poser. Maintenant, quand on voit les jeunes en train de marier, comme l'a dit Hadji, et la société a changé, on demande quand même trop de choses aux mariés. Hein, parce que parfois, vous allez voir le marié presque stressé. Donc, pour faire plaisir à l'autre belle famille, donc il faut faire plus que son propre portefeuille. Et de l'autre côté aussi, donc même du côté de la mariée, on demande beaucoup. Moi, je vis une cousine là, mariée sa fille, elle était stressée tout le temps pour dire le lit de la belle-mère. Mais je dis, mais qu'est-ce que la belle-mère en a à faire dans ça? Pourquoi son lit à elle est plus important que le lit de la mariée?
4: Je pourrais ajouter aussi, Hamza, à la suite de ce que Hamza dit, oui, il y a une tendance à l'exagération dans la conscience de ce qu'attend la belle famille. La tendance aujourd'hui, c'est qu'en plus des autres choses, il faut acheter le fameux iPhone 17, c'est ça?
0: iPhone 17. Écrit, c'est Pro.
4: Maintenant, on a ajouté Pro. Ensuite, on exige le Starlink. Maintenant, c'est Starlink plus un abonnement. ça n'arrête pas. Si vous laissez la latitude à l'autre famille, comme l'a dit tout à l'heure Emmanuel, dans sa volonté de faire plaisir à la belle famille, la parenthèse est ouverte. Ouais. Vous y allez comme vous voulez. Le but est de faire plaisir aux autres. Mais quand on en fait une exigence, quand la belle famille qui reçoit ces présents-là fixe, elle dit que c'est comme ça que ça doit se passer. Là, il y a un souci.
5: Oui, mais je pense que cela, c'est seulement dans certaine famille, pas générale.
4: Voilà. En Djamena, c'est la haute société, ah, bien entendu. Moi, je vous parle de la haute société. D'accord. C'est celle-là, généralement, qui tire l'autre.
6: Parce que qui traîne même, parce que même celle qui n'a fait... pas le moyen,
4: oui, absolument,
6: veut être comme celle-là parce fait. Que ça devient un statut social.
4: Oui.
6: C'est-à-dire que pour être considéré, pour que ce mariage soit validé par la société, il faudrait que tu puisses faire l'effort. Et là, à mon avis, c'est là où il y a vraiment...

0: problème.
1: Non, mais merci, parce que tu dis valider.
0: Oui.
1: C'est de ça qu'il s'agit.
0: Exactement.
1: On est en train de créer une norme sociale. Parce qu'on
2: c'est
1: a envie de faire comme l'autre.
2: Là, on dérape, on est plus dans les objectifs.
0: Exactement. Aussi. Mais on est presque sur les...
3: Quelqu'un m'a demandé de faire la liste en consultation avec sa belle-famille. J'ai écrit tel montant sans mots. Ma soeur était avec moi. Elle me dit, c'est quoi sans mots? J'étais en train de lui expliquer que c'est la musique de Farah. Il dit sans mots, sans mots. Donc elle me dit, Sarah, c'est grave. Comment vous intégrez dans le mariage la chanson du Fanan Farah? Et il le fait à tel montant.
1: Voyez.
3: Elle me dit, mais vraiment, vous exagérez. Moi, j'ai écrit comme tout le monde. J'ai écrit parce que la fille, elle m'a demandé pour que, sur la liste que j'intègre Sambo. Sambo, c'est la chanson qu'on fait pour toutes les mariées.
0: D'accord. Et donc, parmi ça, il y a aussi ça. Outre l'iPhone et les trucs.
3: Alors, ma soeur, elle ne comprenait pas. Elle me dit, Sarah, Sambo, c'est quoi? Elle était vraiment choquée. Elle a dit, mais vous allez où comme ça?
0: C'est ça. Parce qu'effectivement, tout à l'heure, on parlait au début de l'émission, de nos traditions, de nos valeurs, du fait que le futur marié doit démontrer la bravoure, doit démontrer ceci, ou comme par exemple dans certaines communautés, pour démontrer à sa femme qu'on l'aime, on la kidnappe. Ça aussi, c'est
3: mariage. Nos mariages dans le temps, c'était pas seulement manger et boire, c'était vraiment le goût du mariage, où toutes les copines venaient rester pendant 7 jours, où les filles dansaient, elles chantaient tes louanges. Moi, j'ai une de mes cousine que je salue, Noura Samani, elle m'a chanté une chanson pendant mon mariage qui a guidé toute ma vie.
1: Inch'Allah.
3: À chaque fois que je voudrais être négligente, je pense à la chanson de ma cousine. Et que je me dis que je dois être à la hauteur. Et surtout que quand elle me l'a chanté, elle était très convaincue de ce qu'elle disait. Elle disait Aris it hanna, khalas wisil tayjanna. Donc je me dis que ma sœur, vraiment, elle pense que je peux amener mon mari au paradis terrestre. Mmh. Il faut que je sois à la hauteur.
1: Tout à fait.
3: Et elle le disait avec une telle conviction que ça m'a donné du tonus pendant très longtemps.
1: Ça, c'est positif. Ça, c'est positif.
0: On va faire,
2: les valeurs, les caractères qu'on met en évidence à travers parfois des épreuves. Moi, je pense que c'est pour faire... voir ton déterminant. Est-ce que cette personne peut conduire son foyer? Est-ce qu'aujourd'hui, je peux me poser la question, avoir normalement une famille t'accompagne avec tes moyens, n'est-ce pas? Pour te marier, est-ce que c'est pas mieux qu'au point où on va t'amener à t'endetter?
0: Oui.
2: Parce que si tu commences à t'endetter, comment tu t'occupes de ta famille après? Je crois que ces questions-là, dans le temps, les valeurs qu'on mettait en exergue, c'était surtout de voir la personne dans sa valeur, dans son caractère, n'est-ce pas, d'homme ou de femme qui peut tenir le foyer. Aujourd'hui, j'ai bien peur qu'on aille plus dans les fragilités, n'est-ce pas? Et ça se voit que pour beaucoup de cas, le mariage dure le temps qu'il dure.
0: Tout à fait. Hein, parce que si déjà on est stressé parce qu'il faut satisfaire telle ou telle exigence du mariage, parce qu'il faut chercher l'argent pour donner pour cela et pour l'autre, mais c'est fou. Moi je pense, on ne juge pas. Les personnes peuvent faire ce qu'elles veulent sur leur mariage. Chacun veut avoir la meilleure célébration de son mariage. Mais je dis tout simplement, on peut être soi-même, faire un beau mariage avec ce qu'on a. C'est pas interdit, ça va pas faire de nous un mariage raté. Faire vraiment ce qu'on peut. Et on va faire la minute philo, cette fois-ci on va l'anticiper un tout petit peu, Souleymane. Et à toi les micros.
1: Merci beaucoup Hamza, encore merci pour nos invités. Avant de vous présenter la minute philo d'aujourd'hui, très sincèrement, mes impressions par rapport à l'ensemble de nos échanges, c'est que effectivement, la question du mariage est une question très large. J'avais espéré écouter, surtout Abdelaziz, développer beaucoup plus les multiples dimensions du mariage. Il en a évoqué quelques-unes, mais je voudrais dire à nos auditeurs que la question reste encore ouverte. On n'a pas couvert évidemment toutes les dimensions du mariage. Il y a beaucoup, beaucoup, beaucoup de choses à dire qu'on ne pourrait le faire dans le cadre de cette émission-là. Alors, je commencerai ma minute philo par le rappel d'une sagesse africaine, d'un proverbe africain qui dit qu'on ne bâtit pas une maison pour y mettre le feu le jour de l'inauguration. La minute philo d'aujourd'hui a pour titre « Le mariage n'est pas une vitrine ». Au sein de notre société urbaine, je parle bien entendu d'Ndjamena, de plus en plus, des voix s'élèvent pour critiquer non pas le mariage lui-même, mais plutôt la manière dont il est célébré. On pourrait y voir là l'expression d'un réflexe passéiste, celui des gardiens sourcilleux du temple des traditions, mais est-ce vraiment le cas? Peut-on présenter la chose sous l'angle de la vision des gens modernes contre la vision des gens traditionnels? Le problème des « avant c'était mieux » et « si on se trompait de cible ». Quand on critique le mariage, ou les mariages tels que célébrés aujourd'hui en N'Djamena, en y voyant une simple question de mauvaises mœurs, je pense qu'on se trompe de cible. En réalité, le problème va beaucoup plus loin. Le mariage a changé de visage, nos invités l'ont rappelé constamment. Là où il est supposé construire une vie, il sert de plus en plus à en exhiber une. À l'origine, le mariage était un point de départ où deux personnes sont engagées à bâtir quelque chose ensemble. Cela demande des moyens concrets. Je peux citer par exemple un toit, une certaine stabilité, de quoi accueillir des enfants, si telle est leur intention. Mais le mariage ne regarde pas que le couple. Nos invités sont revenus très largement sur cet aspect-là du mariage. Il concerne aussi la famille, le quartier, la communauté. Et la cérémonie existe précisément pour cela. C'est le moment où l'entourage dit « nous vous reconnaissons comme époux et épouse ». Où l'union devient réelle aux yeux de tous. Sans ce regard collectif, quelque chose manque. Le mariage est donc à la fois un projet privé, mais également un acte social. C'est ce sens profond qui se perd aujourd'hui. On célèbre encore, mais pour d'autres raisons. La cérémonie est devenue une occasion de montrer ce qu'on vaut ou ce qu'on veut paraître valoir. On y vient plus seulement pour féliciter les mariés et leur prodiguer de sages conseils. On y vient aussi pour voir comment les choses ont été faites, combien ça a coûté, et surtout ce que ça dit de la famille. Le regard des autres n'est plus un témoignage comme c'était le cas avant. C'est devenu un jugement. Chacun se prépare avant d'aller au tribunal du paraître. Les réseaux sociaux ont aggravé les choses. Les photos, les vidéos de mariage circulent partout et chacun se compare. Ce qui se faisait autrefois dans son quartier devant ses proches se joue maintenant devant des millions d'inconnus. Du coup, les attentes ont gonflé. Il y a une spéculation, il y a une surenchère. Même des familles qui n'ont pas les moyens se sentent obligées de faire grand. On contracte des dettes, on emprunte à droite et à gauche, on rogne sur des dépenses essentielles, on met de la pression sur des parents proches. Et tout ça, non pas par plaisir, mais par crainte de ce que les gens vont dire. Ce n'est pas absurde de leur part. Dans nos sociétés, l'image que vous renvoyez compte vraiment. Surtout maintenant. Un mariage raté, c'est une réputation qui est abîmée. Une place dans l'échelle sociale qui est perdue, ou pas atteinte comme espéré. Alors les gens font des sacrifices pour éviter tout ça. Le problème, c'est que ces sacrifices se paient cher après, surtout pour les ménages moyens. Et je voudrais rappeler à cette occasion les propos d'Ibn Khaldoun, sage parmi les sages, qui disait que la dépense qui précède la richesse est la route la plus sûre vers la ruine. L'argent dépensé pour la fête est celui qui manquera pour payer le loyer, les vivres, les factures d'eau, d'électricité, bref, faire face aux coups durs des premiers mois. La société qui a applaudi le soir du mariage ne sera pas là pour aider quand les difficultés vont commencer. La célébration du mariage doit être une fête. Là n'est pas le problème. Elle a même toute sa place puisqu'elle marque quelque chose de vrai, quelque chose d'important. Mais quand elle devient plus grande, cette célébration du mariage, quand elle devient plus grande que ce qu'elle est censée célébrer, c'est-à-dire le mariage lui-même, quand elle coûte plus cher que ce que le foyer peut se permettre, elle devient le ver dans le fruit. En fin de compte, au lieu d'inaugurer une vie, elle la fragilise dès le premier jour et parfois pour des années.
0: Merci, merci Suleiman pour cette minute philo profonde et juste.
3: Merci.
0: Pour détendre l'atmosphère et regarder tout cela avec humour, place maintenant à la minute joker. Fandoré, à toi le micro.
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0: ميرسي ميرسي فاندوري بور سي مو il a évoqué vraiment des choses sur lesquelles on avait échangé depuis tout à l'heure. On arrive vers la fin de cette émission.
5: Moi, j'ai pu poser une question. En fait, moi, je me demande depuis toujours pourquoi les moscoros ou bien les repas du mariage ne sortent qu'après 16h ou bien qu'après 15h. Tandis que les mêmes femmes, c'est celles qui s'occupent du déjeuner, du baptême. Ana kalokula lakin kin ana
0: iris dare ja sa dur
5: illa 17h mala est-ce qu'il y a un mythe ou bien une superstition derrière ça je n'ai jamais compris merci beaucoup
3: c'est un problème de logistique le temps d'appeler la famille du marié venir prendre le manger pour l'amener là-bas donc c'est un problème de logistique qui parfois fait que le moscoro retarde mais de nos jours les choses ont beaucoup changé le moscoro on essaie de l'amener à temps
0: On arrive vers la fin de cet épisode. Monsieur Manuel, quel est votre dernier mot? Qu'est-ce que vous avez ajouté par rapport à ce qui a été dit jusqu'à là?
6: Le mariage, je pense que tout est autour déjà de la valeur des deux personnes.
2: qui sont en couple. Je dis la valeur et tout va de l'éducation qu'on a reçue. Parce que c'est de cette éducation-là que la famille, la communauté vous accompagne vers le but. Comme on a dit, vous êtes mis en couple pour le bonheur de l'un et de l'autre et pour élever les enfants que vous allez mettre en, qui seront nés de vous pour aider la famille et pour apporter également votre valeur dans la nation et pour l'humanité. Et c'est tout cela, donc je crois que c'est des valeurs et quelle que soit l'époque, il faut qu'on se mette à ce point en sachant que dans le monde il y a les hauts et les bas et c'est pour ça qu'on dit c'est pour le bonheur comme pour le pire, tout en sachant que dans le bonheur et le pire, on doit aller jusqu'au bout.
0: Merci, merci pour ce conseil profond. Hadji.
3: Moi, je donnerais plutôt des conseils. On ne sait plus où on va parce que le mariage que les gens faisaient dans le temps de Amchilini est aussi très important. Si les gens n'arrivent pas à se marier, que l'État s'investisse pour les mariages collectifs et qu'on change l'image du mariage de Matu Vu. Parce que, comme l'a dit tout à l'heure M. Emmanuel Najingar, c'est que c'est pour le meilleur et pour le pire. Alors, l'investissement pour changer cette image du couple, du mariage, de la préparation doit venir d'en haut. Après, ça va être aussi la responsabilité des parents de ne pas laisser le laisser aller et amener les enfants en pâture. Il faudrait conseiller les enfants, leur faire prendre leurs responsabilités, comme le font même de nos jours certaines communautés. Il faut l'élargir et surtout arrêter avec ce qui se passe. Même s'il y a des bons côtés, même si les gens sont contents. Dans le temps, quand on mariait une fille et qu'on attend qu'on faisait les 7 jours, c'est que tous les parents venaient donner leur bénédiction. La mariée préparait à manger pour la belle famille. Les parents de la belle famille passaient pour manger et ils disaient donner beaucoup de bénédictions, ça aidait aussi les foyers, les enfants surtout. Parce que maintenant, les victimes, c'est les enfants. Quand dès le départ, les parents sont endettés, les parents, pour faire un grand mariage et avoir leur place dans la société, s'endettent pour le mariage. Après, ils n'ont plus la tête pour éduquer leurs enfants. Et quand ça commence dès le début et quand ça commence par le mariage, c'est un peu compliqué.
0: Ouais.
3: Merci.
0: Merci, Hadjis. Abdelaziz, maintenant, on vous passe le micro.
5: Les conseils que j'ai pu donner par rapport aux spécificités de la société tchadienne concernant les mariages, que les gens ne se mentent pas, d'abord de 1. Quelque chose de bien qui se base sur les mensonges, c'est mal parti. Parce que parfois, quelqu'un, quand il vient, disons, entre griffes, draguer une fille pour l'amener au mariage, il ment.
0: Oui, parce que chez nous, on dit
5: Et ça, c'est pas bien.
0: C'est pas bien.
5: Oui, ça, c'est pas bien. C'est-à-dire pour fonder une famille, il faut se baser sur la vérité. Et un autre conseil que je dirais aux familles, en ce qui concerne la dot et tout qui va avec.
0: Les dépenses.
5: Oui, les dépenses. Il faut assouplir les choses pour permettre que les jeunes ou bien les gens se marient facilement. Parce que si maintenant on met un Starling, iPhone 17 Pro, on met même la fameuse chanson dans la liste, donc cela veut dire qu'on est en train d'écarter les gens ou bien de rendre les mariages difficiles aux jeunes. Merci.
0: D'accord. Merci, merci à nos invités. Merci Suleiman, merci Emmanuel, merci Fandoré. Et ici s'achève l'épisode des Reflets Croisés sur les mariages. Merci à Adjessara, merci à Abdelaziz d'avoir partagé avec nous ces moments. Merci aussi à l'équipe technique qui a assisté à cet épisode. Madi Mamad Abdoulaye, Adoum Hassan, Aladoum Hissène, Mamad Mahazal, Jelassem Richard, Moussa Haroun, Emmanuel Gelbi. Reflets Croisés revient très bientôt, à très prochainement.

Oh, ce n'était pas ta faute, je le sais. Je sais tout ce qui allait se passer, Alec. Ton père, tes études à finir, ton service, ton avenir. Et puis cette fille n'est pas pour toi. Aujourd'hui, tu es heureux. Tout est bien qui finit bien, quoi. Mais qu'est-ce que j'ai...

0: Mesdames, Messieurs, bonjour et bienvenue à l'écoute de ce magazine spécial sur la journée internationale de la terre nourricière. À la présentation, je suis Benan Selaï. En effet, le 22 avril dernier, le monde a célébré la journée internationale de la terre nourricière sous le thème « Notre pouvoir, notre planète ». Et pour répondre donc à toutes ces préoccupations, nous recevons ce jour Dr Abakar Souleymane, coordinateur national de la cellule permanente, pour nous éclairer sur le sujet. Alors, docteur, bonjour.
1: Bonjour.
0: Le 22 avril dernier, le monde a célébré la journée internationale de la terre nourricière. Le Tchad n'est pas du reste sous le thème « Notre pouvoir, notre planète ». Dites-nous pourquoi le choix de ce thème d'abord.
1: Le terme « terre nourricière » pour nous désigne notre planète Terre comme une personne vivante qui nourrit tous les êtres humains grâce à ses richesses naturelles. Elle représente le sol fertile qui permet de produire des cultures ou élever les animaux ou fournir les éléments nécessaires pour la vie. Ce terme désigne aussi la terre comme une mère qui nourrit et protège les enfants. Les paysans respectent la terre nourricière parce qu'elle leur donne les récoltes nécessaires pour vivre. Cette terre nourricière nécessite donc une protection, une gestion durable.
0: Quels sont les enjeux de cette journée?
1: La journée mondiale de la terre est donc un moment privilégié pour les gouvernements, les organisations et les individus de prendre des engagements en faveur de l'environnement. Elle est souvent marquée par des campagnes de sensibilisation, des manifestations de nettoyage de l'environnement, des plantations d'arbres, des actions pour réduire les émissions de gaz à effet de serre. Et plus encore, la journée mondiale de la Terre est une journée de sensibilisation mondiale célébrée le 22 avril de chaque année depuis 1970. Elle a été créée pour sensibiliser donc le public à la protection de l'environnement et de la biodiversité, pour encourager les individus et les gouvernements à agir en faveur de la durabilité environnementale.
0: Bien, docteur Abakar, par rapport à cette journée, quelles ont été les activités phares réalisées par votre institution?
1: Belle question. La cellule permanente est plutôt, comme je le disais tantôt, un outil technique interministériel chargé de la sensibilisation et ou de la formation des acteurs de développement rural, de la collecte de données sur le secteur rural, leur analyse, capitalisation et diffusion comme indicateurs clés de suivi et évaluation du secteur. Je crois que vous avez suivi il y a quelques jours, le vendredi dernier, nous avons donc fait un atelier. Le ministère des Finances nous a permis d'avoir un peu de moyens pour faire donc un atelier sur la collecte de données. Bientôt, nous allons encore tenir un autre atelier parce que c'est très important pour nous.
0: Quels sont les objectifs de cette journée?
1: Au fil des années, au fil des ans, la journée mondiale de la Terre est devenue un événement important dans le mouvement écologiste mondial, dont les préoccupations sont les suivantes. La pollution de l'air et de l'eau, les changements climatiques, la dégradation des sols, la perte de la biodiversité et la conservation des écosystèmes.
0: Justement, et par rapport donc à la dégradation, par exemple, des sols que vous venez d'évoquer, selon les estimations des Nations Unies, 95% de notre alimentation dépend des sols. Et pourtant, 40% sont déjà dégradés. Alors, que faut-il faire pour les restaurer?
1: Je vous dirais d'emblée que les principales actions sont, entre autres, le renforcement des capacités ou la sensibilisation des producteurs sur l'approche gestion intégrée de la fertilité des sols, notamment l'utilisation combinée d'engrais minéraux, d'amendements organiques et minéraux, des semences améliorées, la gestion de l'eau ainsi que des bonnes pratiques culturelles entre la rotation des cultures. S'il faut évoquer l'agriculture familiale encouragée depuis quelques années au Guéra, elle constitue la principale activité de la majorité des ménages ruraux et contribue à l'alimentation et aux revenus et à l'emploi local. L'initiation de la nouvelle approche d'agriculture résiliente donc doit se baser pour nous sur les expériences de l'agriculture familiale développée par les producteurs. Il y a une main d'œuvre familiale abondante. Les membres de la famille participent aux travaux agricoles. Là-bas, vous avez le savoir-faire même traditionnel. C'est dans leur sang, c'est ancré. La population possède donc une expérience transmise donc de génération en génération. Diversité de production. Vous allez trouver là-bas les mil, le sorgho, l'arachide, le sésame, les nievés, l'élevage, le maraîchage.
0: Docteur, pour envisager une agriculture résiliente, n'y a-t-il pas des conditions, l'eau par exemple?
1: La pluviométrie du Guéra se situe souvent entre 600 et 800 mm par an, donc elle est favorable à l'agriculture familiale. Il faut souligner aussi l'importance de l'eau de ruissellement des montagnes qui descend Mont Guéra. Il y a aussi la complémentarité agriculture-élevage. Fumure biologique, vous allez trouver une technique là-bas qui s'appelle les ailes, le paillage et la conservation de sol. Il y a aussi donc l'appui des organisations nationales et internationales comme Foot et Agriculture. Il y a l'organisation qui soutient donc l'agriculture familiale au Tchad et principalement dans les Garas. Il y a une demande croissante des marchés locaux pour les céréales, légumes et des produits animaux, comme on dit. Possibilité de transformation locale, farine, huile, d'arachide, stockage, conservation.
0: Docteur, comment faire pour initier une approche résiliente?
1: Les atouts de l'agriculture familiale au Tchad, je dirais, sont la disponibilité des terres exploitables pour les cultures vivrières et maraîchères. Insertion des femmes et des jeunes dans les chaînes de valeur agricoles, accès au programme de résilience climatique et de sécurité alimentaire, notamment avec un meilleur accès aux techniques modernes, au financement et au marché. Elle peut devenir un moteur important de développement rural et de la sécurité alimentaire au Tchad.
0: Oui, mais docteur, est-ce que les autres producteurs ruraux en dehors du Guéra perçoivent mieux également ce concept d'agriculture familiale?
1: Oui, il n'y a pas que au Guéra. Ici et là, et aujourd'hui même, vous verrez aux alentours de N'Djamena, on fait ce qu'on appelle l'agriculture familiale. Vous allez voir un peu les agricultures là, tout autour là. Et il y en a. Je vous dirais aussi que par rapport aux perspectives et face aux défis que les changements climatiques imposent aux activités agricoles au Tchad, où l'agriculture constitue l'une des principales activités économiques et fait vivre une grande partie de la population. Cependant, cette agriculture, donc, comme vous l'avez si bien dit, dépend fortement des pluies et subit de plus en plus les effets du changement climatique. C'est une réalité. Sécheresse prolongée, inondation, hausse de température, dégradation des sols et rareté de l'eau. La sécurité alimentaire et les revenus de population rurale. Je vous dirais que par rapport aux principaux défis, il y a la baisse de la pluviométrie. Par rapport aux saisons, donc les semis deviennent difficiles à planifier. Il y a la hausse de température. Nous sommes vraiment dans une canicule. Elle accélère donc l'évaporation de l'eau et fatigue les cultures. Il y a la diversification et dégradation des terres, donc diminution de la fertilité du sol. Vous avez les inondations récurrentes. Il y a, comme vous le savez, destruction des champs et perte de récolte. Puis donc, il y a la prolifération des maladies et des ravageurs agricoles. Voilà. Donc, des études au Tchad et surtout particulièrement au sud du Tchad montrent donc la répétition des sécheresses et des inondations avec des impacts directs sur la production et la sécurité alimentaire. Vous allez me demander, mais quels sont les statistiques d'adaptation pour la culture tchadienne, nous avons pensé à quelques éléments. Donc la première, c'est la modernisation de la technique agricole. Nous n'allons pas rester dans le truc ancestral comme par le passé, mais aujourd'hui nous utilisons des semences résistantes à la sécheresse, nous faisons le développement de l'agriculture irriguée, la mécanisation paysanne. Il y a aussi la gestion durable des ressources naturelles. On cherche, comme vous le savez, à faire le reboisement, l'agroforesterie, comme vous le savez, la protection des sols contre l'érosion. Il y a des techniques aujourd'hui déjà qui sont développées. Il y a la gestion aussi rationnelle. On essaie les gens de ne pas gaspiller l'eau. Il y a une technique maintenant de nos jours. Nous cherchons aussi à faire des renforcements des systèmes d'alerte. Il y a des institutions qui font les suivis. Qui font ce travail-là. Les hautes autorités, ni ceux de l'agriculture, et bien les techniciens ne sont pas en reste. Donc il y a des appuis institutionnels, politiques, le plan national de développement du Tchad, qui vise donc à réduire la vulnérabilité climatique et intégrer l'adaptation dans les politiques agricoles. Il y a les formations, les accompagnements des producteurs, en faisant donc la sensibilisation aux pratiques agricoles climato-intelligentes. Nous avons l'accès aux informations météorologiques. Maintenant, on ne fait pas comme ça, on se réveille, on fait toujours attention, on suit. Tiens, il y a le renforcement des coopératives paysannes que vous savez très bien, que vous suivez. Nous avons aussi des projets de développement des résilients qui sont de nos jours nombreux dans notre pays. Il y a le projet récent, les SCEL, qui cherche à renforcer la résilience des centaines de milliers de petits exploitants et à restaurer les écosystèmes agricoles au Tchad. Donc voilà, en quelques mots, ce que nous pouvons vous dire, nous, au niveau de la cellule permanente, mais peut-être pour d'autres et d'amples informations, il ne vous est pas interdit de viser de passer vers les spécialistes, mais au niveau du ministère de l'Agriculture. Et je remercie donc la Radio Tchad, la télé et tous les auditeurs. C'est une émission qui est très suivie. Très souvent, quand nous montons, nous faisons une émission. Quelques jours après la diffusion, je reçois de partout des coups de téléphone. C'est très important. Il y a même un professeur qui m'a dit un jour, moi je n'ai pas les coordonnées de M. Benal. Ah, voilà, si je peux avoir, je crois que je lui ai envoyé et il a promis de vous appeler s'il pouvait avoir sur clé ISV. Parce qu'il me dit que ça lui a permis d'avoir des informations et d'améliorer son cours. Il est professeur à Béché et plein d'autres comme ça. Encore une fois, merci d'être venu chez moi. Nous, au niveau de la cellule permanente, que nous l'appelons la voix des producteurs, c'est la vitrine du monde rural. Encore une fois, à mon nom, toute l'équipe de la cellule permanente, les techniciens, vous disent merci d'avoir pensé à nous.
0: Bien, merci docteur, et c'est sur ces mots forts et profonds et pleins de sens que notre entretien de ce matin tire à sa fin. Auditeurs de titre de la recherche, je vous rappelle que nous venons donc de recevoir docteur Abakar Souleymane, le coordonnateur national de la cellule permanente. Avec lui, il a été question de parler un peu plus largement de la journée internationale de la terre nourricière. Merci à tous de nous avoir suivis. Réalisation Abdoulaye Toche. À la présentation, je suis Benan Selayo. Bonne suite des programmes sur Radio Tchad.
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0: Mesdames, Messieurs, bonsoir. 23h à Gounougaya, même heure à Moulfoudeï, Pala, Léry et Kilou. Djihad d'actualité dernière à la présentation. Marie Laguili Barma. Ouvrons ce journal par le dossier de Radio Tchad consacré à l'an 2 du mandat présidentiel du maréchal Mahamat Idriss Déby Itno qui s'est poursuivi aujourd'hui. Vourbébé Passeri aborde l'aspect de la mobilisation des ressources pour le financement des projets suivis.
1: Le plan national de développement Tchad Connexion 2030 s'impose comme le principal levier de mise en œuvre du projet des sociétés du président Mahamat Idriss Déby Itno. Adopté en mai 2025, ce plan historique vise à transformer radicalement le Tchad d'ici 2030 à travers 268 projets et 125 réformes avec un investissement total d'environ 30 milliards de dollars, soit 18 000 milliards de francs CFA. Cette démarche confirme la priorité donnée par le président à une gouvernance efficace et transparente, pilier central de son programme politique. Le PND Tchad Connexion 2030 a déjà démontré son efficacité avec 20,5 milliards de dollars mobilisés à Abu Dhabi aux Émirats Arabes Unis pour la première année du plan. Cette réussite financière témoigne de la crédibilité de la vision du président auprès de partenaires internationaux. C'est la vision politique traduite en actions concrètes. Le PND incarne ainsi directement cette vision du président Mahamat Idriss Déby Itno dès son investiture le 23 mai 2024. Il l'a présenté comme un plan stratégique sans précédent qui jette les bases d'un Tchad moderne, désenclavé, ouvert, compétitif et attractif. Fondamentalement, il s'agit de réduire la pauvreté et d'offrir de meilleures infrastructures. Autrement dit, accroître l'accès renforcé à l'énergie, à l'eau, routes et services sociaux planifiés, puis renforcer les capacités des entreprises locales. Les réformes de gouvernance font partie des objectifs du dit plan. C'est d'améliorer la gouvernance et la transparence, d'assurer une utilisation efficace des fonds et de rendre le Tchad plus attractif pour les investisseurs. L'ambition est claire, c'est d'augmenter le PIB de 60% et de permettre à 2,5 millions de Tchadiens de sortir de la pauvreté d'ici 2030. Cette cible correspond exactement au programme politique du président qui promet une transformation économique et sociale profonde du pays.
0: Vourbébé Passeri, la session ordinaire du Congrès du Parlement tchadien est ouverte ce matin au Palais de la Démocratie. C'était au cours d'une cérémonie solennelle et qui a été dirigée par le président du Congrès, Ali Koloto Tchaimi, en présence du ministre secrétaire général du gouvernement, Dr. Rahmatou Mahamatou Outouane, représentant le Premier ministre, le président du Sénat et bien d'autres personnalités. Suivez le président du du Congrès Ali Koloto Tchaimi à l'ouverture des travaux. C'est dans un enregistrement de Melom Gazil.
2: Nos travaux porteront principalement sur deux dossiers majeurs. La révision du règlement intérieur du Congrès en vue de sa mise en conformité avec la Constitution du 17 décembre 2023, révisée par la loi constitutionnelle 001 du 8 octobre 2025, ainsi que l'examen de la demande de prorogation de l'état d'urgence décrété dans la province du Lac. Il convient de rappeler que les récentes modifications constitutionnelles ont rendu nécessaire la mise en conformité des règlements intérieurs de l'Assemblée nationale et du Sénat, conformément à l'article 123 de la Constitution. J'invite à cet effet, mesdames et messieurs les parlementaires, à examiner cette révision avec responsabilité afin de doter notre institution d'un texte conforme aux exigences constitutionnelles. Le second point inscrit à l'ordre du jour concerne une question d'importance capitale pour notre pays, la prorogation de l'état d'urgence dans la province du Lac. En vertu de l'article 135 de la Constitution, si le gouvernement peut déclarer l'état d'urgence, toute prorogation au-delà de 21 jours relève de l'autorité du Congrès du Parlement. gouvernement. Face à la persistance de la menace terroriste dans cette province, le gouvernement a instauré par décret numéro 0838 du 7 mai 2026 l'état d'urgence pour une durée de 21 jours. Cette mesure arrive à expiration le 27 mai prochain, alors même que la situation continue d'exiger une vigilance renforcée. Le gouvernement a saisi le président du Congrès d'une demande de prorogation de 45 jours. Le Congrès examinera cette demande avec tout le sens de responsabilité qu'impose l'intérêt supérieur de la nation dans le strict respect de la Constitution et loi de la République.
0: Le président du Congrès, Alikolotou Tchaimi, que vous venez de suivre, n'a pas perdu de vue les allégations du Haut Commissariat des Nations Unies aux droits de l'homme fustigeant l'armée nationale tchadienne. Je vous propose de l'écouter une fois de plus au micro de Mélom Grazila.
2: Le Congrès du Parlement ne saurait passer sous silence les accusations graves et infondées formulées par le Haut Commissariat des Nations Unies aux droits de l'homme mettant en cause nos forces de défense et de sécurité dans un incident qui aurait impliqué de simples pêcheurs dans la province du Lac. Ces allégations, relevant d'une lecture erronée et des événements, ont légitimement suscité l'émoi du peuple tchadien et du gouvernement qui ont promptement réagi afin de défendre l'honneur, la dignité et l'engagement de nos forces de défense et sécurité. À cet égard, le Congrès du Parlement exprime avec clarté et fermeté son soutien total au maréchal Mohamed Idriss Déby Itno, président de la République, chef de l'État, au gouvernement ainsi qu'à l'ensemble de nos forces de défense et sécurité qui, chaque jour, dans des conditions souvent extrêmement difficiles, consentent d'immenses sacrifices pour protéger nos populations, préserver l'intégrité de notre territoire et défendre la souveraineté nationale. Le courage, le professionnalisme et l'abnégation de nos soldats méritent la reconnaissance du peuple tchadien ainsi que le respect de la communauté internationale. Le Tchad demeure profondément attaché au respect des droits humains et à ses engagements internationaux. Toutefois, notre pays ne saurait accepter que le discrédit et la suspicion soient injustement sur ceux et celles qui, au péril de leur vie, veillent quotidiennement à la sécurité de la nation dans un contexte de menaces terroristes persistantes.
0: Le ministre de la Production et de l'Industrialisation agricole, Keda Bala, a officiellement lancé ce matin, ici même en Tchamena, le projet Améliorer la santé agricole et la productivité des sols grâce à des approches agroécologiques et l'esprit d'entreprise des jeunes. Initié par le dit ministère, ce projet vise à augmenter la production et les revenus agricoles. Suivons ce reportage signé Hassan Lamé.
3: Le gouvernement, appuyé par le Fonds international de développement agricole et l'Union européenne, met en place le projet « Améliorer la santé et la productivité des sols grâce à des approches agroécologiques et à l'esprit d'entreprise de jeunes ». Objectif, rendre plus durable la production agroalimentaire. Une initiative qui permettra de créer 150 micro-entreprises agricoles, 500 emplois verts, d'accompagner 3 000 ménages et de réhabiliter 1 000 hectares. La directrice pays FIDA, Rachel Sen, et le chef de la coopération à la délégation de l'Union européenne, Karl Rover, relèvent que ce projet constitue une innovation pour les jeunes et les femmes. Le ministre Keda Bala affirme que ce programme est porteur d'espoir pour le Tchad.
4: Nos terres agricoles, nos ressources hydriques et surtout notre jeunesse dynamique représentent une promesse d'avenir. C'est dans ce contexte que le projet ILSA s'inscrit, non pas comme une initiative isolée, mais comme réponse stratégique intégrée et porteuse d'espoir.
3: Ce projet sera mis en œuvre dans les provinces du Mayo-Kébi-Est, du Mandoul, du Charibagrumi et Djamena.
0: Hassan Lamé, direction dans nos provinces, précisément Laï, où le ministre de l'Enseignement supérieur, de la Recherche scientifique et de la Formation professionnelle, Dr Sita Guillaume-Badna Beni, en tournée de prise de contact dans la zone méridionale du pays, se trouve à Laï depuis hier. Les explications de Mbari Boutalo.
5: Les activités du ministre en charge de l'enseignement supérieur, le docteur Sitak Yombatna Beni, ont commencé avec une rencontre de civilité avec le secrétaire général de la province de la Tandjilé, Elhadj Abdoulaye Boulouma. Puis la délégation ministérielle a effectué une visite à l'Institut agronomique et le centre de formation technique et professionnelle de l'AI. Cette visite du ministre vise non seulement à s'imprégner des réalités de terrain, mais surtout d'identifier les forces et faiblesses pour y apporter des correctifs nécessaires.
6: C'est trop tôt déjà de tirer même une conclusion. Nous commençons encore la visite et nous aurons l'occasion de nous asseoir et de faire le point de tout ça et puis de tirer les conséquences et puis de voir qu'est-ce qui marche, qu'est-ce qui ne marche pas, comment faire pour que ça marche bien et puis quels sont les correctifs à apporter, etc. Quels sont les moyens à mettre en œuvre, quelles sont les stratégies à développer.
5: Le docteur Sitak Yombatna Beni a ensuite rencontré les principaux acteurs de l'enseignement supérieur qui sont les représentants syndicaux et des étudiants. Bari Botalo, Laï, Red.
0: Cette information brève, le ministre de la Communication, porte-parole du gouvernement Kassim Chérif Mahamat, a visité ce 20 mai la salle de rédaction de l'agence tchadienne de presse et d'édition ATPE rénovée et baptisée Maréchal Mahamat Idriss Déby Itno. Après la coupure symbolique du ruban, le mi-chef du département de la communication a pris part à la conférence de rédaction. Ceci vise également de constater de visu les conditions dans lesquelles travaille le personnel de cette agence. Les détails à suivre dans nos prochaines éditions. La communauté camerounaise résidant au Tchad a célébré ce 20 mai la 64e édition de la Fête nationale de l'unité, placée sous le signe du patriotisme. Cet événement, qui s'est tenu à l'ambassade du Cameroun à N'Djamena, a été l'occasion pour les compatriotes de s'attacher à leurs valeurs de la culture mère-patrie en présence de leur ambassadeur Mamad Tchani Tamiou Isabelle Népité. Isabelle Népité

0: le moment de communion nationale. L'ambassadeur du Cameroun au Tchad, Mohamed Soumi Tamino, a tenu à rappeler la portée symbolique de cet événement.
1: En 1984, nous sommes passés de la République unie du Cameroun à la République du Cameroun, appellation que nous utilisons aujourd'hui. Donc la symbolique est toute simple, comme il s'agissait d'unifier les deux Cameroun. Donc nous avons gardé le terme unité, unité. C'est pour ça qu'on a baptisé cette fête-là, fête de l'unité, parce que ça vise à unifier le Cameroun en souvenir du 20 mai 72.
0: Le diplomate a exhorté la communauté camerounaise vivant au Tchad à demeurer un modèle et vivre en parfaite harmonie avec les lois du pays d'accueil et à faire preuve de discipline sur le sol tchadien.
2: Isabelle Népité, parlons religion, les pèlerins tchadiens bénéficient d'une prise en charge sanitaire complète assurée par l'ORGEP. Des centres de santé provisoires ont été installés dans les différents hôtels pour répondre aux besoins médicaux des fidèles durant leur séjour sur cette terre sainte. Mamat Brahim Abakar.
3: Médecins, spécialistes, infirmiers et aides-soignants se relaient quotidiennement pour la prise en charge des pèlerins. Chaque jour, ces structures sanitaires mises en place accueillent de nombreux patients. Docteur Rosie Chouissa est le responsable de cette infirmerie.
4: Le 12 jusqu'à nos jours, on a consulté 1741 pèlerins. Sur les 1741 pèlerins, nous avons eu à référer des cas compliqués qui sont au nombre de 11 au niveau des grands hôpitaux. Et maintenant, parmi les 11 cas qu'on a référés, Dieu merci, les 10 ont été pris en charge. Et actuellement, on a un malade qui attend d'être opéré. C'est plus les cas de rhume et des grippes qui nous viennent récurrents et qui sont vraiment en première position. Et suivi aussi par ce qu'on appelle une argie du fils du fait des efforts fournis. Et c'est des personnes âgées la plupart.
3: Entre prévention, assistance médicale et conseils pratiques, le personnel soignant veille jour et nuit à permettre aux fidèles d'accomplir leur pèlerinage dans les meilleures conditions possibles. Maka, Mamad Brahim Abakar pour la Radio Tchad.
2: Retour ici en Diaménan, cérémonie ce matin, ici même au sein de l'UNAMA, de la remise du Grand Prix panafricain du livre de référence en sécurité et géostratégie, prix décerné par l'Organisation panafricaine pour le développement économique au général de division Borit Noki Sherfadine, auteur d'un ouvrage consacré au phénomène d'insécurité dans le lac Tchad. La cérémonie a vu la présence des proches du lauréat et de ses frères d'armes et du ministre de la Sécurité publique et de l'Immigration, général Ahmad Asil Akhabash, représentant le ministre des Armées. Yann Ouibé y était pour le compte de Radio Tchad. Suivez ce qu'il nous dit.
5: C'est pour son ouvrage intitulé « L'insécurité transfrontalière dans le bassin du lac Tchad, une lecture géostratégique, défis et réponses possibles » que le général des divisions, Bokit Noki Sherfadine, est récompensé. Un ouvrage de 407 pages dans lequel l'auteur relève les causes profondes du phénomène d'insécurité autour du lac Tchad et propose quelques pistes dans l'optique de venir à bout du problème. Le général y suggère par exemple la modernisation des moyens des renseignements et le renforcement de la gouvernance locale. Pour la vice-présidente de l'Organisation panafricaine pour le développement économique, Dr Zili Marie-Liliane, c'est le courage de la pensée africaine qui est célébré. Nous célébrons le soldat bâtisseur d'esprit, a-t-elle ajouté. C'est le 24 janvier 2026 que le comité des distinctions s'est réuni pour décerner à l'unanimité ces grands prix panafricains. Les membres du comité qui ont mis en avant la qualité scientifique de l'ouvrage, la pertinence géostratégique de l'analyse de l'auteur et l'originalité de la pensée africaine.
2: Merci Yann Mouibé. C'est avec vous que se referme cette dernière édition de ce 20 mai 2026. La technique, c'était l'affaire de Dopsadi Krakna Fidel, était à la présentation. Marie Laguire Barman, excellente soirée sous la protection divine. Rendez-vous Inch'Allah demain.
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1: Par définition, une association à but non lucratif est une organisation créée par un groupe de personnes ayant une même vision sans intention de réaliser de bénéfices personnels. Créée dans le but d'atteindre des objectifs communs, les associations à but non lucratif œuvrent généralement dans des domaines à vocation sociale, culturelle, éducative, sportive, environnementale ou humanitaire. Aujourd'hui, face aux défis mondiaux de l'ère, les initiatives des jeunes pour les associations ne cesse de croître au Tchad. Mais quel avenir de ces associations dans un monde en perpétuelle mutation marqué par les crises économiques et climatiques? Quel rôle doivent-elles jouer face aux défis sociétaux? En quoi peut-on mesurer leur apport dans la réinsertion socio-professionnelle en milieu jeune? Voilà des principales interrogations autour desquelles va s'articuler votre magazine spécial de ce jour consacré aux associations des jeunes à but non lucratif. Mesdames, Messieurs, bonjour, bienvenue et merci pour votre disponibilité d'écoute. Pour vous servir, je reçois ici au studio 4 de la Radiodiffusion Nationale Tchadienne des jeunes leaders associatifs qui vont se présenter à vous. Bonjour.
2: Bonjour.
3: Bonjour.
1: Alors, d'entrée de jeu, vous allez vous présenter à nos auditeurs qui nous suivent en ce moment. Commence par ma droite.
2: Je reprends au nom de Mbaye Narbe Bardo Juste, coordonnateur de l'association des jeunes tchadiens ressortissants de Yaoundé, abrégé ASGITRI.
1: D'accord. On aura le temps de connaître tout petit peu votre association. Madame, au fond.
4: Okay. Je suis Minga Madi Elodie, étudiante en licence 3 et responsable de la communauté ISEC, International Student Environment Coalition Tchad, la coalition internationale des étudiants pour le climat.
1: Très bien, merci pour cette présentation. Ça continue.
5: Moi, c'est Béré Olivier, le coordonnateur national de l'association Green Team Tchad.
1: D'accord, merci aussi pour votre présentation. Monsieur Béré, ça continue.
6: Moi, c'est Kostro Ngaka Madou, consultant en entrepreneuriat et accompagnement des jeunes entrepreneurs, promoteur de la Startup Social Academy qui fait dans les formations, la formation et le coaching des jeunes entrepreneurs tchadiens.
1: Très bien. Pour commencer, pas mal de jeunes s'engagent aujourd'hui dans la création des associations dans le but de répondre aux objectifs communs ou du moins impacter l'économie et faciliter l'insertion et la réinsertion socio-professionnelle en milieu jeune. Alors, quel regard pouvez-vous porter sur ces associations de manière générale ou du moins quel état des lieux peut-on faire aujourd'hui dans notre société en matière des associations des jeunes? Je commence toujours par Monsieur Bardo Juste.
2: Bien, merci pour la question. Comme vous l'avez dit d'entrée de jeu, il y a un certain engouement dans le mouvement associatif des jeunes au Tchad. Moi, je voudrais peut-être faire un petit historique par rapport à ma durée ici au Tchad. Par rapport à 2014 jusqu'à maintenant, je me rends compte qu'il y a vraiment un certain engouement au niveau des mouvements associatifs. Cela, c'est tellement dû à la prise de conscience que ensemble, on peut faire mieux et qu'individuellement, n'est-ce pas, ça devient difficile. Alors, ça commence dans les quartiers où les jeunes se mettent ensemble, ne serait-ce que pour trouver des solutions à certaines difficultés qu'ils rencontrent dans leur quartier, mais également par catégorie, je dirais, socio-professionnelle. Des jeunes étudiants d'une certaine formation se mettent également ensemble pour essayer, n'est-ce pas, de pallier ou alors de trouver, n'est-ce pas, des solutions aux difficultés qu'ils rencontrent. Au vu des difficultés qui sont sans cesse croissantes et, n'est-ce pas, le monde un peu serré de l'insertion professionnelle, les jeunes se mettent maintenant plus en groupe. Enfin, n'est-ce pas, au vu des objectifs communs d'apporter, ne serait-ce qu'une solution aux difficultés qu'ils rencontrent. Voilà un peu ce que je pourrais dire d'entrée de jeu pour la première question.
1: D'accord. C'est noté. On note qu'il y a engouement par rapport à la création des associations en milieu jeune. C'est ce que vous dites. Nous allons tout de suite nous tourner vers Madame Mingemadi Elodie au fond là-bas. Peut-être elle, de son côté, va mettre beaucoup plus l'accent sur l'association féminine ou quoi, je ne sais pas. Quel est l'état de lieu que vous pouvez faire d'abord de manière générale et qu'est-ce qu'on peut retenir aujourd'hui des associations féminines?
4: Okay. Alors, d'une manière générale, les associations, particulièrement au Tchad, jouent un rôle crucial d'abord dans l'engagement communautaire et du bénévolat. Pourquoi? Parce qu'il faut comprendre que de nos jours, les jeunes tchadiens sont vraiment ouverts d'esprit. Ils s'engagent, n'est-ce pas, d'apporter des changement positif dans leur communauté et dans tout ce qui, n'est-ce pas, touche les jeunes, que ce soit dans les violences basées sur le genre, la crise climatique, la protection de notre environnement. Oui, ce sont des sujets qui touchent vraiment les jeunes et maintenant on commence par comprendre. Alors ça pousse les jeunes à pouvoir s'engager et de pouvoir, n'est-ce pas, apporter leur contribution pour pouvoir pallier ce sujet. Alors je crois que les associations ici jouent un rôle très important dans notre pays, le Tchad.
1: On aura compris. On se tourne vers Monsieur Béré Olivier. C'est votre avis?
5: Oui, pour essayer de rajouter un peu sur ce que mes copanélistes ont déjà dit, nous constatons qu'il y a vraiment un engouement vers la création des associations au Tchad, surtout en milieu jeune. S'il faut le rappeler, nous sommes dans un contexte où la fragilité étatique fait en sorte que les jeunes aujourd'hui n'accordent plus trop de crédibilité à l'État dans la résolution des problèmes qu'ils rencontrent au quotidien. Nous constatons également, par exemple, le problème de la lutte contre le changement climatique, que je connais le mieux, où les jeunes s'engagent vraiment pour aider l'État, parce que lorsqu'il y a inondation à Walia, par exemple, ce n'est pas forcément l'État qui va venir résoudre ce problème. Vous êtes appelés à prendre conscience et décider d'apporter un plus. Nous constatons également que les associations deviennent des plateformes de formation ou bien des plateformes qui promeut maintenant la formation ou bien l'auto-formation. Le coach Amadou, je parle sous son contrôle, qui est en train de promouvoir une start-up qui fait dans la formation des jeunes et le renforcement des capacités. Donc, ce qui fait en sorte que les jeunes essayent de se mettre ensemble pour résoudre les problèmes qu'ils rencontrent au quotidien, mais aussi aider l'État dans certains cas. Madame Elodie l'a bien cité. Il y a les questions de violence basée sur le genre, il y a la question de la lutte contre le changement climatique, la promotion de la paix, les résolutions des conflits et autres. Ce sont des questions qui passionnent vraiment les jeunes et qui les amènent à se mettre ensemble au Tchad. Donc, un regard sur l'activité associative au Tchad nous fait comprendre que vraiment les jeunes se mobilisent dans ce sens-là.
1: D'accord. Merci pour votre intervention. On se tourne maintenant vers Toyngar Amadou. Vous êtes coach en entrepreneuriat. Quel état de lieu pouvez-vous faire aujourd'hui en matière des associations en milieu jeune?
6: D'abord, par essence, les associations sont à but non lucratif et apolitique, comme on le dit, dans le statut et les règlements intérieurs. Et ce qui est important à souligner ici, c'est que les associations viennent nécessairement en appui aux politiques publiques des États, surtout dans les collectivités territoriales, parce qu'elles naissent dans les quartiers. Vu les problématiques qu'on peut rencontrer, évidemment, comme les autres l'ont souligné, les questions d'éducation, de citoyenneté, de climat, et aussi des questions qui sont beaucoup plus orientées aujourd'hui sur les objectifs de développement durable, le Tchad étant membre des Nations Unies, a ratifié aussi certains traités qui nous amènent évidemment à adopter véritablement les objectifs, surtout les 17 objectifs de développement durable. Et beaucoup des associations s'inspirent de ces 17 objectifs pour déjà avoir une ligne ou bien avoir des domaines d'intervention qui sont divers et qui fait bouger les lignes et qui peuvent aussi accompagner véritablement le développement de notre pays, le Tchad. Et donc, aujourd'hui, nous constatons qu'il y a une pléthorique des associations qui naissent, évidemment, dans différents domaines et qui essayent tant bien que mal d'apporter leur contribution à travers des actions citoyennes, à travers des actions de développement qui se voient partout. Et je mettrai aussi dans ce lot des organisations d'utilité sociale, des ONG aussi qui interviennent bien évidemment pour ne serait-ce appuyer les actions gouvernementales et les objectifs qui sont fixés par les Nations Unies. Donc je pense que nous sommes sur une bonne voie. Maintenant, il est question de renforcer la capacité de ces jeunes, de les permettre aussi d'être véritablement outillés afin d'apporter des véritables solutions aux problématiques que nous vivons actuellement au Tchad.
1: D'accord. Nous allons revenir amplement sur le volet formation, réinsertion, puisque c'est là même la quintessence de cette table ronde. Mais pour faire face à ces exigences de l'ère dans un monde globalisant, comment les jeunes doivent-ils réorganiser leur politique en matière de développement associatif? Autrement dit, quel type d'association par rapport à l'évolution actuelle du monde? La parole est à qui voudra bien la prendre.
5: Bon, si je peux me le permettre.
1: Ouais.
5: Je crois que le coach Amadou l'a si bien mentionné, la question des 17 ODD.
1: Oui.
5: Qui oriente pratiquement les politiques gouvernementales et également les objectifs de certaines associations. Donc les associations sont obligées de s'insérer absolument dans l'un de ces objectifs pour pouvoir être en phase avec ce qui se fait à travers le monde et ce qui se fait aussi dans notre pays. Au-delà de ça, il y a des objectifs parce que l'association, au départ, c'était des gens qui se regroupaient peut-être avec une vision bien définie, ça peut être une seule vision. Mais de nos jours, avec la complicité du monde auquel nous vivons aujourd'hui, il est question d'élargir un peu les horizons. Les associations doivent aller au-delà de la vision de départ pour pouvoir avoir l'essence de parler sur plusieurs points. Moi, par exemple, je suis dans le domaine environnemental et la question du changement climatique est une question qui touche pratiquement tous les domaines. Le domaine de l'économie, de la sécurité, ça prend en compte également le domaine de l'éducation. Et aujourd'hui, les leaders associatifs doivent aller au-delà des domaines qui sont les leurs pour pouvoir maintenant naviguer dans ce monde qui est en mutation. Il y a aussi la question de la formation continue. Nous avons des plateformes qui mettre en ligne des ressources qui peuvent faciliter l'auto-formation des leaders associatifs pour pouvoir maîtriser vraiment le domaine dans lequel ils exercent, et sans oublier également la question du leadership qui est très très important dans le cadre actuel, et aussi les réseaux sociaux, parce qu'aujourd'hui c'est une aubaine pour être leader associatif. Il faut aussi maîtriser les réseaux sociaux pour pouvoir facilement naviguer dans ce monde en mutation.
3: D'accord, je me tourne vers monsieur Juste. Votre avis?
2: Tel que l'a dit mon co-panéliste Olivier, en fait, de nos jours, pour que les associations puissent faire face aux différents défis qu'ils rencontrent, il a évoqué certains points, mais je dirais également que les associations doivent communiquer au maximum. L'auto-formation, comme il a dit, au sein des associations, les statuts et règlements intérieurs sont souvent des copier-coller qui sont pas souvent adaptés aux réalités. Donc, déjà, au niveau de l'organisation interne de l'association, ils doivent pouvoir avoir des structures qui peuvent facilement s'adapter, n'est-ce pas, aux difficultés ou bien aux défis, ou alors à l'évolution, n'est-ce pas, du monde auquel on fait face. Généralement, dans les associations, moi, quand j'arrive, j'ai dit, il faut qu'on sorte du système classique. Généralement, dans les associations, tu as président, vice-président, secrétaire, tout ça. Mm-hmm. Mais est-ce que ça correspond aux objectifs qu'on veut atteindre? Il faudrait pouvoir créer des commissions au sein des associations qui peuvent, n'est-ce pas, aller à l'extérieur, rechercher des informations, rechercher, n'est-ce pas, des opportunités pour que les membres au sein de l'association puissent en bénéficier. Donc, pour pouvoir, n'est-ce pas, s'adapter, il va falloir que les associations puissent être en état de veille, mais sortir du système classique qui est de se regrouper, s'insérer et tout, mais avoir plutôt des commissions qui peuvent aller au dehors et puis, voilà, les apporter des informations sur lesquelles ils peuvent s'appuyer, n'est-ce pas, pour pouvoir grandir.
3: Madame Elodie, pensez-vous qu'aujourd'hui, les cadres associatifs des jeunes méritent une réorganisation pour ne serait-ce que adapter au contexte actuel des choses?
4: Évidemment, les associations de nos jours doivent être orientées vers l'innovation sociale, l'éducation et le développement durable. Elles doivent également s'adapter aux enjeux que les jeunes rencontrent de nos jours. Alors, il est vraiment important et crucial de ces organisations-là de se réinventer. Question d'appuyer les jeunes, comme les autres l'ont dit, dans l'éducation, la santé. Le monde évolue, alors il faudrait vraiment qu'on prépare l'esprit de ces jeunes-là pour mieux savoir comment utiliser les réseaux. Beaucoup de choses se passent là-bas et ça va les aider à pallier aux désinformations. Alors, les associations de nos jours, elles jouent un rôle vraiment crucial pour, n'est-ce pas, réinventer les jeunes.
3: D'accord. Je vais me tourner cette fois-ci vers coach Amadou Toingar. Dites-nous, quel leadership aujourd'hui pour faire face à cette contextualisation du monde actuel?
6: Il faut un leadership visionnaire. Visionnaire qui, comme les collègues l'ont dit, orienté vers le développement durable. Orienté vers le développement durable et qui promeut beaucoup plus les compétences humaines. Ça veut dire que c'est des compétences qui sont en nous, qui vont nous permettre véritablement d'impacter moralement nos communautés.

0: à vie. Et ça fait de telle sorte qu'on stagne. Parce que chaque être humain a de l'ambition. Et quand on est dans un groupe et qu'on constate évidemment que celui qui a la tête ne veut pas bouger, ça crée déjà des frustrations, ça crée des conflits dans les organisations. Et là, il faut véritablement des leaders qui ont cette capacité de laisser leur place, comme le général de Gaulle le dit très souvent. Il faut savoir quitter les choses avant que les choses ne te quittent. D'accord. Donc c'est très important pour les leaders actuel des associations, de se dire que je suis là pour un temps, je dois préparer mes relais, je dois préparer des gens qui seront capables de porter la vision que nous portons ensemble.
1: L'un des objectifs primordiaux, c'est aussi la réinsertion. Lorsqu'on crée une association, c'est chercher à se réinsérer, chercher à s'insérer dans la société. Je parle de l'insertion ou la réinsertion socio-professionnelle des jeunes. Or, aujourd'hui, qu'est-ce qui se passe? Nous constatons l'inadéquation des qualifications des jeunes face au marché de l'emploi. Maintenant, à ce niveau, quel commentaire?
2: Je pourrais commencer parce que l'un des objectifs de notre association à la base, c'était l'insertion et la réinsertion.
1: Ouais.
2: Pas forcément professionnelle, mais sociale.
1: Okay.
2: Je voudrais un peu parler de AGESTRI, l'association des jeunes Tchadiens ressortissants de Yaoundé.
1: Mm-hmm.
2: Nous l'avons créée en 2015, ouais. Là, en avril. En fait, on s'était rendu compte que pour beaucoup d'entre nous qui avons grandi au Cameroun, qui sont nés là-bas, quand ils arrivaient, ils repartaient aussitôt parce qu'ils ne comprenaient pas, ils ne s'adaptaient pas. Alors nous, on s'est retrouvés, on a créé une plateforme où tous ceux qui viennent pour la première fois peuvent se retrouver avec nous et on s'apprend mutuellement les valeurs du pays, l'éducation à la citoyenneté. Et beaucoup qui venaient avaient des diplômes, mais ne savaient pas comment s'y prendre peut-être pour avoir un emploi. D'autres même qui avaient des petites connaissances, mais n'arrivaient pas à trouver quelque chose fait. Alors, nous sommes partis de ce constat pour créer, n'est-ce pas, au sein de l'association, des activités, des formations continuelles que ce qu'on fait jusqu'à présent, afin de permettre aux jeunes de pouvoir, n'est-ce pas, s'adapter. Je voudrais également dire que au sein des associations, on a des gens qui ne sont pas forcément diplômés. Et comme le coach en entrepreneuriat est là, on a des formations en entrepreneuriat et on encourage, n'est-ce pas, ceux qui n'ont pas de diplôme en créant des activités génératrices au sein de nos différentes associations. C'est vrai que nous sommes à but non lucratif, mais pour aider, n'est-ce pas, ceux parmi nous qui n'ont pas un boulot à pouvoir se prendre, n'est-ce pas, en main, et ça fait partie des objectifs que l'association comme la nôtre, n'est-ce pas, se fixe.
1: Merci beaucoup pour votre intervention, Madame Elodie. Aujourd'hui, nous constatons que la formation universitaire dans notre pays, c'est toujours orienté vers les unités générales d'enseignement. À ce niveau, vous pensez que ce n'est pas une inadéquation par rapport à l'évolution des choses actuelles pour faciliter, ne serait-ce que l'adaptation des jeunes ou bien la réinsertion des jeunes en milieu professionnel?
3: C'est vraiment compliqué. Jusqu'à là, s'il s'agit de prendre une question universitaire, nous sommes toujours dans les choses archaïques. Alors, c'est vraiment difficile. Comment on peut comprendre qu'à l'université, on t'impose, n'est-ce pas, de choisir? Tu choisis pas ce que tu veux, mais on t'impose plutôt. Pourquoi je dis ça? Parce que pour les inscriptions, il y a des jeunes qui choisissent les filières qui se sentent vraiment à l'aise pour pouvoir faire. Mais quand une liste va sortir, tu ne te retrouves plus dans le domaine dont tu as choisi et tu ne peux rien faire. Et là, c'est vraiment compliqué. C'est que moi, je vais dire, il faudrait vraiment que le gouvernement essaye d'instaurer ce qui peut vraiment aider les jeunes de nos jours. C'est-à-dire ne pas seulement rester sur excusez-moi, c'est pas que je prends mal, mais c'est juste que c'est pas seulement de rester à étudier la géographie, l'histoire, la sociologie. Non, c'est pas ça au fait. Il faudrait vraiment qu'ils instaurent également des matières qui partent avec l'évolution du monde. Alors, il faudrait vraiment qu'ils arrêtent avec leur histoire qui vont également imposer le choix aux étudiants parce que ça ne cadre vraiment pas. C'est ça le problème, au fait, parce que c'est pas ce que toi tu as choisi, mais quand on t'impose, tu ne peux rien faire. Et ça parle également de la pauvreté. Toi, tu n'as pas les moyens pour t'inscrire, n'est-ce pas, dans une école professionnelle ou encore quoi que ce soit. Et quand on t'impose ça, tu n'as pas le choix. Tu as déjà fait le versement, tu ne peux rien faire, tu es obligé seulement d'aller comme ça. Et c'est ce qui pousse les jeunes à vouloir vraiment faire ce qu'ils ne veulent pas faire, mais ils le font comme ça pour faire plaisir aux parents, je peux dire, ou encore aux administrateurs parce qu'ils n'ont pas le choix.
1: Okay.
3: Et ça, c'est vraiment un problème réel.
1: D'accord, on aura compris. Ce n'est pas une histoire, mais il va falloir plutôt qu'on puisse insérer des matières professionnelles.
3: Exact.
1: À l'université. Voilà, maintenant, je vais me tourner vers Véré.
4: Oui, je pense que le cordeau d'ingénierie a bien mentionné. Parce que la question de l'insertion et de la réinsertion des jeunes à travers les associations est vraiment cruciale. Parce que nous avons hérité d'un système français qui ne nous aide vraiment pas. Un système qui consiste à commencer l'école primaire, aller au collège, au lycée, à l'université, finir et travailler dans un bureau. Et aujourd'hui, le marché de l'emploi ne répond plus à ce système-là. C'est un marché qui est en évolution, où les filières que nous avons tendance à s'y lancer ou bien à apprendre, ouais, ne répondent plus. Moi, par exemple, j'ai fait la science politique. Je suis rentré, mais je ne me retrouve pas. Quand je viens quelque part, on dit, mais la science politique, c'est pour diriger, c'est pour être politicien, c'est pour être ceci. Donc ça veut dire que les

0: filières qu'on avait au départ ne répondent plus au marché de l'emploi. Donc, à travers les associations aujourd'hui, on peut facilement réorienter certains jeunes. Moi, je suis carrément sorti de mon domaine, je suis dans le domaine de l'environnement. À travers l'association, j'acquiers des compétences dans ce domaine qui peuvent facilement me permettre déjà d'avoir un emploi en dehors même déjà du diplôme que j'ai. C'est la même chose que certaines associations font. Dans le domaine de l'entrepreneuriat, par exemple, le coach Amadou est là. Il peut facilement réorienter même la vision parce qu'il y a des filières qu'on fait. Parfois, c'est comme Madame Elodie l'a dit, ce sont des filières qui nous sont imposées par les parents, qui nous sont imposées parfois par le système éducatif lui-même. Et ça fait en sorte que lorsqu'on sort, on a un diplôme, mais on n'a aucune compétence. Alors, à travers les associations, on peut facilement doter nos membres des compétences qui peuvent leur permettre déjà de se lancer sur le marché de l'emploi. Et je pense que c'est vraiment un travail que les associations sont en train de faire et qu'il faut les appuyer dans ce sens pour permettre à ce que la jeunesse, bon, pour ceux qui sont encore dans les lycées, il y a encore la possibilité de se réorienter. Mais pour ceux qui sont déjà sur le marché de l'emploi et que l'État n'a pas la capacité d'absorber ces jeunes diplômés-là, à travers les associations, on peut facilement les orienter à trouver aussi leur chemin pour s'insérer sur le marché de l'emploi.
1: Il faut vraiment que les jeunes puissent être, n'est-ce pas, co-créatifs, innovants et entrepreneuriaux.
2: Ça aussi, c'est important.
1: Oui,
2: hein.
1: D'accord. Parce que s'ils ne sont pas co-créatifs, ils ne sont pas innovants, ils vont toujours demeurer comme ça et ils ne peuvent rien faire. Alors, il faudrait vraiment qu'on puisse, n'est-ce pas, changer des zones, changer notre mentalité de voir les choses et essayer d'innover.
2: Il faut que les jeunes arrivent à créer.
1: Oui.
2: D'accord. Je vais me tourner maintenant vers coach Amadou Toegar. À ce niveau, quel est votre avis?
3: Ben, il faut réorienter les choses. Mais moi, je serais beaucoup plus relatif parce que toute discipline a son rôle dans la société. À nous qui sommes dans cette discipline de valoriser, de savoir valoriser ce que nous faisons.
2: Okay.
3: Je donne plus de crédit à celui qui fait la philosophie, la sociologie, la géographie et bien d'autres disciplines littéraires aujourd'hui qui existent chez nous. Maintenant, à nous qui faisons ces disciplines, quels sont les débouchés qu'on peut avoir à travers ça? Comment on peut s'orienter? Comment on peut contribuer également à construire une société juste? Parce que ces disciplines, en réalité, leur rôle, c'est comme des garde-fous pour notre société. Un sociologue, il étudie la société, il étudie le comportement social. Un psychologue, il peut travailler dans ce qu'on appellerait la sociologie clinique, parce que nous avons assez de malades dans notre pays. Donc c'est nécessaire. La philosophie, c'est la morale. Et comme nous sommes dans une société où il y a des déviances, ceux-là ont leur rôle, bien évidemment. Maintenant, à nous qui avons choisi cette discipline, d'apporter notre expertise, notre compétence, notre valoriser tout ce que nous faisons. Et je pense que chaque discipline a son sens dans notre société. Deuxième élément, c'est de valoriser aussi les disciplines professionnelles qui sont aujourd'hui en vrac dans les instituts professionnels au Tchad. Et ça donne beaucoup plus les armes pratiques aux jeunes. Et ça les prépare aussi à s'intégrer facilement et à être en phase avec la demande du marché. Vous êtes sans ignorer qu'aujourd'hui, plus de 1000 quelques jeunes arrivent sur le marché de l'emploi et n'arrivent pas à décrocher un emploi décent juste parce qu'il y a une adéquation entre la formation et aussi le marché de l'emploi. Et ça, pour ceux qui sont déjà sur le marché de l'emploi, comme le frère l'a dit, c'est de travailler sa transversalité. C'est-à-dire, c'est de travailler à se réorienter, à apprendre d'autres disciplines qui peuvent véritablement nous offrir ou bien nous ouvrir d'autres opportunités dans le monde de l'emploi. Mais si on ne le fait pas et qu'on reste tout simplement dans notre cadre, dans notre formation initiale, ce serait difficile pour nous de nous insérer. Moi qui suis, j'ai une formation en géographie. Mais dans la géographie, comme vous le dites, ça m'aide dans l'entrepreneuriat.
2: D'accord.
3: Parce qu'on parle, par exemple, de l'analyse spatiale.
2: Mm-hmm.
3: On parle du marketing, du géomarketing,
2: mm-hmm.
3: qui fait de telle sorte qu'avant de lancer une entreprise, il faut faire une étude du marché.
2: De faisabilité.
3: Et là, ces compétences me permettent aujourd'hui de réaliser ces études et avec des résultats scientifiques, parce que la géographie, c'est
2: de
3: la science.
2: D'accord, on aura compris. Dames et messieurs, si vous venez de prendre le train en marche, sachez que vous êtes bel et bien connecté, branché sur votre fréquence préférée, la radiodiffusion nationale tchadienne, la 94.5 MHz qui consacre ce temps d'antenne aux impacts socio-professionnels des associations en milieu jeune. Nous avons fait le tour, mais nous allons encore y rester. Cette fois, c'est pour parler un peu des impacts. Vous êtes tous des promoteurs, vous êtes tous des leaders des associations en milieu jeune, vous êtes aussi des les jeunes. En plus de ce que vous-même, vous avez pu faire, de manière générale, quels peuvent être les impacts des associations des jeunes dans la réinsertion socio-professionnelle en milieu jeune? La parole est à qui voudra bien la prendre.
0: Pour revenir encore sur ce qu'on a déjà eu à dire, je crois que les associations aujourd'hui font un travail très très louable. Et s'il faut évaluer leur impact, moi je vais partir sur un cas précis. On a le cas par exemple des inondations, qui était un problème récurrent ici. Si on constate bien, on peut voir qu'il y a des jeunes qui se forment. Par exemple, dans le 9e arrondissement, il y a une plateforme de jeunes qui sont là pour amener ou bien aider les sinistrés à pallier ces problèmes-là. Au-delà de ça, il y a quand même des compétences que les jeunes développent au sein des associations. Par exemple, il y a des jeunes qui sont, par exemple, chargés de projets au sein d'une association, alors qu'à la base, ils n'avaient pas étudié cela à l'école. Mais lorsqu'il est chargé de projets, il développe déjà des compétences qui le permettent facilement à gérer un projet. Ça, ce sont des chose qui ne peut pas capitaliser étant en dehors des associations, mais ils peuvent le mettre en avant. Parce qu'aujourd'hui, dans la plupart des avis de recrutement, on demande 5 ans, 10 ans d'expérience, alors que vous n'avez pas eu un travail, vous allez avoir les expériences là-haut. Par contre, lorsque vous êtes dans une association, ça peut facilement rentrer dans votre CV. Moi, je connais des gens qui ont été recrutés sur la base de leurs compétences qu'ils ont développées au sein des associations. Ça, c'est un exemple. De deux, les associations permettent aussi aujourd'hui d'avoir ce qu'on appelle l'information. C'est une donnée capitale de nos jours. Aujourd'hui, les gens évoluent en réseau. Lorsque vous n'êtes pas dans un réseau, lorsque vous n'êtes pas au sein d'une association, pour recevoir une information, c'est un problème. Alors que les avis de recrutement, les gens les partagent, les opportunités de formation, les opportunités, par exemple, de bourse et autres, ça transite entre les réseaux. Et à travers une association, vous pouvez facilement accéder à une opportunité qui vous permet déjà de vous réinsérer dans la société ou bien de décrocher un boulot qui va facilement vous permettre de vous prendre en charge. Donc je pense qu'au sein des associations, il y a des compétences qui se développent, mais aussi il y a des partages d'informations qui permettent aux membres, aux différents sympathisants de ces associations, vraiment d'avoir des opportunités d'insertion et de réinsertion au sein de la société.
2: Très bien. Madame Elodie?
1: Oui, comme Monsieur Olivier vient de le dire, les associations, leur impact est vraiment positif et les associations jouent un rôle vraiment crucial dans l'évolution du monde et dans la vie des jeunes. Pourquoi? Parce que, imaginez, on prend juste un exemple d'un jeune qui est, n'est-ce pas, bénévole d'une organisation quelconque et un jeune qui n'est pas bénévole. Il y a une très grande différence entre ces deux-là parce que celui qui est bénévole dans une organisation, celui-là, il n'a pas peur de s'exprimer. Ça, c'est la première des choses. Celui-là, il est bien ouvert d'esprit. Celui-là, il partage, n'est-ce pas, ses expériences avec les autres. Quand il part même pour un entretien, il est vraiment à l'aise. Mais celui qui ne fait pas partie d'une organisation où il n'est pas bénévole, quelque part, il aura, n'est-ce pas, toutes les difficultés du monde. Il ne peut pas d'abord s'exprimer, il va avoir peur, il n'est même pas informé. Et comme Olivier vient de le dire, les associations de nos jours jouent un rôle vraiment crucial. Il a parlé du réseautage. Quand tu n'es pas dans une organisation, tu es déconnecté du monde parce que les opportunités qui se partagent aujourd'hui, ça se passe par réseau. Et quand tu n'as pas de réseau, c'est un problème. Les organisations également, il y a des gens qui sont des recruteurs quelque part. Ou quand tu fais partie, n'est-ce pas, de cette organisation, ils peuvent également t'ouvrir les portes, voire même essayer de te trouver même les emplois, pourquoi pas. Alors, moi, ce que je vais dire, les organisations jouent un rôle vraiment important et leur impact est vraiment positif dans notre pays.
2: Merci pour votre intervention, monsieur Juste.
4: Oui, je pense qu'ils ont dit l'essentiel, mais j'aurais peut-être 2 ou 3 points.
2: Okay.
4: Le premier point, je voudrais dire que les associations des jeunes aujourd'hui, c'est un vivier de compétences. La plupart des associations des jeunes, c'est un vivier de compétences où on trouve ceux qui ont été à l'école, ceux qui n'ont pas été à l'école, ceux qui sont diplômés, ceux qui connaissent un métier. Et au sein des associations, maintenant, il faudrait pouvoir travailler au partage de ces compétences. Dans notre association, par exemple, on a un thème chaque mois où chaque personne dans son domaine de compétences partage quelque chose avec les autres afin de les aider. Ceux qui sont dans les ressources humaines, par exemple, on travaille avec les gens sur comment passer un entretien, comment travailler un CV. Ça, ce sont des formations pour renforcer la compétence déjà des membres en interne.
2: Ouais.
4: Maintenant, deuxièmement, sur la base de ces compétences, les associations ont cette facilité de dénicher des formations. Par exemple, aujourd'hui, j'ai rencontré le coach qui est là. Je vais le contacter après pour venir au sein de notre association former nos membres, n'est-ce pas, en entrepreneuriat, afin que chacun, au-delà de son diplôme, puisque l'État ne peut plus absorber tout le monde, puisse, sur la base de ce qu'on a appris, exploiter, n'est-ce pas, l'entrepreneuriat. Les associations aujourd'hui, ce que nous on promeut, c'est qu'avec les cotisations des membres, on ne garde pas l'argent, on ne va pas thésauriser l'argent. On permet peut-être aux membres de pouvoir prendre ça, ceux qui n'ont pas été à l'école, et de lancer dans une activité lucrative. Et ça, ce sont des impacts où, je dirais, au sein de notre association, on a des femmes mariées, on a des filles mères, mais qui bénéficient de ces petits fonds. Ce ne sont pas des aides, mais elles vont rembourser, mais ça leur permet déjà de pouvoir se trouver une petite place au marché de Dembe et, n'est-ce pas, trouver un pain pour la famille. Peut-être le troisième point, ce sera le cadre réglementaire pour que les associations puissent encore s'épanouir davantage au Tchad. Peut-être on reviendra dessus parce que toutes les ONG qu'on voit aujourd'hui, à la base, c'était des associations. Alors, la vision, comme l'autre l'a dit, le leadership associatif visionnaire, c'est ça que le leader doit développer afin de permettre à ce que les associations puissent vraiment impacter la société et faciliter, n'est-ce pas, l'insertion professionnelle ou de leurs membres. C'est un peu ce que je voulais vous
5: dire. Merci pour cette brillante contribution. Coach Amadou Toingar, on se tourne maintenant vers vous. Vous êtes un coach en entrepreneuriat. Vous êtes mieux placé pour parler de les impacts véritablement des associations des jeunes.
3: Oui, je mets sur les crédits des autres concernant bien évidemment le renforcement des capacités. C'est un impact réel pour celui qui fait partie des associations, des instituts d'utilité sociale. C'est un cadre d'apprentissage, de partage, c'est un cadre de découverte ou bien de développement de son potentiel. Mais là où je vais appuyer dessus, c'est l'impact social qu'on ne sent pas véritablement. Okay. Une association, par exemple, qui se définit comme objectif d'assainir la ville. Et nous constatons aujourd'hui qu'il y a pas mal de saletés partout. Il n'y a pas une éducation claire sur les questions d'assainissement, d'hygiène dans nos quartiers, alors que ces associations existent. Est-ce qu'il y a d'impact réel?
5: Peut-être ces associations existent. Elles ont des compétences nécessaires. Pratiquement, peut-être, elles sont manquées aussi de moyens.
3: J'y arrive. Ça dit quoi? Ça dit qu'il faut définir des objectifs clairs et avoir des compétences nécessaires, comme mon frère l'a dit, créer des commissions techniques qui vont apporter des véritables solutions. Parce que nous avons assez de problématiques dans nos sociétés. Aujourd'hui, peut-être, nous sommes à 2000, 3000 ou 4000 associations qui ont des objectifs à atteindre. Mais nous constatons que les problèmes sont récurrents. Les problèmes continuent d'exister dans notre société. J'ai pris juste l'exemple de l'assainissement. D'autres qui parlent de la citoyenneté. Aujourd'hui, nous voyons nos jeunes partout. Ils n'ont pas une conscience citoyenne. Ça pose question sur l'impact réel de ces associations sur la vie de nos concitoyens. Donc, il faut se remettre en cause et se dire qu'effectivement, nous avons créé une association. Nous allons nous développer à l'interne. Mais est-ce que nous atteignons véritablement nos objectifs à travers des actions que nous menons? Et comme nous sommes dans un siècle de développement durable, il est question d'apporter des solutions durables.
5: Okay.
3: Et pour la question des inondations, c'est des réponses à des situations d'urgence. Mais les gens vont croiser toujours les bras. Ils vont attendre à ce que d'autres inondations viennent. Ils vont répondre aussi à l'urgence. Mais ils ne se projettent pas vers l'avenir pour se dire que, évidemment, nous devons apporter une solution durable. Et pour qu'on apporte une solution durable, il faudra véritablement avoir des programmes, des plans qui vont nous permettre véritablement d'atteindre ces objectifs. Évidemment, je reviendrai sur les appuis. Normalement, chaque commune doit recenser d'abord toutes les associations. Donc, je parle des collectivités territoriales. À travers ces associations qui interviennent dans différents domaines, on construit un vivier pour répondre maintenant aux problèmes sociaux des gens. Des communes doivent nécessairement appuyer des projets des jeunes. Ils doivent porter ces projets pour que, ensemble, nous puissions apporter des solutions véritables aux problèmes et résoudre avec beaucoup, beaucoup de tact. Vous voyez à peu près, n'est-ce pas? Et aussi s'inscrire dans la durabilité pour qu'on ne revienne pas sur les mêmes problèmes chaque année. Il y a des gens qui ont vécu le problème jusqu'à mourir et leurs petits-fils continuent de subir les mêmes problèmes alors que nous avons des structures qui prétendent, n'est-ce pas, apporter des solutions dans ce sens. Donc, sur le côté social, moi, je reste à ma fin pour dire qu'il n'y a pas un véritable impact social.
5: De l'autre côté, apparemment, il y a M. Péry qui aimerait répondre.
0: Vraiment,
5: il a répondu, j'allais dire.
0: J'aimerais juste dire quelque chose pour ne pas jeter du discrédit sur ce qu'il a dit.
5: D'accord.
0: C'est qu'il y a un problème, c'est vrai, et sur le plan social, comme il a évoqué la question de l'inondation, mais c'est un problème qui est au-delà de la capacité des associations.
5: Ouais.
0: Et les associations essaient de faire ce qu'ils peuvent à leur niveau. Nous avons défini les associations comme des organisations à but non lucratif.
5: Très bien.
0: Et le nœud de la guerre aujourd'hui, c'est la question du financement. Et si on fait recours à cette question du financement, aujourd'hui, avec le développement du terrorisme et tout, les organisations n'appuient plus les associations qui ne sont pas enregistrées. Et si vous n'avez pas une base légale, on ne peut pas vous appuyer. Même si vous avez un bon projet, on ne peut pas vous appuyer. Si on remonte la chaîne, on arrive au niveau de l'État. avec la délivrance des autorisations de fonctionnement qui sont censées venir dans 3 mois mais qui durent toute une éternité. Et ça fait en sorte que ces associations sont limitées dans leur capacité d'apporter une solution réelle. Mais néanmoins, ils font ce qu'ils peuvent avec les moyens de base. Vous avez une association de 40 personnes qui cotisent 1000 francs, peut-être chaque 2 mois. Vous ne pouvez pas espérer assainir la ville de N'Djamena avec
5: d'accord,
0: tous ces salaires.
5: On aura compris. Moi, avant de revenir au coach, ouais. Je vais donner la parole à monsieur juste pour son intervention.
4: Olivier a marché sur ma langue sur un des points. Okay. Mais je pense que dans mes propos précédents, j'ai parlé du cadre réglementaire. Et je me suis dit que peut-être on aurait avoir un point dessus parce que ce qui limite vraiment l'impact des associations, que ça ne se ressente pas, c'est le cadre réglementaire. Et il faut aussi noter que bien qu'il y ait l'engouement, il y a plus de regroupements de jeunes que d'associations de jeunes qui existent avec des textes qui puissent leur permettre de travailler. La plupart des mouvements associatifs au Tchad sont embryonnaires, mais c'est parfois des groupes d'amis. Et des groupes d'amis qui, à la base, n'étaient pas forcément allés pour faire ça. En fait, la plupart des associations étant jeunes ont d'abord des atteintes des objectifs personnels. Je le dis parce qu'au sein de notre association, il y a d'abord des objectifs personnels. Renforcer la capacité des membres, s'assurer qu'on a des membres qui sont capables, aptes maintenant. Et là, on s'engage à aller à l'extérieur. Si on n'a pas bien formé nos membres et sympathisants sur la citoyenneté, sur l'éducation, sur comment faire telle chose, on ne va pas directement aller s'attaquer aux problèmes qui sont déjà à l'extérieur. Donc, c'est un peu ce problème qui fait en sorte que l'impact social des associations ne se ressente pas parce que, comme vous l'avez bien dit, les mairies n'ont pas recensé les associations et il n'y a pas de point où alors l'information l'a pas, il n'y a pas de point où des associations peuvent aller chercher, n'est-ce pas, des coachs pour pouvoir les accompagner dans l'atteinte de leurs objectifs en disant voici notre règlement intérieur, voici nos objectifs. Où est-ce qu'on peut aller pour que vous nous aidiez à mettre ces objectifs en place?
5: Merci beaucoup. Je me tourne une fois de plus vers coach Amadou Toenga.
3: Pour répondre à ces problématiques qui existent dans ces associations, c'est bien évidemment la structuration. C'est pour cela que j'avais parlé d'un leadership visionnaire qui va permettre à ce que qu'on puisse renforcer la capacité des gens qui occupent des responsabilités dans l'association ou même des membres, les permettant de développer des capacités de lever des fonds. Parce qu'aujourd'hui, pour lever des fonds, il faut être bien structuré d'abord. Il faut être capable de faire des rapports, des bilans de tout ce qu'on a réalisé. Il faut comptabiliser ça. Et si tu veux aller demander de l'appui, que ce soit vers les bailleurs ou partout, il faut prouver qu'effectivement, tu as réalisé des choses. Et là, il faut une documentation. Il faut archiver tout ce qu'on réalise sur le terrain. Que ça soit chiffré pour montrer évidemment aux bailleurs que effectivement nous sommes sur le terrain, nous sommes en train de travailler sur tel aspect, tel volet et que nous avons des compétences techniques pour porter tel ou tel projet. Et c'est ça qui va nous amener évidemment à aller chercher bien à lever des fonds pour nos petits projets que nous menons déjà dans nos quartiers. Mais si on reste là juste à notre niveau, peut-être à se renforcer et après on n'a pas une vision à long terme. On n'a pas aussi mis en place une stratégie qui va nous permettre d'avoir les ressources. Parce que les ressources, ça ne viendra pas envers nous. C'est à nous d'aller chercher les ressources. Et être informé, comme vous le dites, où se trouvent les ressources. Du côté de l'État, du côté des ONG, des bailleurs, des actionnaires, des entreprises même peuvent soutenir parce qu'ils ont une responsabilité sociale. Vous voyez, on peut aujourd'hui solliciter. Je n'ai pas besoin de citer les noms des entreprises. Mais je le ferai quand même pour question d'exemple. On peut dire qu'on porte un projet social dans notre quartier, mais on peut solliciter Tigo, par exemple, pour sponsoriser, n'est-ce pas? Pour nous appuyer dans ce sens. Mais il faut être bien structuré. Il faut vraiment documenter les choses pour nous permettre de convaincre, par exemple, les responsables de nous appuyer.
5: On aura compris aujourd'hui quels sont les enjeux pour un avenir radieux des associations en milieu jeune.
0: En milieu jeune, comme le coach l'a bien dit, la structuration, c'est vrai, mais je pense qu'il y a quand même des associations qui sont structurées et il y a des associations. Moi, je parle dans notre cas précis, en termes de documentation, nous avons les manuels de procédure administrative, nous avons les documents nécessaires. Mais il y a l'enjeu principal, c'est l'enjeu réglementaire, comme le coordonnateur l'a dit. Le problème institutionnel freine beaucoup des associations aujourd'hui. Parce que la question de la délivrance de l'autorisation définitive de fonctionnement freine plusieurs associations. Lorsque ça arrive au ministère de l'administration, pour que ça progresse, vous pouvez taper facilement toute une année, ou bien 2 ans, 3 ans, voire. Et ça freine un peu l'ardeur que les gens ont au départ. Parce qu'on vous dit, au-delà de 3 mois, vous ne pouvez plus fonctionner. Donc l'enjeu, c'est de revoir au niveau institutionnel que l'État essaie de faciliter un peu la tâche aux associations pour les permettre vraiment de se déployer. Ça, c'est d'abord un. Deuxième chose, il faut que les associations puissent se restructurer. Nous sommes dans un monde qui est en évolution. Les objectifs de base où on avait, il fallait peut-être se regrouper pour faire ceci. Non, il faut aller au-delà de ça. Essayer de diversifier un peu l'orientation que vous voulez donner à vos associations. Et essayer aussi de ne pas rester dans un cadre familial. Vous pouvez prendre une association, les visages des gens que vous voyez, c'est peut-être toute une famille. Vous avez l'impression de voir toute une famille, des gens de la même région, de la même localité. Essayez de diversifier un peu les compétences au sein de l'association pour permettre à ce que les gens puissent véritablement vous aider à vous structurer. Et le cordeau d'Agestri a bien dit, les ONG qu'on voit aujourd'hui à la base sont des associations et progressivement, ils se sont structurés sans affinité, sans toutefois mettre mon cousin, mon frère, mon ami quelque part pour être ce qu'ils sont aujourd'hui. Au-delà de cela, il faut aussi essayer de diversifier un peu les sources de financement. Le coach Amadou l'a dit, la question restée tablée sur les contributions des membres, 1000 francs, 500, ça ne peut pas résoudre un problème, ça ne peut pas apporter un impact réel. Il faut diversifier un peu les sources de financement. Il y a des plateformes en ligne où vous pouvez facilement accéder aux ressources financières destinées aux associations. Et vous venez là-bas, vous montez votre projet, vous soumettez, et si ça rentre, vous pouvez facilement avoir des sources de financement qui vous permettent déjà, en tant qu'organisation, vraiment d'atteindre vos objectifs. Donc, je vois que l'enjeu aujourd'hui se situe non seulement au niveau de l'État, qui doit revoir la question institutionnelle pour permettre à ces associations puissent évoluer normalement, mais aussi cartographier les associations. Aujourd'hui, les associations naissent chaque jour, mais est-ce que l'État suit alors ces associations? Est-ce que le ministère de la Jeunesse a la cartographie de toutes ces associations-là? C'est ça l'enjeu. Il faut essayer de cartographier toutes ces associations pour pouvoir avoir un œil sur eux et voir les associations qui sont vraiment sur le terrain et dans quelle mesure on peut aider ces associations, parce que ça part dans tous les sens, à tel point qu'on ne fait plus confiance aux associations même sérieuses, parce qu'on pense que bon, le premier est venu, il a pris peut-être un appui, il a disparu, et on n'arrive plus à faire confiance aux gens. Donc nous interpellons le ministère de tutelle pour que vraiment on essaie de mettre de l'accent sur les associations qui se créent un peu partout.
5: Merci beaucoup, nous allons nous tourner vers la seule dame qui est parmi nous aujourd'hui. À votre avis, quels sont les enjeux pour un avenir vraiment radieux des associations des jeunes au Tchad?
1: Pour ça, je crois que Olivier vient de vraiment tout dire, mais ça n'empêche pas que j'ajoute quelque chose.
5: D'accord.
1: Il faut comprendre que les associations jouent un rôle vraiment important dans notre société.
5: Très bien.
1: Et ces associations font face également à des difficultés, parce que imaginez une association ou une organisation qui veut, n'est-ce pas, avoir accès à un financement quelque part. Et les ONG de nos jours, quand une organisation ou une association n'a pas d'autorisation de fonctionnement, ils peuvent pas te financer. Imaginez. Si seulement cette organisation a un projet, n'est-ce pas, social qui peut vraiment aider sa communauté, et que cette organisation n'a pas d'autorisation de fonctionnement, c'est difficile pour cette organisation d'avoir accès à ce financement. Et maintenant, quand cette organisation essaye de faire des papiers pour avoir ce ne serait-ce qu'une autorisation, un an se peut, on va te traîner. Tu vas faire le tour des ministères la fatiguer. Au final, tu ne vas même pas trouver l'autorisation là. Ce problème, il faudrait vraiment que ça change. Si vraiment le ministère veut vraiment que les associations puissent, n'est-ce pas, l'aider pour avoir plus d'impact, il faudrait qu'il essaye de faciliter les choses. Quand une organisation à but non lucratif vient pour, n'est-ce pas, avoir une autorisation, qu'on lui facilite la tâche. Mais le fait de les faire tourner en rond, c'est pas vraiment gentil. Et il faudrait vraiment que ces organisations puissent également se réorienter. Il faudrait que ces organisations puissent avoir des statuts bien définis, okay, et des objectifs également bien définis. Dans quel angle nous on se base? Quels sont nos plans d'action? Quelle est notre ligne d'intervention? Il faudrait vraiment que ces associations puissent avoir ce genre de documents-là pour les permettre d'être vraiment crédibles. Il y a des organisations qui sont là, fantômes, mais ils existent. Oui, ça fait à ce que les gens ne prennent pas les organisations en général pas au sérieux. Alors qu'il y a ceux qui sont là, qui font du bon boulot, et il y a ceux qui sont fantômes quelque part là également. Et c'est pas vraiment bien. Donc, il faudrait vraiment qu'on puisse, n'est-ce pas, avoir la cartographie générale de toutes les organisations du Tchad, pourquoi pas. Et comme ça, on va savoir qui fait quoi, qui est dans quel domaine. Comme d'accord, ça, ça facilite également le travail.
5: Merci, on aura compris. Je me tourne vers Monsieur Juste Bardot.
4: Je pense pas que j'aurai grand-chose à dire parce qu'ils ont évoqué vraiment les différents enjeux que les associations, les jeunes aujourd'hui, n'est-ce pas, doivent faire face pour pouvoir impacter. La structuration, ils en ont parlé, le cadre réglementaire également a été évoqué. La définition des objectifs clairs par les associations également, je pense que la dame l'a dit. Moi, je voudrais juste parler d'un point, et je l'ai écouté également lors d'un mouvement, une des réunions entre associations, c'est dissocier, n'est-ce pas, l'association des jeunes du politique. Aujourd'hui, beaucoup de jeunes sont freinés dans leurs élans de peur qu'on leur prête des intentions politiques lorsqu'ils vont, n'est-ce pas, s'engager pour la démarche ou bien en voulant mener leurs activités. C'est cet aspect-là qu'il faudrait pouvoir dissocier et, n'est-ce pas, donner une certaine transparence dans la réalisation de nos activités. Comme le coach l'a dit, si on a des bonnes bases, il y a des associations aujourd'hui qui sont des gros poissons. En termes de financement, le défi de financement des associations, il est grand, mais c'est la formation. Il faudrait que si des associations sont formées à la recherche ou à la levée des fonds, ils pourront facilement, n'est-ce pas, décrocher des très grands. Je suis financier, travaille avec les organisations humanitaires. En 2021, on avait lancé des subventions, mais uniquement pour des associations. C'était le projet de renforcement de la société civile. Mais ce sont des associations qui ont gagné. Mais ces associations sont vraiment des gros morceaux.
5: D'accord.
4: Oui. Donc, c'est vraiment de la formation, la structuration en interne, et les associations pourront mieux faire. Je ne veux pas beaucoup ajouter.
5: Merci beaucoup. On se tourne maintenant. OK.
0: Oui,
5: peut-être juste 30 secondes. Hein.
0: Pour ajouter un peu, il y a un aspect, il y a la question du réseautage aujourd'hui. Ça, c'est un enjeu vraiment crucial pour les associations parce qu'on a l'impression qu'au Tchad, les associations sont en concurrence. Mais l'objectif apparent qu'on voit, si vous êtes dans le domaine de l'environnement, qu'est-ce qui vous empêche de vous mettre en groupe pour pouvoir évoluer? Donc moi, je pense que l'enjeu aussi pour les associations au Tchad aujourd'hui, c'est de se former en réseau pour pouvoir facilement pallier à certains défis.
5: D'accord. On aura compris. On se tourne maintenant vers coach Amadou Toingar. Quel est votre avis par rapport à ce sujet?
3: Ils ont vraiment étalé les réalités du Tchad concernant l'octroi des autorisations. Donc, dans la logique, quand on a le statut, le règlement intérieur et quand on établit notre procès verbal, il est question soit de déposer d'abord au gouvernorat et sous leur appui technique, ils peuvent vous réorienter et valider en réalité.
5: Okay.
3: Et après validation, on pourra envoyer au niveau du ministère de l'Intérieur pour question d'enquête de moralité sur les membres qui font partie de l'association. Donc ça, c'est des procédures normales. Mais c'est ces procédures-là qui prennent un peu du temps et ça fait que ça joue aussi sur les activités que mènent les associations sur le terrain et aussi leur bloque le chemin pour aller peut-être postuler, pour peut-être acquérir des subventions des autres organisations, etc. Mais si tu veux, tu peux, comme on le dit. Mm-hmm. Avant d'aller au-delà, on peut aussi avoir des autorisations communales, n'est-ce pas? Les collectivités territoriales donnent des autorisations provisoires de fonctionnement des associations. Donc, comme tu sais déjà en avance que ça va prendre du temps, tu commences d'abord dans ta commune pour avoir l'autorisation provisoire qui ne va pas durer en quelque sorte. Tout au plus une semaine, deux semaines, s'ils lisent tout simplement, le maire peut approuver et puis signer pour que toi tu puisses fonctionner pendant un temps. En attendant, tu poursuis tes démarches au niveau du ministère pour voir ce que ça va donner. Mais j'appellerai aussi aux jeunes de frapper toujours les portes, de ne pas rester bras croisés. Tu es déposé, je reste, je dors tranquillement et j'attends. Ça, ça passe pas aussi. Donc il faut être proactif. Il faut courir de gauche à droite pour que ça sorte, pour te permettre évidemment de mieux fonctionner. Dernier élément, c'est d'abord, je reviendrai encore dessus sur la structuration, parce que moi j'ai eu à travailler aussi avec les ONG, je sais un peu. Quand on revient sur la question de la comptabilité, des finances, tout ça, on essaie de voir est-ce que vous avez géré telle ou telle somme. Eh bien, si on va vous donner 100 millions, est-ce qu'un jour vous avez géré 500 000, 1 million dans votre association? Et automatiquement, ça pose problème. Donc c'est pour cela, il faut que les jeunes puissent capitaliser sur toutes les activités. Même s'ils n'ont pas de compétences internes, ils peuvent faire appel à des comptables qui peuvent, c'est qu'on appellerait quoi déjà là?
5: Expertise,
4: le budget.
3: Ouais, établir tout ça pour mieux vendre leurs projets. Donc on peut capitaliser sur toutes les activités et ça nous ramène à telle somme et ça prouve effectivement que nous avons pu gérer ces sommes-là pendant qu'on était en activité. Mais tant que les gens n'ont pas vu les preuves de notre capacité de gestion, ils ne peuvent pas nous balancer des sommes colossales pour nous permettre véritablement de réaliser nos projets.
5: Ok, nous tendons progressivement vers la fin du temps qui nous est imparti. Mais avant de mettre un terme à cette table, nous allons faire le tour de la table. Question d'avoir vos mots de la fin. Je vais commencer toujours par ma droite. Je commence par monsieur Bardo, juste Mbaye Narbi, quel est votre mot de la fin? 30 secondes.
4: Comme mot de la fin, je dirais que la jeunesse tchadienne est très dynamique. Et nous disons merci déjà parce qu'on essaie de s'organiser en communauté, en association. Il suffit juste qu'un cadre réglementaire soit mis en place pour permettre, n'est-ce pas, à ce que les différentes associations puissent s'épanouir.
5: Merci beaucoup. Je me tourne maintenant vers Madame Mingemad Elodie. Votre mot de la fin.
1: Moi, ce que je dirais, il y a un petit adage. Un ami à moi me dit souvent, mais puisque nous sommes éphémères, faisons des actions éternelles. Ce qui veut dire, tôt ou tard, on va quitter ce monde. C'est sur les actions que nous allons causer qui vont parler de nous et qui vont témoigner de notre passage sur ce monde. Alors, il faudrait vraiment que nous, en tant que jeunes, on puisse, n'est-ce pas, causer des actions qui vont rester éternelles et nous sommes juste éphémères dans ce monde. Je salue également tous mes bénévoles la grande communauté ISEC, je vous encourage de continuer dans ce sens parce que là, nous sommes, n'est-ce pas, l'élève de cette jeunesse et nous allons impacter plus encore. Je vous remercie.
5: Merci beaucoup, monsieur Béré. Vous avez la parole.
0: Je tiens juste à revenir, comme madame Elodie l'a dit, à seul, on part vite, mais ensemble, on part plus loin. C'est pour dire qu'aujourd'hui, nous sommes dans un monde où la plupart de la jeunesse tchadienne est au chômage. Et pour ne pas moisir dans les coins, rester dans les coins pour jouer les cartes et autres, on peut se mettre en association et cela permet à ce qu'on puisse développer des compétences et aussi aller à la rencontre des autres et ça va facilement nous ouvrir les portes. J'encourage vraiment ceux qui sont déjà en association de continuer à œuvrer pour apporter un tant soit peu un soulagement à notre communauté face aux différents défis qu'on rencontre. Mais aussi, j'interpelle vos auditeurs qui ne sont pas encore en association de s'y intéresser et ils vont découvrir la magie qu'il y a au sein des associations parce que moi, je trouve que les associations sont les seules plateformes démocratiques où les gens prennent la parole de manière
5: sans complaisance
0: et puis sans restriction où vous pouvez défendre vos idées et donner vos avis et facilement vous faire entendre au sein des associations. Je pense que c'est un plus que les gens peuvent découvrir en allant là-bas. Merci.
5: D'accord. Monsieur Amadou Tengar, pour votre mot de la fin.
3: Merci d'avoir partagé cet espace avec mes chers amis. Ça a été un moment riche de partage,
5: merci,
3: de connaissances et j'espère que ça va continuer encore. Au-delà.
5: Toujours, la studio. Diffusion nationale tchadienne est toujours ouverte à tout le monde.
3: À la radio, Diffusion nationale qui nous a donné cet espace d'expression. Merci à vous, Marius, qui a bien voulu nous inviter également. Merci aux techniciens qui a aussi permis à ce que nous soyons ensemble ce soir. Et beaucoup de courage à mes frères qui sont dans les associations. C'est pas facile, mais quand on a la volonté, quand on a la détermination, et en plus de la détermination, si on est résilient, ça va toujours payer. Et d'orienter beaucoup plus les actions dans l'impact et d'être capable de mesurer ces impacts réels sur nos populations afin de nous permettre évidemment d'amorcer le développement de notre pays.
5: Merci beaucoup. Merci également à vous d'être venu malgré vos occupations. Nous mettons un terme à cette table ronde consacrée aujourd'hui à l'apport des associations dans la formation, l'insertion et la réinsertion des jeunes. J'ai reçu ici au studio 4 de la radiodiffusion nationale tchadienne des jeunes leaders. Il s'agit de monsieur Bainabi Bardo Juste. Il est donc le coordinateur de l'association des jeunes tchadiens ressortissants de Yaoundé. Nous avons également madame Mingemadi Elodie. Elle est responsable de la communauté ISEC Chad. ISEC Chad, c'est International Student Environment Tchad. Nous avons reçu également ici monsieur Béré Olivier. Il est le coordinateur de l'association Green Team Tchad. Et enfin, nous avons eu également la présence de Amadou Toinga. Il est coach en entrepreneuriat. Avec eux, nous avions longuement discuté et apporté un certain nombre d'éclaircissements à ce sujet. Chers amis des ondes, merci à vous de nous avoir prêté l'oreille attentive. Un grand merci à toute l'équipe de la production pour sa collaboration. Était à la prise de son Amat Aliki, à la réalisation Abdoulaye Toche, au micro pour la présentation. Je suis Alnoudi Matindje Marius. C'est une émission coordonnée par Amélie Dolmian. Portez-vous bien, au revoir et à la prochaine, toujours avec le même plaisir.